dimanche. Alors, prière et célébration de l'Eucharistie. Les paroles de Jésus ne s'usent jamais dans leur sagesse. Elles sont toujours neuves, éclairantes pour nos vies. Les amis qui m'accueillent sont présents. Le propriétaire a des petits travaux à faire. Alors, il s'affaire. Donc, je vous ai dit que je suis accueilli par des gens qui, en semaine, sont en ville et qui, lors de la fin de semaine, viennent dans leur propriété. Alors, ils sont là, et le propriétaire, bien, c'est un homme qui fait partie de ces gens qui ne peuvent demeurer inactifs. Ça bouge toujours. Il voit toujours ce qui doit être fait, et plus, et davantage. Rappelez-vous que durant la semaine, on a fait des travaux de peinture pour le stationnement et que l'on a dû changer de couleur, car c'était trop éblouissant. Donc on a mis une couleur, une autre couleur, un peu plus foncée, qui fait moins mal aux yeux, qui ne fait pas mal aux yeux. Eh bien, ce matin-là, la peinture est fraîche, là. Ce matin-là, il y a une petite pluie qui est tombée, une bruine, une petite pluie. Ce qui a rendu le stationnement frais-peint comme une patinoire. Alors, le propriétaire qui est allé faire des courses est revenu avec son véhicule, qu'il a placé sur le stationnement, et en sortant et en quittant, en descendant de son véhicule, les pieds lui sont partis. Et là, il a glissé et il est tombé sur l'épaule droite. Heureusement, rien de cassé, mais le choc a dû toucher un nerf. Cela ne l'a pas empêché de continuer ses travaux, mais avec la difficulté persistante et douloureuse au bras. Alors, cette histoire de stationnement, premièrement, il a fallu le faire. Deuxièmement, première peinture qu'il a fallu reprendre. Deuxième peinture, et là, maintenant, c'est devenu une patinoire parce que la petite pluie vient d'indiquer que ça ne pourra pas rester comme ça. Tout le monde va se casser le squelette. Alors, ça doit trotter dans la tête du propriétaire pour dire, ben, il va falloir s'en occuper. Alors, mais s'occuper aussi de lui-même. Alors, demain, lundi, il verrait un spécialiste pour corriger la situation. Alors, je crois bien que le stationnement aussi recevra encore autre chose pour le rendre antidérapant. Alors, c'est un événement qui va changer le plan de la semaine. Pour dire, hein, une toute petite chose très simple qui va donner une configuration différente, parce que là, ben, il faut prendre rendez-vous avec une clinique, il faut se faire voir. Bon, il y a peut-être des conséquences, le médecin, bon, en tout cas, tellement de choses. Ensuite, en ce qui concerne le stationnement, on pensait que c'était réglé. On avait changé la peinture et tout, et pas du tout. C'est devenu une patinoire. Alors, il va falloir qu'on mette autre chose par-dessus pour que les gens ne se cassent pas la gueule, comme on dit. Alors, un événement qui change les plans. Nous allons prendre le repas ensemble, le repas du midi. Les échanges sont toujours intéressants. Le repas est un mouvement de parole, de pensée, et non seulement de nourriture. Alors, ces deux derniers jours ont changé le rythme que j'avais pris. J'avais pris un rythme un peu plus monastique. Alors là, j'ai fait un peu plus de gymnastique en bougeant, en allant voir des personnes, en revenant, mais c'est toujours très, très agréable. Alors, les deux derniers jours ne m'ont pas permis de reprendre la lecture du livre de Jacques Grandmaison.

0: Les carnets du soir vous proposent maintenant d'entrer avec moi dans le roman Jésus, le chemin des oiseaux, dont je suis l'auteur. La nouvelle s'était vite rendue à Capharnaüm. Déjà, on savait que le rabbi avait été victime d'un coup monté. Le centurion avait décidé de se rendre à Césarée, chez le procurateur Ponce Pilate. Zébédée et sa femme étaient inconsolables. Tous ceux qu'il aimait étaient atterrés. Nathanaël fit un songe. Il roulait et déroulait les écrits. Il entendait la voix du rabbi qui lui disait de monter à Jérusalem en apportant les rouleaux. Ils avaient tous besoin de lui. Il raconta son rêve à Rebecca, qui lui dit qu'il fallait immédiatement partir. Zébédée ne voulait pas. Il craignait pour la vie de Nathanaël, car il se souvenait de la parole du rabbi. Le disciple n'est pas plus grand que son maître. Mais Nathanaël avait mis ses rouleaux dans un panier d'osier, confectionné pour cet usage, et pris le chemin de la ville sainte, accompagné de deux Galiléens, qui étaient curieux de découvrir ce qui s'était réellement passé. Ces jours furent les plus sombres pour les plus proches du rabbi. Dans la nuit qui avait suivi l'arrestation, chacun avait agi pour sa survie. Simon le Zélote et Philippe étaient partis ensemble, par-delà le mont des Oliviers. Ils étaient demeurés cachés jusqu'au sabbat, tout près de Bethphagée. André et Jacques, si proches depuis les débuts, étaient allés du côté de Bethléem, où ils espéraient être tranquilles et loin de la prise de l'oiseleur. Ils étaient revenus à Gethsémani dès le lendemain. Quant à Thomas, il avait pris panique et s'était enfui vers Capharnaüm, près de sa mère. 5 jours plus tard, il était remonté à Jérusalem, après s'être arrêté chez Zachée à Jéricho. Thaddée avait suivi Jacques, fils d'Alphée, du côté d'Emmaüs, assez loin de tous ces événements pour les oublier. Tous deux étaient revenus au jardin du pressoir, le lendemain soir. De son côté, Barthélemy était arrivé aux grottes de Gethsémani où l'attendait le disciple muet. Pierre, le visage défait, les avait rejoints un peu plus tard. Matthieu avait pris la route en direction de Damas et s'était arrêté dans un petit village où l'on cultivait les figuiers. Lui aussi devait rentrer, là où il espérait retrouver les autres. Cette nuit-là, le coup subi par Jésus les avait tous dispersés. Pendant le sabbat, le disciple muet commença à émettre des sons. Jamais cela ne lui était arrivé auparavant. Toute la journée, il se promena et laissa monter de sa gorge des bruits étranges. Pierre le regardait, pétri de tristesse. « Un autre qui ne contrôle plus ses nerfs », se disait-il. Au coucher du soleil, le disciple muet se mit à parler correctement. Ce n'était plus simplement des sons, il parlait vraiment. Jean était revenu aux grottes, assuré d'y trouver Pierre. Tous furent témoins de l'extraordinaire transformation du jeune disciple muet qui parlait maintenant. Il jouait si bien avec les sons qu'il se mit à chanter comme le rabbi l'avait fait tant de fois. « Dieu, mon Dieu, je te cherche dès l'aube, mon âme a soif de toi. » Les disciples étaient figés d'étonnement. Il semblait bien que le choc de la mort de Jésus avait provoqué la guérison du disciple muet, compagnon de mission de Barthélemy. Jean l'Aigle proposa alors à Pierre de ramener tout le monde dans la ville sainte afin d'y trouver refuge, là où Jésus avait célébré le repas pascal. Il serait ainsi en sécurité et à l'abri des regards de ceux qui savouraient déjà l'échec du Nazaréen. De toute sa vie, Marie de Magdala n'avait jamais tant désiré le retour du soleil. Le sabbat terminé, elle apporta aromates et suaires et se rendit avec Augusta et Jeanne au tombeau du rabbi afin de l'ensevelir avec dignité. Elle n'avait qu'une idée en tête. comment allait-elle faire rouler l'énorme pierre qui fermait le tombeau? Il leur fallait trouver de bons bras, car elle seule ne pouvait pas. Or, à leur grand étonnement, les femmes découvrirent que la pierre avait déjà été roulée. Marie de Magdala se précipita et entra dans le tombeau où l'on avait déposé le corps de Jésus. Elle vit les suaires tachés de sang. Était-ce encore le fruit d'une autre méchanceté? Elle pleurait et cherchait tout autour, tandis que les autres demeuraient figés, tenant dans leurs mains les bandelettes, aromates et baumes qu'elles avaient apportées. Marie de Magdala entendit son nom. Elle regarda autour d'elle, mais ne vit personne. La fatigue l'avait-elle accablée à ce point? Elle pleurait et continuait de tourner en rond dans ce jardin qui n'avait plus de sens. Elle entendit de nouveau « Marie, Marie ». C'était une voix familière. Le rabbi. Mais il est mort. Puis, derrière elle, la voix se fit plus claire. Elle entendit alors nettement son nom. Elle se retourna et vit un homme dans la lumière éblouissante du matin. Elle lui dit « Rabouni, c'est toi? Ce n'est pas possible. Je suis folle. » « Marie, c'est moi. » Elle s'approcha pour toucher ce qu'elle voyait, mais il lui dit « Ne me touche pas. Je suis passé par ce jardin pour t'annoncer que je monte. Va dire à Pierre et à mes frères que je suis là, toujours là. Je monte vers mon Père, qui est le vôtre aussi. » Puis, voulant le saisir pour se prouver à elle-même qu'elle ne rêvait pas, il disparut. Le ressuscité fit une première visitation à sa mère, Marie de Nazareth. Elle soignait toujours son cousin fiévreux et méconnaissable. Elle vit Jésus. Elle le voyait de ses yeux de chair. Son aspect était tout autre. De ses plaies se dégageait une lumière. Le ressuscité était un corps transfiguré d'une lumière qui ne l'emprisonnait pas dans ses traits connus. Il s'avança doucement vers le malade et toucha, de sa main transpercée, le cousin au cœur impur. Puis, Marie ne le vit plus de ses yeux de chair, mais une luminosité la gardait brûlante au-dedans. Il était vivant. L'heure de son père débordait le temps. Le cousin de Nazareth reprit connaissance. Il émit quelques sons, mais ne put ouvrir les yeux, tant il était blessé. Marie de Nazareth lui prit la main et le rassura en lui disant qu'elle demeurait près de lui. Mais il cherchait à dire quelque chose. Alors, s'approchant, elle entendit
1: « Jésus, Jésus, Jésus. »
0: Puis, une larme coula sur la joue gauche du blessé.

La bienveillance est de voir avec les yeux de l'autre ce qu'il voit. 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

Bonsoir. Même si le monde semble aller à la catastrophe, ce n'est pas à nous de l'y précipiter en nous imaginant qu'il se rebâtira tout seul. Bienvenue donc à vous, auditeurs et auditrices de cette autre émission « Reste avec nous » à l'antenne de Radio Galilée. C'est l'abbé André Gagné, votre animateur des mardis, qui vous parle. Certains d'entre vous nous disaient à l'occasion que vous appréciez nos thèmes d'échange qui vous aident à aller en profondeur dans ce que nous pourrions appeler les choses de cœur qui en valent la peine, qui ne sont pas communes. Eh bien, voici donc le thème de nos échanges pour ce soir. Écoutez bien. Malgré les difficultés et les vicissitudes, de ce monde dans lequel nous vivons, comment pouvons-nous être des témoins de la résurrection du Seigneur? Pourquoi et par quoi pourrions-nous rendre gloire à Dieu? Alors, voilà. Et entendez ces questionnements comme devant nous rejoindre et nous appeler à réagir au jour le jour. En ce 5 mai 2026, comment pourrions-nous rendre gloire à Dieu? Ou encore, comment avez-vous pu rendre gloire à Dieu aujourd'hui, même dans la simplicité des choses, des attitudes, rien que pour aujourd'hui, disait la petite Thérèse. Qu'est-ce qui vaut la peine? Qu'est-ce qui contribue à relever le monde, à le tenir debout? Merci de nous communiquer votre avis à ce sujet. Deux numéros de téléphone par lesquels vous pouvez nous rejoindre, retenez-les bien. Le premier, pour les gens de Québec et des environs, il s'agit du 418-659-9090, le 418-659-9090, ou pour les gens de l'extérieur ou d'autres régions, le numéro sans frais suivant, le 1-800-447-2466, le 1-800-447-2466. Appelez sans tarder. Merci de nous manifester que vous êtes bien là. À bientôt.

Notre émission Reste avec nous se continue. Nous avons quelques phrases donc de sagesse qui nous aident à bien cerner ou peut-être mieux cerner notre sujet d'échange, enfin celui que nous vous proposons pour ce soir. Pendant qu'on entendait la chanson, les vents contraires, les vents contraires, j'imagine qu'on n'a pas de difficulté à se représenter quels peuvent être les vents qu'on appelle contraires dans ce monde d'aujourd'hui, les guerres, les conflits à droite et à gauche. Malgré tout cela, qu'est-ce que il nous est demandé de faire ou de vivre pour que on tombe pas dans ce qui est un peu la poussière, le vide. Malgré les vicissitudes, les difficultés dans lesquelles nous vivons, comment pouvons-nous être témoins de la résurrection? Est-ce que c'est important d'être témoin de la résurrection? Qu'est-ce que ça peut vouloir dire, qu'il ne soit pas compliqué? Être témoin de la résurrection du Seigneur, qui puisse être une espèce de signe d'espérance qu'on peut donner très simplement, allez-y, pour voir vous, simplement, qu'est-ce que qui vous vient à l'esprit, au cœur, qui pourrait rendre gloire à Dieu pour compenser pour ce qui, malheureusement, le blesse de façon particulière par les cœurs humains qui se haïssent les uns des autres, qui se ferment les uns sur les autres. J'ai une petite phrase de sagesse ici qui pourrait vous éclairer, qui dit ceci, « C'est la foi qui nous permet dès maintenant de regarder nos vies pour ce qu'elles sont vraiment. Une histoire sainte, celle d'un mystérieux enfantement. » Une histoire sainte. Qu'est-ce qui a pu, ne serait-ce que dans cette journée d'aujourd'hui, c'est du 5 mai 2026, là, qu'est-ce que aujourd'hui dans votre vie, pourriez dire, ça a été comme une page ou quelques lignes d'évangile, d'histoire sainte qui se sont rajoutées dans ce monde, sans être inutile, on pourrait dire, ça vaut pas la peine. Ah, c'est fort des armes, c'est fort la guerre, mais qu'est-ce qui peut être fort aussi et qui tient de la grâce, qui tient de ce qui nous vient d'en haut. Essayer d'y réfléchir, mais sans trop chercher des choses compliquées, puis des choses toutes simples, ne pensez qu'à cette aujourd'hui, ou peut-être que vous entrevoyez demain le 6 mai en disant « Demain, il y a telle chose que je vais faire », puis il me semble que c'est ça là qui va rendre gloire à Dieu dans le monde dans lequel on est. Puis quand on pense à tous ceux et celles qui, soit aujourd'hui ou encore demain, un peu partout dans le monde, ont pu faire quelque chose qui pourrait relever ce monde, ou du moins le garder debout, le garder solide, bien, qu'est-ce qui peut se faire? Est-ce que c'est à la portée de chacune d'entre nous? Mais c'est pour, je ne sais pas trop qui, là, des êtres exceptionnels. Alors, est-ce que vous êtes exceptionnel? Et puis, peut-être, sûrement même. Mais ce qui veut dire concrètement que en agissant de telle manière, comme vous pourrez nous le partager, il y a ce quelque chose d'exceptionnel là qui peut se produire et qui nous donne non pas d'être découragé, d'attendre la catastrophe, comme je le disais au début de cette émission, mais au contraire, continuer à vivre dans ce monde que le Seigneur nous a donné pour qu'il soit un monde de paix, un monde d'amour, un monde de joie, etc. Alors, merci de prendre la peine de nous appeler aux deux numéros suivants, soit les gens de Québec, les environs, le 418-659-9090, le 418-659-9090, ou encore le numéro sans frais suivant, le 1-800-447-2466, le 1-800-447-2466.

0: Eh bien, du bon Robert Lebel, dans cette chanson qui n'est pas tout à fait nouvelle, mais qui est quand même belle. Allez entendre dire à travers ça notre ami Robert, il nous dit est-ce qu'on va toujours en rester? Eh bien, ça a l'air que, allez entendre dire, ça. Le monde dit qu'il y en a qui ont dit que. Parce que j'ai entendu à la radio, là, quelqu'un qui l'animateur, là, il avait l'air à dire, lui, là, que bon, le monde, là, hein, il s'en va nulle part, puis que de toute façon, profitons-en, là, parce que il n'y aura rien à faire, hein? Alors, Robert Lebel, entre autres, nous redit que moi, je sais qu'il existe, hein, une espérance pour ce monde d'aujourd'hui. Alors, c'était quelque chose donc d'intéressant à entendre de sa part, puis qui vient nous donner un peu de nourriture dans les interrogations de ce soir, à savoir comment pouvons-nous relever ce monde? On ne le relèvera pas tout seul. Qu'est-ce qui peut le relever? Par quoi? Et ne cherchons pas des choses extraordinaires, là, nouvelles, mais des petites choses peut-être qui nous font être heureux dans la vie d'aujourd'hui, dans chaque aujourd'hui. Et puis, rendre gloire à Dieu, parce que nous vivons. Alors, merci de nous appeler. Je vous donne les numéros de téléphone avant de prendre un premier appel pour ce soir. Les gens de Québec, le 418 659-9090, le 418-659-9090, ou pour les personnes des autres régions, composez le numéro sans frais suivant, le 1-800-447-2466, le 1-800-447-2466, et avec grande joie, je prends notre premier appel. Radio Galilée, bonsoir.
1: Oui, bonsoir.
0: Bonsoir, madame.
1: Une première appel.
0: Ben oui.
1: Oh, ben, tant mieux. Moi, je dirais que dans notre vie là, quotidienne, notre vie de tous les jours à chacun, chacune, il y a beaucoup de circonstances, de tensions, des contradictions, aussi des difficultés de santé, même mineures, des fois oui. C'est plus majeur. Et ce sont toutes des occasions qui nous sont présentées par la vie. Hein, la vie courante, oui. Par laquelle on peut très bien là, faire une offrande au Seigneur et se tourner vers lui avec tout notre petit bagage. Là. Ça, là, ça lui plaît beaucoup au Seigneur.
0: Oui.
1: C'est ça, je dirais que c'est ça. Là, c'est dans tout cela, dans toutes ces actions que nous faisons. Et puis, des fois qu'on fait à contre-cœur, des renoncements souvent. Mais oui. On le fait, si on le fait avec amour, là, eh bien, lui, là, Dieu, dans sa miséricorde, là, il tourne son visage vers nous, puis ça lui fait vraiment là, quelque chose de merveilleux pour lui.
0: Oui.
1: Parce que c'est une sanctification en même temps, parce que Dieu, lui, est saint. Faut pas oublier qu'il est saint. Et puis que nous autres, bien, notre travail, c'est de marcher un peu vers cette sainteté.
0: Oui.
1: Et joie pour les essoufflés, si on est essoufflé des fois, puis que c'est difficile. Ça, c'est joie pour les essoufflés, c'est une traduction qui vient d'une maison d'édition, Bayard, en France,
0: ah,
1: qui
0: oui?
1: a repris les béatitudes, là, tout le texte, toute la Bible, et puis qui aux béatitudes avait cette manière-là de traduire. C'est,
0: oui.
1: c'est très intéressant parce non. que ça arrive tellement souvent qu'on est dans un état de... On court et puis qu'est-ce que tu veux, hein, la vie avec toutes ces adversités, ça nous pousse un peu, surtout quand on arrive à un certain âge.
0: Oui.
1: Et puis, je dirais aussi que ce qui nous garde un peu de courage, c'est que le Saint-Esprit, si on lui demande, il peut faire de nous des instruments d'espérance. C'est lui qui fait de nous des instruments d'espérance.
0: Oui.
1: Hein, c'est pas d'autre. Même si on base notre espérance là, sur des faits matériels, des heureux événements qui arrivent, mais oui. tout ça passe si rapidement. Puis si on agrandit un peu notre vision vers l'horizon un peu plus large, puis qu'on se bute à toutes ces souffrances-là infinies du monde, surtout par la guerre,
0: oui.
1: et ensuite tout ce que la guerre comporte de maladies, hein, d'infirmités,
0: oui.
1: surtout en Ukraine, là,
0: oui.
1: combien de gars là, qui reviennent, hein, oui. qui ont une jambe là, finie, des bras, ainsi de suite. C'est tellement dur à entendre, à voir. Oui. Alors, ça, notre espérance, demandons Saint-Esprit qui nous donne cette espérance-là. Et puis Dieu, bien, lui, il est créateur, il continue de créer, parce que s'il y en a une partie de l'humanité qui est fauchée, eh bien, lui, il donne le souffle encore à de nouveaux êtres continuellement. Chaque jour, il y a de nouvelles créatures, des embryons qui reçoivent son souffle et puis qui vont grandir. Et Dieu aussi prend sa joie dans toutes ces nouvelles naissances et puis ces joies de la vie quotidienne, toutes ces choses. Et il y en a tellement aujourd'hui de jeunes dans le monde. Même nous autres au Québec, dans certains pays développés, on est beaucoup dans le vieillissement. Mais prenez en Chine, la moyenne d'âge est de 35 ans. Prenez tous ces pays asiatiques, Pakistan, Philippines. Et puis, il faut penser aussi qu'il y a aussi une évangélisation qui se poursuit et que nous autres, on peut la poursuivre aussi. Thérèse de Lisieux était bien missionnaire dans son Carmel.
0: Absolument, oui.
1: Il ne faut pas aller loin des fois pour être missionnaire.
0: Non, c'est ça. Alors, moi, ce que j'ai trouvé formidable d'entendre, c'est que au tout début, vous avez parlé d'offrande. Hein? C'est-à-dire, on vit des situations sur lesquelles on n'a pas toujours le contrôle, hein? Nous autres, ici-bas, là, mais qu'on peut en faire des occasions d'offrande au Seigneur. Ça, c'est dans l'Évangile dimanche dernier, puis les textes de la parole de Dieu de dimanche dernier à la messe, là, quand Saint Paul parlait justement qu'on est un peuple sacerdotal parce qu'on participe par l'offrande de nous-mêmes à l'offrande du Christ, finalement, à son Père, à son immolation, à ce qu'il a dû subir, à la mort infâme qui a été la sienne, et qui prend un sens, qui donne un sens à ce qu'il n'aurait pas autrement dans le monde, là, des fois. Alors, cette idée d'offrir au Seigneur, il ne faut pas l'oublier. On le faisait ça quand on était jeune, offrande de la journée, etc. C'est quelque chose qu'il ne faut pas oublier, parce que c'est ce qui nous rend unis au Christ, unis à son propre sacrifice d'amour, unis à l'amour qui a été le sien, même si ça a été un amour difficile à vivre, exigeant pour aller jusqu'au bout. Alors ça, je pense qu'on peut le retenir avec ce que vous avez dit aussi, et puis être capable de voir qu'il continue à se faire des choses, comme vous dites, l'Esprit-Saint est à l'œuvre, et puis il y a de la vie qui jaillit, hein, le souffle, comme vous parliez, le souffle de vie. Alors, merci beaucoup de nous avoir communiqué ces pensées-là qui sont les vôtres, et puis en espérant que nos autres auditeurs et auditrices vont pouvoir faire de même. Merci d'avoir appelé, madame.
1: Merci, bonsoir.
0: Je prends un autre appel avec grande joie également. Radio Galilée, bonsoir.
2: Bonsoir. Bonsoir, l'abbé Gagné.
0: Bonsoir, allez-y.
2: Je remercie la première auditrice qui a très bien parlé, puis vous aussi, vous avez donné un très beau commentaire. Alors, je trouve que ça part très bien, la tribune téléphonique.
0: Tant mieux, c'est ce qu'il faut. Donc,
2: moi, je pense que qu'est-ce qui est important? Bien, c'est demander les lumières de l'Esprit-Saint et de ses sept dons à chaque jour sur nous-mêmes, notre famille, et chaque personne du monde entier.

0: On écoute avec notre cœur. Ouais. Il nous arrive toujours des belles paroles, des beaux commentaires, des beaux enseignements mm-hmm. qui nous aident à garder l'espérance puis nous mettre aussi en action.
1: Ah bon, c'est beau. Ah oui.
0: Et puis...
1: Allez-y.
0: Et je pense aussi que... faut demander aussi l'effusion de l'esprit sur chaque personne aussi, à tous les jours. Et puis, présentement, à Radio-Galilée, il y a une lecture le matin.
1: Oui.
0: C'est la vie de Sœur Emmanuel.
1: Ah oui.
0: Je trouve ça formidable que cette femme-là était inspirée. Et puis, comme elle avait le tour de s'approcher des gens
1: oui.
0: avec simplicité, avec le sourire. Elle allait les visiter,
1: oui.
0: apprenait le thé avec eux. Et puis, par ses actions, là, elle a fait un travail formidable au Caire, là, chez les chiffonniers.
1: Mm-hmm.
0: Et puis, elle a bâti vraiment de très belles choses.
1: Oui.
0: Puis, à un moment donné, elle a réalisé que sourire aux gens, leur parler, les visiter, ce n'était pas suffisant. Alors, il est arrivé un événement qui a eu un meurtre d'un jeune, puis ça l'a fait réagir beaucoup. Et puis là, elle s'est dit qu'il fallait qu'elle organise quelque chose pour les jeunes, pour les sortir de cet état de qu'ils vivaient.
1: Oui.
0: Alors, elle a fait de grandes collectes. Puis elle a ramassé beaucoup d'argent, puis là, elle s'est mise à bâtir beaucoup de choses, des écoles, des dispensaires, toutes sortes de choses qui allaient faire du bien aux gens. Alors, moi, je trouve que cette femme-là, elle est très inspirante. Et puis,
1: mm-hmm.
0: je pense qu'il faut avoir en tête aussi de toujours être solidaire avec le monde dans des petits gestes,
1: oui.
0: S'offrir aussi des fois quand les personnes, on voit que les personnes vivent des difficultés, ben pas nécessairement s'imposer, mais est-ce que tu accepterais que je ferais telle chose pour toi?
1: Mmh.
0: Je pense qu'il y a toujours un petit geste à poser
1: ouais.
0: dans les événements du quotidien.
1: Oui.
0: Puis bien moi, fin de semaine, ça va être la fête des mères.
1: Ouais.
0: Alors, j'ai préparé deux cartes pour deux mères qui sont seules.
1: Bon, c'est beau, ça.
0: Puis, je fais un lien avec la beauté de leur vie. Là. Par mon message, je fais un lien avec la beauté de leur vie
1: bon.
0: Pour les valoriser parce qu'ils sont dans la peine, ils sont dans la tristesse. Alors, je trouve que c'est un petit geste qui était accessible pour moi,
1: ouais.
0: que j'ai décidé de poser.
1: Mmh.
0: Et aussi, j'en ai fait pour mes belles-filles,
1: bon.
0: Pour leur apporter la joie que nous avons, mon mari et moi, de les avoir, puis de qu'ils contribuent à l'harmonie de notre famille.
1: Mais oui.
0: Tout ça, là. Et puis, je me suis offert parce que en fin de semaine, notre fils, notre belle-fille vont nous recevoir. Alors, je me suis offert pour préparer des plats pour
1: bon.
0: La réception.
1: Bon.
0: Alors, je trouve qu'à travers ce que la vie nous fait vivre, on peut toujours poser une petite action ou une parole qui va être positive puis qui va être constructive. Dans nos rapports, puis c'est ça. Oui.
1: C'est beau. Des gestes constructifs. Alors, ce que je trouve beau, là, cet après-midi, je recevais justement quelqu'un d'une famille, d'une personne qui vient de décéder. Puis quand je reçois les gens, bon, on parle toujours de la personne qui vient de quitter, là, qui est décédée, tout ça. Et puis, je trouvais ça beau parce qu'on se parlait comment les femmes, en général, à travers l'histoire, ont été généreuses, remplies de bonnes idées, qui ont construit des choses extraordinaires. Il y a une stress ici au Québec, là, cette semaine, là, dans les 9 jours que nous vivons, là, on parle des justement des des saints là, qui ont été dans notre milieu, des saints et des saintes. Là. Et puis, il y a ça une neuvaine des fondateurs, ceux qui ont été des fondateurs de l'Église, mais qui ont souvent été des... il y a des hommes, il y a François de Laval, mais il y a quand même beaucoup de femmes qui ont été d'une générosité

0: des idées, beaucoup d'énergie. Les femmes ont été extraordinaires, elles le sont encore, là, mais elles sont comme capables de ramasser des situations à un moment donné et puis de trouver l'enthousiasme et en même temps le courage nécessaire pour faire le petit chose qui convient. Et puis, il me semble qu'elles l'ont, là, comme de cœur quasiment. Là, je parle des femmes en particulier, puis c'est pas ça juste pour faire plaisir, là, mais parce que je parlais de la fête des mères puis tout ça, puis je considère que c'est vrai. Ce qu'on dit là, à travers la sœur Emmanuelle, là, on peut s'inspirer les uns les autres hein, à travers des petits gestes qu'on peut poser, mais qui deviennent importants.
1: Oui, justement. Je trouve que c'est bien d'en parler.
0: Ouais, oui, c'est bon. Ben, merci beaucoup de nous avoir appelés. Madame, espérons que ça va donner des idées à d'autres aussi qui pourront continuer à marcher sur vos petits pas de ce soir qui nous font du bien.
1: Ben merci à vous aussi, l'avez gagné.
0: Merci, bonsoir. N'est-ce pas que c'est beau quand les gens osent nous parler? Peut-être à un moment donné, ils ont été pendant quelques minutes à se dire, oh, je sais pas, ce que j'ai à dire, c'est-tu, ça va-tu faire du bien du monde tant que ça? Non, allez-y. Simplement, là, puis c'est déjà beaucoup. Alors, je parlais de Saint-François de Laval, tantôt. Ben demain, le 6 mai, c'est la fête de Saint-François de Laval, le jour de sa mort en 1708. Le 6 mai, et il y a une petite phrase de lui qui dit ceci. « Mon sort est bien heureux, dit François de Laval, et le partage que m'a fait le Seigneur est bien digne d'envie. Quoi de plus beau que de se dévouer tout entier pour le salut des âmes, pour le bonheur véritable de ceux et de celles qui nous entourent, que nous connaissons et même que nous ne connaissons pas. » Alors, il dit, faut considérer que le petit peu qu'on peut faire, c'est déjà beaucoup. C'est un sort qui est bien heureux. Et puis, un partage qu'on peut faire dans l'amour du Seigneur, qui est digne d'envie. Alors, pourquoi pas nous laisser interroger. Donc, appelez-nous pour continuer ce partage de ce soir. Hein, comment pouvons-nous être témoins de vie? Une vie saine, une vie témoin de la résurrection du Seigneur. Comment rendre gloire à Dieu dans ce monde où on pourrait penser qu'il n'y a plus moyen, que ça rend le monde ne rend pas gloire à celui qui l'a créé. Mais oui, il peut, très simplement. Comment pouvez-vous, vous, le faire dans votre vie quotidienne? 418 pour les gens de Québec et des environs, 418-659-9090, 418-659-9090. Ou les gens de l'extérieur, sans gêne, le numéro sans frais suivant le 1-800-447-2466, le 1-800-447-2466.

0: Je dirai peut-être un petit mot un peu plus tard, si les choses... on peut se le permettre, là, par rapport à ce chant, si Dieu existe, là. Il me semble que je le comprends mieux que je le comprenais il y a quelques années, ce chant-là. Là. Mais là, pour le moment, on parle nous-mêmes de qu'est-ce qui peut faire la vie, créer la vie, permettre à la vie de se continuer, même s'il y a beaucoup de choses qui nous semblent nous filer entre les mains. Alors, si vous voulez donc nous dire qu'est-ce que vous en pensez vous-même, n'oubliez pas de nous appeler au 88-659-9090. Ou au numéro sans frais suivant, le 1-800-447-2466, le 1-800-447-2466. Je prends un autre appel. Radio Galilée, bonsoir.
1: Bonsoir.
0: Bonsoir.
1: L'abbé Gagné.
0: Oui.
1: Oui, bien, vous venez de parler des chansons. On a entendu une très belle chanson de
0: ouais.
1: Claude Dubois.
0: Oui.
1: Alors, moi, c'est ça, ma réponse, ma façon de voir la vie,
0: ouais.
1: Non, moins dramatique, c'est par les chansons. Je suis membre d'une chorale.
0: Ah bon?
1: Oui, on a justement fait un spectacle du dimanche. Hein? Et puis, vous savez, les chansons, quand il y a tellement de belles chansons qui disent des belles choses.
0: Ouais.
1: Je veux dire, de donner un exemple que tout le monde connaît peut-être, qu'on a chanté. C'est une chanson de Émilie Janvier.
0: Hein?
1: Ça va comme ça. Je vous dis les premières paroles de la chanson.
0: Oui.
1: Nous chanterons la beauté de tout ce que l'on fait. Nous chanterons pour semer du beau. Nous chanterons pour sourire à nouveau. Nous chanterons parce qu'il le faut, parce que le monde a besoin de ces mots.
0: Bon. Chantez ça à l'église, vous l'autre, là, dans une chorale à l'église?
1: Oui, mais en fait, les deux, je chante à l'église aussi. C'est une chorale profane, là, mais on fait des chansons, là, oui. On donne un spectacle le printemps, puis un spectacle pour Noël.
0: Ah, c'est ça. De temps en temps, vous chantez à l'église ou régulièrement, ça dépend?
1: C'est-à-dire, c'est ceux qui veulent, peut-être pas toutes les mêmes personnes, mais moi, je chante à l'église là, de mon propre chef.
0: Ah, OK, ouais. Ah, bon, je comprends, oui.
1: Puis j'aime ça, hein. Je suis heureux à chanter, que ce soit à l'église ou dans une chorale.
0: Ouais.
1: Quand les chants sont beaux, là, c'est beau.
0: C'est ça.
1: Voilà.
0: Les paroles qui ont de l'allure, là, puis qui sont... stimulante, hein? Nous chanterons la beauté, comme on disait tantôt dans votre chant, là, enfin, ce que vous nous rappeliez,
1: oui.
0: Pour sourire à nouveau. Alors, c'est vrai que le chant, ça peut remettre bien des choses à leur place, des fois, dans nos vies, là, quand le cœur est serré, sans être en train de se refermer. Le chant, ça peut faire beaucoup.
1: Oui, oui, oui, vous avez raison. Quand on écoute des chansons qui disent des belles choses, qui disent, comme par exemple, on a une autre que tout le monde connaît de Jean-Pierre Ferland.
0: Ah oui.
1: Une chance qu'on sent, hein.
0: Ah oui.
1: Une belle chanson qui nous motive, qui nous pousse, là, à aimer, on dirait, hein.
0: Savez-vous que j'ai chanté ça à Noël dans mon église?
1: Oui,
0: de Jean-Pierre Ferland, mais je tenais l'enfant Jésus, le petit Jésus, dans le fond, là, de la crèche, dans mes bras, puis là, je lui parlais, hein, je parlais du monde, etc. Puis là, à la fin, les gens l'ont chanté avec moi, qui étaient là présents dans l'église, là, une chance qu'on a, en disant à Jésus, une chance qu'on t'a, là, tu sais. On célèbre,
1: oui,
0: on célèbre.
1: Voilà, voilà.
0: Alors, les gens ont applaudi quand on a eu chanté ça, parce que tout le monde avait l'air de le connaître. Hein?
1: Mais pourquoi pas? Moi, je trouve que la solution ou le quand on veut oublier ou ou mettre de côté le moins beau, ben les artistes se sont là pour, pour ça. Moi, je trouve que les artistes, c'est ça qui nous sauve, dans le fond, là. C'est ça qui nous sauve, qui nous... Hein, c'est des mots, hein?
0: Oui.
1: L'importance des mots, puis c'est des créateurs, des artistes, des poètes. Moi, je dis que les poètes et les artistes sont les prophètes d'aujourd'hui.
0: Ils parlent en notre nom, hein? On se reconnaît, des fois, là, tu sais, des choses qu'on trouve belles, qui chantent, parce que les paroles sont profondes, mais on se reconnaît, des fois, là, dans ce qu'ils chantent. Il me semble que j'aurais pu chanter ça, moi, là. Hein, aujourd'hui, là, des chansons de vrais poètes, là.
1: Oui, moi, je pense qu'ils ont le don, hein. C'est un don, ça. Moi, je pense qu'ils sont inspirés, ces gens-là.
0: Ben oui.
1: Parce que, voilà, c'est comme vous venez de le dire, ils expriment ce qu'on n'est pas capable d'exprimer.
0: Oui. Puis on l'écoute et on dit, ben, ouais, il me semble que j'aurais chanté ça, moi. C'est vrai ce qu'il dit. C'est vrai.
1: Et voilà.
0: Ça fait du bien. Bon, c'est ça. C'est vrai. Ça, c'est un talent extraordinaire, là. La musique puis le chant, c'est de tous âges, hein, parce que c'est pas d'aujourd'hui que les êtres humains ont confectionné des appareils, là, t'sais, pour créer de la musique, que ce soit des flûtes, enfin, jusqu'à tout ce qu'on a connu jusqu'à maintenant, et des belles chansons qu'on appelait de chez nous, qui chantaient la beauté du firmament, la beauté de la terre où poussent les fruits, les légumes,
1: le blé,
0: etc.
1: Les blés sont mûrs.
0: Bah oui, je comprends. Oui, oui.
1: Mais vous avez. Oui, c'est. Comme parfois on entend à la radio Galilée, la musique, c'est un langage universel.
0: Oui, c'est vrai. Ouais.
1: Alors, il faut en faire. Moi, c'est heureux quand j'ai la chance de chanter ou quand j'ai la chance d'entendre des belles choses.
0: Oui, fait du bien. Alors, façon de voir la vie, des fois, qui enlève pas, on se met pas des œillères, là, comme si tout était merveilleux et fantastique, mais on ajoute du beau à travers ce qui pourrait nous décourager si on se centrait juste sur les choses difficiles, les luttes, les difficultés. Alors, il faut pas oublier d'aller comme compenser par ce qui est encore beau. Oui.
1: Oui, ça nous aide à vivre.
0: Oui, c'est ça. Bien, merci beaucoup d'avoir appelé, monsieur.
1: Bienvenue.
0: On va essayer de rester attentif aux autres chants qui nous seront donnés d'écouter pour nous coucher en disant, Seigneur, aujourd'hui, par telle chose, j'ai pu te rendre gloire, par tel petit acte, par telle chanson que j'ai entendue, puis mon cœur s'est laissé prendre de la bonne façon. Alors, pourquoi pas? Merci.
1: Bienvenue.
0: Merci d'avoir appelé. Bonsoir. Est-ce que nous prenons quelqu'un? Oui, alors on a, c'est formidable, une autre personne qui est prête à nous partager ce qu'elle pense. Alors je la salue, Radio Galilée, bonsoir.
2: Bonsoir, Monsieur Lévigan.
0: Bonsoir.
2: Ben oui.
0: C'est... Ben ça, alors, on est de parler des fruits et des légumes.
2: Ben oui, les tomates, ben oui, mais ça, il faut que les nuits soient chaudes.
0: Oui, là, c'est pas encore, hein, tout à fait
2: non, c'est ça, il faut que ça soit 7 en haut.
0: En haut 7? Ouais.
2: Monsieur Labbé,
0: oui.
2: Vos questions sont particulières. Et
0: oui.
2: Moi, depuis le début, je réfléchis puis je me dis, est-ce que les Canadiens, j'ai bien les Canadiens,
0: oui.
2: Réalisent en quel état le monde est actuellement? Oui, il y a des guerres, oui, c'est sûr. Ouais. Là, Ukraine-Russie, au Mali, c'est là actuellement.
0: Ouais.
2: Le Soudan...
0: Ouais.
2: Le Moyen-Orient.
0: Oui.
2: Mais le monde actuel, il y a des usines qui ferment puis qui vont se déménager. Ça coûte 10 000 puis 15 000. Les gens qui avaient des gros emplois, des bons emplois, vont être mis à pied.
0: Oui.
2: Ils partent de 100 000 piastres facile comme salaire. C'est des ouvriers professionnels. Ils ont des maisons, ils ont des autos, ils ont des chalets. Puis ça va se répandre, là. Il ne parle pas juste aux nouvelles, c'est vrai.
0: Oui.
2: C'est vrai. Dans quel état on va se retrouver? La lumière jaillit des ténèbres, mais je pense... Je ne sais pas. On regarde le premier ministre. Bon,
0: oui.
2: M. Carney.
0: Oui.
2: Monsieur Sourire, hein? Trump va finir par l'appeler Mister.
0: Oui.
2: Monsieur,
0: oui.
2: sonnerisant, Mr. Bailey.
0: Il pensait quand même qu'il l'aurait, qu'il le prendrait par la main puis qu'il le conduirait où est-ce qu'il veut, M. Trump, par rapport à notre premier ministre. Mais là, il était un peu déçu de voir que l'autre a l'air de rien, des fois, là, mais qu'il a l'air à savoir ce qu'il veut. Puis bon,
2: il vient de nommer comme gouverneur général Louise Arbour.
0: Oui.
2: C'est-tu le plus beau, une des les femmes les plus, je dirais, les plus nobles, les plus...
0: Accomplies.
2: Accomplies.
0: Oui.
2: Honnêtes. Je les voyais, mais j'ai dit, ça n'a pas de bon sens. Hier, on le voyait en Arménie. Ça veut dire qu'il a dormi dans l'avion. Il a fait 13 heures d'avion et il est revenu pour elle.
0: Wow, c'est beau, ça.
2: Ah, il dort dans l'avion, lui.
0: Moi, je ne suis pas
2: capable. Moi, je ne dors plus, là.
0: Non.
2: J'ai déjà dormi, j'aime ça, mais là, je ne dors plus. Non, mais c'est beau, mais c'est, on a bonne figure, tu sais, je veux dire. Je suis fier de ça. Moi, ça m'a réjoui quand j'ai vu ça aux nouvelles aujourd'hui. Mais quand tu écoutes moindrement là, toutes les réclamations, puis les gens qui tombent, puis le nombre de gens qui vont dans des soupes populaires, ils vont là en voiture, mais pas payés.
0: Ouais.
2: Ils vont être obligés de la vendre.
0: Oui, c'est ça.
2: C'est...
0: Ouais.
2: Ah non, ça va être dur, hein?
0: Oui, je pense que oui.
2: Ça y est, déjà.
0: Oui.
2: L'Europe, pourquoi qu'il s'essaye?
0: Ouais.
2: Ah, il a mis des douanes partout. Il a tout défait le système entre les pays. Mais ça, les Américains vont le payer aussi.
0: Ouais.
2: Bon, c'est de ça, là. Mais les Canadiens, on est encore bien souriants, mais on n'a pas les deux pieds dedans. Ça, non, on n'a pas les pieds dedans. On va souffrir, puis il y en a qui vont souffrir. Puis c'est pas fini.
0: Non.
2: Mais ceux qui vont garder le vrai sourire là-dedans, c'est ça. Moi, je crois que de cette vase-là, pour dire un beau mot, va jaillir des légumes de haute qualité. Là.
0: Peut-être, c'est ça.
2: Des fruits. Il faut que... Si les gens sont pas rattachés à la vigne,
0: c'est ça. Ils ne
2: produiront pas de fruits. Pour moi, je crois, là, ils vont faire le tour, là. Ouais, des plaisirs faciles de notre monde canadien, des spectacles canadiens qui vont gagner peut-être demain soir.
0: Les spectacles d'humour.
2: Ils font de l'argent comme de l'eau. Ils ont tous des 5 millions.
0: Spectacles
2: d'humour, ben oui. Oui.
0: Et qu'on a ri. Ah.
2: De quoi, Netflix, les plateformes, les...
0: On avait mal au ventre, comment est-ce qu'on a ri. Mais ils n'ont pas dit grand-chose.
2: Ah, vous êtes allé?
0: Non. Je les écoute plus.
2: Vous pourriez en faire vous-même.
0: Il fut un temps, ma jeunesse.
2: Il va sortir quelque chose. Tu sais, je veux dire, il va sortir quelque chose de ça, mais il va falloir vraiment proposer un évangile très, très, très proche de la souffrance.
0: Ouais.
2: Évangéliser la souffrance, évangéliser même le désespoir. C'est qui? C'est l'ancien procureur des terres du séminaire, l'abbé.
0: Ouais, je sais c'est qui, là.
2: Tu cherches le nom, toi aussi.
0: Les voix, là, il n'y avait plus qu'un de cette famille-là, là.
2: Oui,
0: c'est ça. Alors, Baillargeon, non, c'est pas Baillargeon.
2: C'était dans un groupe où il était l'aumônier.
0: Ouais.
2: Il parlait des années 29.
0: Ah oui, ah mon Dieu, oui.
2: Il dit, les gens se jetaient en bas de la tour Price à Québec.
0: Ah oui?
2: Parce qu'il y avait des fortunes qui, dans 24 heures, ont tombé. Tu sais.
0: Bon, c'est drôle, hein?
2: Il dit, le désespoir.
0: Non.
2: Désespoir.
0: Oui, c'est vrai.
2: Comment est-ce qu'il s'appelait, donc? Hey, on est deux vieux, là, hein?
0: Oui, il était un peu... Pur
2: Jobidon.
0: Voilà. J'allais le dire.
2: Procureur, oui, des personnaires, puis procureur,
0: Jobidon.
2: Arthur. Mais il nous racontait comment, quand le désespoir a pris là, dans le crash de la bourse. Là. Mais c'est ce qui peut arriver, hein. Mais la lumière jaillit des ténèbres. C'est pas une phrase. C'est. Même le péché, maintenant que Jésus est ressuscité, a comme mission, dit le Père Yves Gérard, de nous donner le meilleur de Dieu. Imagine-toi.
0: C'est bon. Je trouvais ça fort avant quand j'écoutais ça, mais plus je vieillis, plus je trouvais qu'il avait raison.
2: Oui.
0: Ouais. Il y a des personnes qui se fâchaient. Le père Gérard disait déjà d'une grande simplicité, puis qui était tout à fait vrai, à condition qu'on les comprenne comme il faut, là. La lumière jaillit des ténèbres, qui nous rendent service finalement par l'inverse, là. Hein, jaillit dans des ténèbres.
2: Mais il faut être attaché à la vigne, c'est le Jean 15, là.
0: Oui. Ouais.
2: Faut pas à côté, puis il faut bien plugger là.
0: Ouais.
2: Sinon, c'est la branche. Elle beau être belle.
0: Ouais.
2: Ça va sécher. Ouais.
0: C'est ça. Faut pas s'asseoir dessus pour la couper.
2: Mais je sais que même il y aura toujours des truites dans les lacs.
0: Ah oui? Toujours? Oui.
2: Là, il peut pas taxer ça. Merci, M. l'abbé. Bonne soirée.
0: Merci d'avoir appelé.
2: Merci à tout le monde.
0: C'est bonsoir. Merci. Bonsoir. Un petit mot de sagesse, on en profite. La confiance en Dieu et cette espérance inoxydable qui nous fait tenir malgré tout. Donc, ces deux choses-là, la confiance en Dieu et l'espérance inoxydable qui ne peut pas être effacée, qui nous fait tenir malgré tout, attestent que le Père est à l'œuvre. Aujourd'hui, il engendre en moi son Fils. Toutes des choses qui font partie de notre foi. Des fois, on oublie, on pense que c'est des affirmations comme ça dont on tient peut-être pas assez compte. Et puis, il faut comme que la parole de Dieu, on la mange, comme on le dit dans les Écritures aussi, là, tu sais, qu'on puisse nous l'approprier de façon à ce qu'elle descende en nous. Qu'elle y fasse son œuvre, que le Seigneur continue à faire son œuvre de création en nous et à travers nous. Alors, qu'est-ce que vous pouvez ajouter à ce qui a été dit, les si belles choses que les gens nous ont partagées ce soir? Comme je le disais au début, d'aucuns nous disent de temps en temps quand ils appellent, on aime ça à Radio-Galilée parce que c'est pas comme ailleurs. C'est pas comme dans d'autres types de choses qu'on peut écouter parce que on parle des vraies choses, on parle des vraies valeurs. On parle de choses qui nous font du bien d'entendre dans notre monde d'aujourd'hui. On avait l'impression qu'avant, c'était plus facile de se maintenir dans la foi. Oui et non, il y a quand même, c'est pas le monde n'en est pas à ses premières difficultés, mais quand même. Alors donc, si vous avez quelque chose à nous dire concernant le monde dans lequel nous vivons, comment pouvons-nous être témoins à travers tout ce qui peut se passer, les difficultés, les vicissitudes, comment pouvons-nous être témoins de la vie du Christ ressuscité? Pourquoi et par quoi pourrions-nous rendre gloire à Dieu? Comment est-ce qu'on peut rendre gloire à Dieu dans ce monde-là en arrêtant de nous dire qu'il n'y a plus rien à faire, qu'il n'y a plus rien de beau à dire? Non, il y a encore beaucoup à dire, mais que l'Esprit-Saint nous inspire ce qu'il y a à dire ou à faire pour que la beauté puisse être, comme il y avait une espèce de chorale là, qui a chanté ça, puis qui a donné des spectacles qui s'appelait « La beauté sauvera le monde ». J'avais tellement aimé ce titre-là, la première fois que je l'avais entendu, « La beauté sauvera le monde ». Je me disais, bon, c'est donc bien beau, ça. Et puis, j'avais des neveux, un neveu puis une nièce qui chantaient dans ce chœur de jeunes qui chantaient ensemble et puis qui donnaient un spectacle sur la beauté qui sauvera le monde. Alors, l'espérance et la beauté, ça va ensemble. La beauté et Dieu, ça va très bien ensemble aussi. Alors, appelez-nous au 418-659-9090, les gens de Québec, le 418-659-9090. Et pour les autres personnes des autres régions, un numéro sans frais, le 1-800-447-2466, le 1-800-447-2466.

0: Je ne peux pas ne pas vous dire que c'est beau, cette chanson-là. Je l'avais entendue il y a quelques années alors que des jeunes se préparaient à la confirmation. Et puis, je voulais tellement qu'ils écoutent. Savez-vous qui chante ça? Le Martin Deschamps, un homme qui vit au monde avec rien qu'une jambe et puis un bras coupé et qui est heureux parce qu'il s'est assumé et accepté que lui, c'est lui comme ça. C'est comme ça qu'il est venu au monde. Il est capable de nous dire des choses extraordinaires que parfois, quand on a nos deux bras puis nos deux jambes, on réussit pas à se trouver quelque part dans la vie. Alors, c'est ça, merveilleux. C'est avec ça qu'on va s'en aller. Écoutez des personnes qui ont quelque chose à nous dire. Puis si vous l'avez vous-même, ben, tâchez de nous appeler dans les minutes qui vont suivre, parce que là, le temps passe, 418-659-9090 ou 1-800-447-2466. Je prends un prochain appel. Radio Galilée, bonsoir.
1: Oui, c'est moi.
0: Oui, bonsoir, allez-y.
1: Okay. Moi, je trouve que il faut absolument comprendre la parole du Christ. Qui dit « Celui qui me suit ne marche pas dans les ténèbres,
0: oui.
1: mais il aura la lumière de la vie.
0: Oui. »
1: Puis ça, il faut comprendre ça, parce que les gens, il y a beaucoup de gens qui marchent dans les ténèbres, par la drogue, par toutes sortes de oui. problèmes. Mais il faut toujours dire « Vous marchez dans les ténèbres? » Non. Celui qui marche dans les ténèbres, celui qui marche dans les ténèbres, il peut rester un bout de temps là-dedans, mais le Christ est lumière éternelle.
0: Oui.
1: Alors, le Christ est présent. C'est ça que le monde ne comprenne pas.
0: Mm-hmm.
1: Le Christ est présent. Oui. Et je me dis toujours, à toutes les personnes qui m'écoutent, dites-vous que le Christ était présent quand les deux disciples d'Emmaüs marchaient. Ils étaient empêcher de le reconnaître.
0: C'est vrai.
1: C'est ça qui se passe dans l'Évangile.
0: Ouais.
1: Ils étaient empêchés de le reconnaître. Alors moi, je dis tout le temps, on peut être près du Christ, mais on est empêché de le reconnaître.
0: Mm-hmm.
1: Alors c'est pour ça qu'il faut être ouvert, puis aider, mais surtout donner. Donner un livre, donner de l'argent, donner, parce que c'est un petit signe, très, très petit,
0: ouais.
1: mais qui est présent chez l'autre quand on lui donne. S'il demande qu'on lui donne, ça peut le réjouir.
0: Oui, c'est vrai.
1: Le don, comme on a le don de la vie, alors ouais. on donne un peu à l'intérieur de la vie. Celui qui me suit ne marche pas dans les ténèbres, mais il aura la lumière de la vie. Puis la lumière de la vie, c'est un don.
0: Ouais.
1: Puis on ne l'a pas présentement, on l'a seulement en partie présentement.
0: Mm-hmm.
1: Alors, c'est ça qu'il faut comprendre. Les gens vont frapper à la porte du temple,
0: ouais.
1: à la porte du royaume, puis ils vont crier.
0: Oser frapper, hein?
1: Oser frapper, puis surtout dire que la lumière de la vie, on ne la connaît pas encore très, très, très, très impartiellement.
0: Oui.
1: Très partiellement.
0: Oui.
1: La lumière du Christ, c'est une lumière éternelle.
0: Mm.
1: Alors, c'est ça que je voulais vous dire.
0: C'est bien beau, merci beaucoup.
1: Alors, je souhaite des bons jours pour tous ceux qui nous écoutent.
0: Merci beaucoup, merci.
1: Merci, bonjour.
0: Monsieur me faisait penser, dans ce qu'il disait, à cette phrase qui a été dite par Charles de Foucault, qui pendant sa vingtaine, là, a cherché, je ne sais pas s'il cherchait à bonne place, justement, il était très loin de Dieu. Et puis, tout à coup, bon, mais c'est des choses qui sont passées en lui. Il cherchait ce qui pouvait le donner de la valeur à sa vie, puis tout ça. Puis là, tout à coup, ben, il parle à Dieu. Et moi, j'en reviens pas de cette phrase-là que Charles de Foucault a dit à Dieu. Seigneur, si tu existes, pas parce qu'il doutait comme tel, mais il dit, si tu existes, permets-moi de te rencontrer. Permets-moi de te connaître. Alors, c'est quasiment pu dire, puisque tu existes, c'est quasiment, il était presque rendu là. Alors, il donne pas, c'est pas, il essaie pas de mettre des bâtons dans les pattes du Seigneur en disant, prouve-moi-le. Il a pas dit, si tu existes, prouve-le-moi. Il dit, si tu existes, moi-là, là, je pense qu'il pourra pas mieux faire dans ma vie que de te connaître, te rencontrer. Ce qu'il a fait, d'ailleurs, il est devenu prêtre. Puis il est allé dans le désert, bon, en tout cas. Alors, allons-y avec ça. Un autre appel nous attend. Radio Galilée, bonsoir.
2: Bonsoir.
0: Bonsoir, monsieur.
2: Oui, ça va?
0: Oui, et vous?
2: Oui.
0: Bon, qu'est-ce que vous avez à nous partager ce soir?
2: Oh, j'aurais plusieurs choses.
0: Oui.
2: Le fait que la Sainte Eucharistie a répandu chez ceux qui ont l'Eucharistie, je sais que les protestants, ils doivent avoir une somme d'Eucharistie, je ne sais pas comment ça marche. Là. Ouais.
0: Ils ont des célébrations, oui, à eux. Là. Mais allez-y, qu'est-ce que vous pensez de l'Eucharistie?
2: Ben, ouais, le Christ a dit, ceci est mon corps. Ben, ceci est mon corps. Lorsqu'il le mange, et oui. Puis, ce qu'il a fait en donnant l'Esprit Saint à ses apôtres, il n'a pas dit manger de la viande, manger du pain, parce que c'était le pain qui est son corps.
0: Oui, c'est ça.
2: La viande.
0: Oui, je comprends.
2: Alors, je trouve ça très important de mettre ça dans la diète. Non pas que je conteste le fait que le Christ ait demandé à ses apôtres s'ils allaient évangéliser, ils disaient manger ce qu'on va vous offrir.
0: Oui.
2: Mais c'est pas ça qu'il aurait dû dire. Il aurait dû dire ne manger que des fruits et légumes.
0: Oui, ouais, bien ça, le pain pour lui, là, c'est-à-dire, c'est pas le pain, manger des tranches de pain blanc, là, le pain, c'est ce qui était un peu fondamental, tu sais, le pain dans toutes les cultures, ou le riz dans certains cas, là, mais c'est comme quelque chose qui s'ajoute à la nourriture quotidienne, mais qui fait le fond. Une personne qui est comme Jésus au désert, là, à un moment donné, puis qu'on voulait lui l'obliger en disant, regarde, ton père a dit que le pain, bon, c'est ce qu'il faut, en tout cas. Et c'est un signe particulier, mais qui le pain, c'est commun à beaucoup, à l'humanité. Alors, à travers ce qui est commun à l'humanité, le Seigneur dit, moi, j'en fais... Hein, le passage dans ma vie hein, à travers ce pain qui représente le corps du Seigneur qui s'est donné. Alors, c'est ça. Là, aider à tenir.
2: C'est l'énergie du Saint-Esprit qui est communiquée dans la communion.
0: Oui.
2: Et c'est une lumière, la lumière du Christ entre en nous. Puis oui. Elle demeure en nous avec la prière et le partage avec nos amis, puis ceux qu'on travaille. Puis.
0: Oui. Puis le pain qui se donne aussi. Alors, on va terminer avec ça. Le pain qui se donne, c'est Seigneur, continue de se donner dans le pain qui est devenu son corps et qui nous dit, nous, en mangeant ce pain que le Seigneur nous a donné, qui est lui-même, ben nous trouvons justement ce qui nous fait nous donner au monde, un monde où on croit encore que le don a sa valeur, même s'il y a beaucoup de choses qui sont difficiles dans le monde. Alors, apprendre le don d'amour. Alors, merci de nous l'avoir... fait penser et nous va ramener à l'Eucharistie. On va se dire à la prochaine. Bonsoir.
2: À la prochaine.
0: Bonsoir. Bien, je pense bien que c'est terminé pour ce soir. Ça va vite à un moment donné, hein, quand les gens nous appellent là, les uns après les autres. Mais tu sais, ça nous fait réfléchir. Puis on continue durant la soirée. Hein. Je sais pas s'il y avait du hockey ce soir. Là, y avait-tu du hockey? Non. Les Canadiens, je ne sais pas trop. Où est-ce qu'ils sont rendus exactement? Mais des fois, les gens disent, ah, mais ça, quand on arrive au final, là, ça vient nous chercher des fois, là. Mais l'occasion, comme ce que Radio Galilée nous donne, de réfléchir en profondeur, mais pas juste des réflexions comme ça, ça pourrait être ci, ça pourrait être ça, mais voici ce que la foi nous dit. Tantôt, je me disais, je pensais à ce qu'il y avait dans les textes de l'Évangile de la parole de Dieu d'aujourd'hui, à l'Eucharistie, là, en parlant d'Abraham, le père des croyants. Hein, on disait de lui, espérant contre toute espérance, tenant bon, tenant le coup, même malgré toutes les raisons qu'on pourrait avoir de dire, je vais laisser tomber, alors que cela nous soit donné par la grâce de l'Esprit. Je remercie notre technicien à la mise en onde, Yannick Caron, celui qui a fait le choix musical, Berthold Bernier. Demain, fête de Saint-François de Laval, le 6 mai, à la cathédrale. Vous avez une messe à 12h10, si cela vous chante. Encore 3 émissions avant la fin de cette saison. Alors, profitons-en, soyez avec nous jusqu'au bout. Je vous salue, Marie, pleine de grâce. Le Seigneur est avec vous. Vous êtes bénie entre toutes les femmes, et Jésus, le fruit de vos entrailles, est béni. Sainte Marie, Mère de Dieu, priez pour nous pécheurs, priez sur nous pécheurs, maintenant et à l'heure de notre mort. Amen. À la prochaine.

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Je m'appelle Yves Houde et vous propose aujourd'hui en rediffusion une entrevue que m'a accordée David Fortin, neurochirurgien et professeur, pour son ouvrage sur le grand mirage de l'intelligence artificielle.

0: David Fortin, bonjour.
1: Oui, bonjour.
0: Neuro-oncologue, neurochirurgien, professeur à l'Université de Sherbrooke, vous avez une assez bonne connaissance, je pense, de tout ce qui concerne le cerveau humain et de son fonctionnement. À ce titre, vous ne croyez pas, David Fortin, qu'un jour, même à long terme, l'intelligence artificielle soit capable d'émotions et de conscience. Pourquoi?
1: Ben, en fait, si on prend à bras le corps ce qu'est l'intelligence artificielle, c'est d'abord et avant tout un processus qui est alimenté par les mathématiques. Hein, le langage de l'intelligence artificielle, ce sont des mathématiques. Il faut comprendre que dans les grands modèles de langage que sont ChatGPT et compagnie, là, ce que le logiciel voit, en fait, lui, ce sont des vecteurs de chiffres. Là, hein. Donc, prendre pour acquis que l'intelligence artificielle va un jour devenir porteuse de conscience et d'émotion, ça veut nécessairement dire qu'en utilisant des mathématiques, on va être capable de produire des émotions, produire de la conscience. Or, les émotions et la conscience, ce sont des choses qui sont internalisées en nous. Hein. On parle de la conscience, on dit la conscience phénoménale. Donc, c'est quelque chose qui est difficile à chiffrer, qui est difficile à mettre en chiffres précis. C'est plutôt qualitatif que quantitatif. C'est une expérience qui est personnelle, qui fait appel au ressenti. Et à ce jour, personne n'a été capable de traduire ça en langage mathématique. Puis moi, je vous dirais que je crois que ce sera toujours le cas, là. On ne pourra pas utiliser les mathématiques pour décrire de manière avec la richesse que ça demanderait les émotions. On est capable, en utilisant des mathématiques, de décrire du contenu, mais on n'est pas capable de décrire du ressenti. Hein. C'est une différence entre traiter de l'information et faire l'expérience d'une information. Puis l'exemple que je donne souvent, moi, c'est la musique. Vous savez que la musique, on est capable de décoder ça mathématiquement. Il y a maintenant des logiciels d'intelligence artificielle qui sont capables de reproduire, de scinder, de fusionner différents types musicaux, etc. Mais il n'y a rien là-dedans qui fait appel au ressenti. Donc, l'intelligence artificielle ne ressent jamais la musique. Donc, ça, c'est un bel exemple qui s'applique à tous les aspects de notre vie.
0: Mais est-ce que la musique artificielle pourrait nous émouvoir ou nous faire peur, selon les critères qu'ils utilisent?
1: Bien sûr. Nous, oui, mais pas l'intelligence artificielle. Hein, si vous dites à l'intelligence artificielle, faut comprendre un peu comment ça fonctionne, toutes ces choses-là. Puis en essence, ce que ça fait, c'est que ça copie ce que des êtres humains ont fait dans le passé. Ça produit des archives statistiques extrêmement puissantes. Et à partir de ces relations statistiques-là, l'intelligence artificielle est capable de nous recracher quelque chose qui va répondre à notre demande. Donc, si je dis à l'intelligence artificielle, j'aimerais ça que tu me composes une trame sonore épeurante, ben c'est certain que l'intelligence artificielle va être capable de le faire. Parce que nous, dans le registre de l'humanité, nous, les êtres humains, on a composé tout plein de trames sonores épeurantes et l'intelligence artificielle a archivé ça, puis l'a encodé et l'a caractérisé en disant, bon, ben ça, c'est dans la trame de l'épeurant, ça, c'est dans la trame, par exemple, de la comédie, etc. Donc, évidemment, l'intelligence artificielle est capable de faire ça. Mais ce qu'elle n'est pas capable de faire, c'est ressentir. Il n'y a pas de ressenti là-dedans. Une fois que le programme est terminé, la tâche est accomplie, ben c'est fini, ça s'éteint là. Ça ne laisse pas de traces au niveau du ressenti, là.
0: Sans entrer dans des détails techniques très précis, David Fortin, comment on est arrivé à fournir toute cette information-là à l'intelligence artificielle, à lui donner toutes ses données, toutes ses connaissances?
1: C'est une très bonne question. L'intelligence artificielle, en fait, se repose, pour dériver sa puissance, sur ce qu'on appelle les grands jeux de données, hein, en anglais le big data. Et donc, pour ce qui est de l'intelligence artificielle générative de langage, ce qu'on a fait, c'est qu'on a demandé au logiciel de s'entraîner sur des centaines de milliards de mots là, et des centaines de millions de textes qui étaient disponibles sur l'Internet. Hein, c'est un peu l'accès à l'Internet là, qui va nous avoir permis là, d'ouvrir la porte à ces grands modèles de langage-là. Puis, ce que le système a fait, c'est qu'il a construit des relations statistiques entre les mots. Et le système, j'allais dire comprend, mais c'est pas vrai, il comprend rien, le système, là, mais Le système dérive le fait qu'il y a une proximité sémantique entre le mot chat et noir, alors que le mot chat et lunette, ben, c'est beaucoup plus distant hein, en termes de relations statistiques. Et le système va faire ça pour l'ensemble du vocabulaire sur tellement de textes que ça devient extraordinairement puissant et prédictif. C'est prédictif, là. Donc, quand vous posez une question au logiciel, si vous lui demandez, par exemple, je ne sais pas quelle couleur est un arbre, ben, lui, dans son texte, il y a déjà tous les référents qui sont construits en relation statistique. Puis encore une fois, votre logiciel d'intelligence artificielle, il ne voit pas des mots. Hein? Quand vous dites arbre, là, il n'a aucune idée de ce que c'est qu'un arbre. Pour lui, c'est un vecteur de chiffres. Hein? C'est du code mathématique qu'il voit passer. Puis il est capable, en utilisant toutes ces relations statistiques-là qu'il a dérivées en code mathématique, il est capable de nous sortir des réponses qui sont intelligibles. Mais encore une fois, il n'y a aucun ressenti là-dedans. Il n'y a pas vraiment de compréhension non plus. Non.
0: Mais il le fait avec une rapidité qui est absolument déconcertante.
1: Mm-hmm. Un coup tout aussi déconcertant. Hein? Vous savez que ChatGPT-4, là, on estime que ça roule ou ça roulait. On est rendu à des itérations plus récentes maintenant, là, mais sur 30 000 processeurs graphiques. Donc, vous avez raison, c'est extraordinairement rapide, c'est extraordinairement puissant, mais le coût énergétique de ça est énorme. Mais c'est une invention fabuleuse. Puis en fait, dans le livre, je l'ai dit d'entrée de jeu, là, moi, mon travail, c'est pas de dénigrer cette invention fabuleuse-là, c'est d'essayer de mettre des limites, de cerner ce que sont les limites de ça. Puis lorsqu'on dit que ça va devenir conscient, ben là, je suis pas du tout d'accord. Parce que la conscience, pour l'instant, de ce qu'on en sait, parce qu'encore une fois, on est loin d'avoir cerné le mystère de la conscience, mais de ce qu'on en sait, ça appartient au monde biologique, là. Puis ça n'a rien de mathématique et ça n'a rien de mathématisable. C'est un des domaines qui est, pour l'instant, impossible à explorer avec les mathématiques, là.
0: Est-ce que l'ensemble des spécialistes de votre spécialité, justement, partagent votre avis ou s'il y a des avis divergents?
1: Là, quand vous parlez de ma spécialité, vous parlez des gens en neurosciences, n'est-ce pas?
0: Oui.
1: OK. En fait, j'ai tendance à penser que c'est assez partagé. Je pense qu'il y a des gens dans mon clan qui vont pas oser s'aventurer aussi loin. Il y a certains arguments que moi j'utilise avec lesquels ils ne sont pas nécessairement d'accord. Un de ces arguments-là, c'est un argument qu'on appelle l'argument de Luca Penrose. Juste pour vous dire, Roger Penrose, c'est un type qui est un physicien et qui a gagné un prix Nobel là, de physique pour son étude sur les trous noirs. Puis il a passé les 30 dernières années, il a 87 ans maintenant, mais il a passé les 30 dernières années de sa vie à s'intéresser à la conscience. Puis il a publié quelques textes assez complexes, mais assez intéressants. Puis en utilisant des théorèmes mathématiques, dont le théorème d'incomplétude de Kurt Gödel, qui est un mathématicien qui nous a dit en essence, les mathématiques ne peuvent pas tout expliquer. Dans un ensemble mathématique fermé sur lui-même, ben, il y a des règles qu'on ne peut pas démontrer avec certitude. En utilisant ce type d'argument-là, lui, Penrose, il nous dit, garde, la conscience, c'est pas quelque chose de mathématisable. Le cerveau ne fonctionne pas avec des mathématiques. Et dès lors, il faut arrêter de parler de ça. Là. Puis moi, je suis tout à fait d'accord avec cet argument-là. Il y a des gens dans mon clan qui ne sont pas d'accord et qui disent, on n'a pas la preuve que le cerveau fonctionne comme en utilisant des mathématiques. Mais on n'a pas la preuve qu'il ne le fait pas non plus, parce qu'une vérité assez particulière, c'est qu'encore à ce jour, on ne sait pas si bien comment fonctionne le cerveau. On maîtrise certaines parcelles de son fonctionnement, mais pour ce qui est de toutes les grandes fonctions cognitives, on est encore au niveau de modèles qui sont très, très incertains. Alors, je pense que les deux positions là, dans le groupe des neurosciences, mais je vous dirais que les neuroscientifiques sont beaucoup plus prudents à tracer un parallèle entre le cerveau humain et la machine que les gens en intelligence artificielle, en ingénierie informatique ne le sont.
0: Mais les gens qui ne sont pas de votre avis, disons, là, si je divise en clans les neuroscientifiques, mentionnent qu'on n'a pas la preuve que le cerveau ne fonctionne pas de façon mathématique.
1: Exact.
0: Mais est-ce qu'on n'a pas procédé à l'inverse parce qu'on a réussi quelque chose avec les mathématiques et l'ordinateur? On s'imagine, par extension, par analogie, que ça doit être comme ça que le cerveau fonctionne.
1: Mais là, vous venez de cerner un des principaux problèmes. Depuis longtemps, en fait, depuis une réunion mythique qui a eu lieu dans les années 50 au MIT, on considère que les fonctions cognitives sont un dérivé de ce qu'on fait avec l'informatique. On a utilisé ce qu'on appelait l'intelligence symbolique à l'époque pour essayer de modéliser les grands réseaux cognitifs dans le cerveau. Remarquez que cette approche-là, l'approche symbolique, a quelque peu été délaissée en intelligence artificielle. On utilise une nouvelle approche qu'on appelle la connectivité. Puis là, on essaie d'organiser ces logiciels-là en utilisant des réseaux de neurones artificiels qu'on dit copiés sur le cerveau, là, même si c'est pas tout à fait exact. Là. Mais bref, vous avez raison. On est parti de l'informatique pour par la suite présumer que le cerveau fonctionnait comme ça. Et là, les dernières découvertes dans les dernières années nous laissent croire qu'il n'en est rien. Le cerveau ne fonctionne pas du tout comme un ordinateur. Nous, on a une caractéristique que la machine n'a pas, qui est l'intuition. On travaille beaucoup, beaucoup avec l'intuition. La créativité vient en partie de l'intuition. Et ça, ben, l'ordinateur, l'intelligence artificielle, ça n'a pas de créativité à proprement parler. Puis chaque fois que je dis ça, il y a des gens qui froncent les sourcils, mais en me citant des exemples où on demande à l'intelligence artificielle de nous créer des images, de nous créer de la musique, de nous créer du texte. Mais encore une fois, je vous répète, tout ça, ce n'est que du mimétisme. L'intelligence artificielle se repose sur la banque de ce que nous, sur une banque de données de ce que nous, des êtres

0: J'essaie de me rappeler, je pense que c'est dans mon chapitre 4, quand je parle de ChatGPT, j'ouvre en ouverture en disant « Que pense ChatGPT? » Puis je ferme le chapitre en disant « Alors voilà, que pense, on va répondre à la question « Que pense GPT? » Rien, ChatGPT ne pense pas. Donc non, l'intelligence ne sait pas, ne sait rien en fait. L'intelligence artificielle, c'est une suite d'instructions, de codes mathématiques qu'elle applique et elle va nous donner des réponses qui sont parfois très étonnantes, produisant un sens de ressenti et une idée qu'elle comprend, mais elle ne comprend pas, là. Je veux dire, ce n'est que du code mathématique. Quand l'intelligence artificielle vous dit « je suis désolé » ou « je comprends votre tristesse » si vous l'interrogez, par exemple, sur un épisode triste dans votre vie.
1: De deuil, disons.
0: De deuil, exactement. Mais l'intelligence artificielle n'a absolument aucune idée. Je vous rappelle qu'elle, ce qu'elle voit, c'est des lignes de chiffres qui suivent un ensemble statistique pour vous fournir une réponse qui est cohérente. Et à preuve, je vous dirais, votre intelligence artificielle est entièrement dépendante de son entraînement. Regardez l'intelligence artificielle de Elon Musk, là, l'agent conversationnel qu'on appelle Grok. Grok a été entraîné sur des textes d'extrême droite en ouvrant toutes les balises pour lui permettre d'avoir un langage ordurier. Vous allez le questionner, puis il va répondre dans ces lignes-là. Vous pourriez entraîner un système d'intelligence artificielle sur du texte de gauche ou du texte raciste. Ou bref, vous pouvez faire dire ce que vous voulez à l'intelligence artificielle qui ne dépend que de son entraînement. Donc, à la base, vous pouvez biaiser les réponses. Et donc, évidemment, l'agent conversationnel, lui, il est prisonnier de son entraînement. Donc, puis il ne comprend pas. Là. Lui, il a construit des relations statistiques puis il fonctionne en fonction de ces relations statistiques-là, point à la ligne. Là.
1: David Fortin, dans votre livre intitulé « Le grand mirage », vous nous présentez le projet d'un certain professeur Marc Cram, qui est un neuroscientifique qui a reçu des sommes fabuleuse, importante des gouvernements, je pense que ce sont des pays d'Europe, pour développer un projet qui devait aboutir en moins de 4 années en fonction justement de la conscience et de l'intelligence. Et au bout de 10 ans, ça n'a toujours rien donné. Comment des gouvernements, des gens avertis, disons, se laissent prendre dans ce langage-là, alors que vous auriez tant besoin pour vos chaires de recherche, puis vous n'êtes pas capable de l'obtenir?
0: Oui, bien vu. Bien, on aime le rêve, on aime laisser son nom. Ce type d'immense projet-là, hein, la promesse du projet, c'était de recréer un cerveau humain dans un superordinateur. Donc, ça fait rêver, évidemment, de un. De deux, les gouvernements qui auraient financé ce type d'entreprise-là, les officiers en question auraient laissé leur nom à un projet qui aurait vraiment révolutionné notre civilisation. Donc, je pense qu'on s'est laissé simplement aveugler par une promesse complètement irréaliste. Si on avait fait ses devoirs comme faux, puis de fait, il y a plein de neuroscientifiques à l'époque qui disaient que le projet faisait pas vraiment de sens. Donc, si on avait fait les devoirs à l'époque, qu'on avait fait des recherches, probablement qu'on n'aurait jamais décidé d'investir dans ce projet-là, mais on l'a fait. Puis ça a été un échec retentissant. Et ça a été un échec retentissant parce qu'encore une fois, comment modéliser un objet aussi complexe que le cerveau? On dit du cerveau que c'est l'objet le plus complexe dans l'univers. Comment modéliser un objet aussi complexe du cerveau alors qu'on ne sait pas encore le détail de son fonctionnement? Vous avez 100 milliards de neurones dans votre cerveau. Bien, on a toujours de la difficulté à comprendre l'activation d'un seul neurone. Alors, une fois qu'on a dit ça, là, comment est-ce réaliste d'oser mettre sur pied un projet de modélisation du cerveau? C'est évident que les promoteurs de ça se casseraient la gueule, et c'est ce qui est arrivé. Là.
1: L'intelligence artificielle, c'est un peu l'aboutissement d'un rêve, je dirais, millénaire dans l'histoire du monde où l'esprit humain ou les humains ont toujours cherché à imaginer un être ou à créer un être qui serait de cet ordre-là. Mais ça fait partie de la fiction, ça fait partie des romans. Je pense entre autres au monstre de Frankenstein. Il fait partie des romans, on l'a recréé au cinéma, mais ce monstre-là n'a jamais existé. Donc, ce rêve qu'on a eu d'imaginer un être parfait qui contrôlerait peut-être même un jour l'humanité, C'est dans l'esprit, mais ça n'a jamais existé.

0: T'sais, on ne l'a jamais bâti. C'est la première fois, c'est l'intelligence artificielle.
1: En fait, on ne l'a jamais bâti. Je pense que je veux juste préciser une chose. Hein, oui. Parce que des fois, les gens me disent, ah ben, tu vois pas ce qui se passe en ce moment avec l'intelligence artificielle, puis la robotisation, le fait que ça devient de plus en plus dangereux, envahissant, qu'il y a des gens qui vont perdre leur travail et compagnie. Je suis d'accord avec tout ça. Là. Moi, mon message, c'est de dire une intelligence artificielle qui va vraiment réfléchir, qui va avoir une connaissance de sa propre existence, hein, parce que c'est aussi ça, la conscience, mm-hmm. qui va avoir un ressenti, ça n'existera pas. Hein, ça veut dire que l'intelligence artificielle n'est pas dangereuse puis qu'il n'y aura pas même des êtres robotisés, là, parce qu'on fait aussi des progrès de géants en robotisation. Non. Ça peut exister. Et de fait, si vous regardez sur le champ de bataille dans la guerre entre l'Ukraine et la Russie en ce moment, bien, il y a des robots. En ce moment, il y a des robots là, motorisés que les Ukrainiens envoient au combat, là, des drones motorisés qui remplacent des soldats. Donc, tout ça, ça appartient au possible. Mais le message, c'est que ça n'équivaudra jamais à l'esprit de l'être humain. On ne pourra pas, par les mathématiques, créer quelque chose qui est capable de réfléchir, qui est capable de raisonner, qui est capable de ressentir, puis qui a une conscience de sa propre existence. C'est pas plausible d'envisager ça, du moins pour l'instant. Là.
0: Est-ce une prudence de notre part de vérifier ce que nous répond l'intelligence artificielle?
1: Mm-hmm. Oui, parce que ce qu'on appelle les hallucinations de l'intelligence artificielle, qui sont des réponses erronées, viennent de ces constructions statistiques-là qu'elle a construites dans son entraînement et qui peuvent parfois donner des réponses un peu dans le champ gauche. C'est sûr qu'à mesure que ces systèmes-là vont être perfectionnés, des hallucinations de l'intelligence artificielle, il va y en avoir de moins en moins. Les réponses vont être de plus en plus fiables. Mais une fois qu'on a dit ça, il faut se rappeler ce que c'est. Notre système scrute son entraînement, scrute ce qu'il retrouve sur le net et construit une réponse statistiquement cohérente en fonction de ce qu'il trouve sur le net. Et là, ben, ce qu'il trouve sur le net, ça peut être le problème, hein, parce que c'est la source avec laquelle l'intelligence artificielle va construire sa réponse. Et parfois, si l'intelligence artificielle s'abreuve à des sources erronées, ben, les réponses vont nécessairement être erronées aussi. Donc oui, il faut toujours contre-vérifier les réponses de l'intelligence artificielle, même si c'est souvent très fiable et ça l'est de plus en plus. Là.
0: On s'aperçoit d'ailleurs, on peut le remarquer, qu'à notre époque, on observe avec quelle rapidité les appareils informatiques se développent, du jamais vu dans l'histoire, à partir des premières calculatrices du temps de Pascal, qui plus tard, qui prenaient la grandeur d'une pièce complètement. On en est rendu à tenir plus que ce que ça comportait à l'époque dans notre main, dans un téléphone. Ça peut même être dans une montre bracelet, puis ça peut peut-être devenir dans une bague. La miniaturisation va à un rythme épouvantable, mais elle a une limite. On ne pourra pas miniaturiser indéfiniment.
1: Oui, exact. Ben, puis moi, je ne suis pas un expert dans ce type de questions-là, mais il y a une limite physique où, lorsqu'on arrive dans le monde quantique, lorsqu'on est... Là, je ne sais pas, les processeurs, je crois qu'ils sont rendus à une limite physique en termes de nombre de densité de transistors sur un même processeur où les réponses deviennent moins fiables justement à cause d'interférences reliées au comportement quantique. Donc, je ne suis pas un expert de ça, mais oui, il y a une limite physique, puis éventuellement, ça va s'arrêter ou ça va ralentir, mais on dirait qu'on ne l'a pas encore atteint parce que ça continue à se miniaturiser.
0: Ça m'amène à une autre question. Je comprends que vous n'êtes pas le spécialiste, mais je pense que vous êtes suffisamment informé pour pouvoir me répondre. Vous avez mentionné que la quatrième génération de GPT demandait une somme épouvantable d'énergie.
1: Ah,
0: qu'on ne sera peut-être pas capable de lui fournir. Donc, si on continue d'augmenter à cette vitesse-là, on n'aura pas l'énergie pour fournir. Donc, est-ce que là aussi, c'est une limite possible?
1: Absolument, mais c'est déjà un problème aux États-Unis. Donc, il y a deux ressources que ça consomme très avidement. D'abord, l'électricité, puis deuxièmement, l'eau pour le refroidissement. Parce que ces fermes informatiques-là qui regroupent des dizaines de milliers de processeurs, ça dégage énormément de chaleur. Et donc, ça doit être refroidi. Il y a même des gens qui ont hypothétisé l'idée de mettre ces centres de données-là et ces fermes informatiques sous l'eau pour essayer de les refroidir. Elon Musk a, de manière très farfelue, soulevé l'idée de les implanter dans l'espace. Mais vous avez raison, la consommation d'énergie, c'est un problème. Puis dans certains endroits aux États-Unis, on commence à avoir des difficultés avec ça, là. Et d'ailleurs, je n'aime pas nommer son nom, M. Trump, dans une discussion intelligente, j'aime pas tant ça le citer. Mais il y a comme la politique de ce gouvernement-là ont comme laissé entendre que les grands promoteurs de ces systèmes-là devraient se responsabiliser au niveau de la production de leur propre énergie. Hein, parce qu'à un moment donné, dans des petites villes, quand on installe ce type de ferme informatique-là, ben ça consomme une part extrêmement importante d'électricité. Fait que la part électrique, ça va devenir un enjeu majeur, effectivement, pour le déploiement de ces avenues-là.
0: Dans votre livre, vous faites une comparaison que je ne peux pas reciter là, parce que ça m'échappe, mais comment il faut d'énergie au cerveau pour produire une chose et comparativement pour produire la même chose, quelle quantité d'énergie il faut à l'intelligence artificielle?
1: On est à des ordres de grandeur. Le cerveau fonctionne quotidiennement avec 20 watts, alors que je cite le système AlphaGo, là, qui a battu le champion de Go, qui est un jeu là, qui s'apparente... En fait, moi, je connais pas ça, le Go, là, mais il semble que c'est significativement plus complexe même que les échecs. Là. Donc, lorsque le système AlphaGo de Google a battu le joueur, le champion de Go mondial, ça roulait avec 440 000 watts par rapport aux 20 watts du cerveau. Donc, vous voyez qu'on est à des ordres de grandeur de différence. Puis ça revient un peu à ce que je vous disais tout à l'heure. Le cerveau, ça run de manière parcimonieuse. Puis on utilise énormément j'allais dire d'induction, mais c'est plus de l'intuition. Hein. Nous, on travaille avec l'intuition. Puis les systèmes, ce type de système-là d'intelligence artificielle ne fonctionne pas avec l'intuition. Ça demande des gros jeux de données, ça demande un répertoire immense de données pour être efficace et ça implique une consommation effrénée d'énergie.
0: Outre le fait d'être dépensier en énergie et d'accumuler peut-être une dette environnementale, l'utilisation à outrance par un individu de l'intelligence artificielle, ça peut être nuisible pour le cerveau?
1: Absolument. Vous savez, on commence à faire marche arrière avec les réseaux sociaux pour les jeunes, là, parce qu'on se rend compte que malheureusement, laisser ce type de technologie-là s'implanter sans aucune législation, ben c'était une erreur. Puis là, nos enfants souffrent certaines conséquences de ça. Alors là, on fait marche arrière. Mais il faudrait prendre le problème en amont avec l'intelligence artificielle générative. Puis il y a un principe qui est très simple. Hein. Le cerveau, c'est use it or lose it. Donc, utilisez-le ou vous allez le perdre. Puis, tu sais, si vous, par exemple, vous ne lisez pas durant toute votre vie, vous lisez pas, vous lisez jamais de livres, ben c'est certain que votre capacité de lecture va s'en voir amputée là. Si vous lisez plusieurs livres par mois, ben vous allez être un lecteur assidu, puis votre réseau cognitif qui gère cette fonction cognitive qui est la lecture, ben va devenir beaucoup plus efficace. Alors, si on délègue à l'intelligence artificielle toutes nos entreprises de recherche, d'analyse de texte, de résumé de texte, d'écriture, ben on va délester nos cerveaux de ces tâches-là, puis on va en souffrir des conséquences cognitives, parce que notre cerveau, s'il ne s'emploie pas à déployer ces tâches-là, ben il va simplement atrophier ces fonctions-là, puis devenir moins efficace.
0: À plus petite échelle, il fut un temps...
1: Moi, je le dis, hein, c'est démontré.
0: Oui, David Fortin, à plus petite échelle, il fut un temps où on emmagasinait des séries de numéros de téléphone pour appeler nos amis, notre famille et compagnie, et on ne les sait plus aujourd'hui, ces numéros de téléphone-là, parce que le téléphone intelligent, supposément intelligent, nous les donne juste avec un toucher. Donc, le cerveau s'est départi de ces connaissances-là. Mais j'aimerais vous dire, en terminant, David Fortin, que j'ai demandé... à Gemini, qui est l'assistant conversationnel de Google, je lui ai demandé s'il avait la foi.
1: Que vous a-t-il répondu?
0: Il m'a répondu qu'il ne l'avait pas, mais qu'il pouvait en discuter.
1: OK.
0: Si je résume à peu près, là. Mais il a été franc. Il m'a dit qu'il n'avait pas la foi, que ce n'était pas dans son domaine parce qu'il était une intelligence artificielle, un assistant artificiel, mais qu'il pouvait en discuter parce qu'il y avait des connaissances sur le développement de la foi dans les peuples et dans les religions et de la spiritualité. Alors, il a été franc.
1: Ça, c'est très bien. Et vous savez que, d'ailleurs, toutes les grandes compagnies qui ont des agents conversationnels comme ça sur le... de disponibles à utilisation par le grand public, mettent des genres de balises. Il y a des sujets comme ça qui sont balisés, la foi, la croyance en Dieu, la politique. Si vous posez des questions à ChatGPT sur Trump, vous allez voir qu'il ne va pas se prononcer jamais, jamais, justement pour essayer d'éviter des réponses incendiaires ou des réponses qui pourraient être trop polarisantes.
0: C'est au moins un minimum de contrôle ou de censure. David Fortin, neurochirurgien, vous avez publié aux éditions La Presse « Le grand mirage, pourquoi l'intelligence artificielle ne remplacera jamais l'humain ». Merci beaucoup pour cet entretien que vous nous avez donné.
1: Bien, merci de m'avoir reçu, ça m'a fait grand plaisir.

La musique que vous venez d'entendre, c'est une création de l'intelligence artificielle. Appréciée ou non, ça dépend de vous. Le montage de cette émission a été réalisé par Yannick Caron. Recherche et entrevue Yves Houd. Je vous remercie d'avoir été à l'écoute de ce segment de l'émission Entre nous, une émission qui est diffusée en direct le mardi, de 13h à 14h30.

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1: Laudetur Jesus Christus.
2: Accusé de n'avoir donné au pays que des impôts, le gouvernement pro-européen d'Ilie Bojan en Roumanie a été renversé. Et c'est une première, le temps du vote au Parlement, les sociodémocrates se sont alliés à l'extrême droite, jusque-là mise au ban. 60% de la bande de Gaza occupée par l'armée israélienne, encore laissant un territoire restreint à une population gazaoui d'autant plus exsangue qu'elle serait délibérément privée d'eau et de médicaments. On fera le point avec notre correspondante à Jérusalem-Est. En Inde, le Premier ministre Narendra Modi assoit toujours un peu plus sa domination sur la vie politique. Sa formation ultranationaliste hindoue a remporté un scrutin clé dans le Bengale occidental, l'un des derniers États à échapper encore à son contrôle. Et puis enfin, au Soudan, le gouvernement favorable aux forces de soutien rapide nomme 7 ministres, une façade démocratique qui souhaite contraindre dans le même temps l'ONU à agir à sa guise, privant au passage les populations de l'ouest du pays d'aide humanitaire.
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2: Bonsoir à tous. La Roumanie replonge donc dans l'inconnu ce soir. Son arrivée au pouvoir en juin dernier avait mis fin à des semaines de tractations, à une crise politique qui avait commencé 7 mois plus tôt par l'annulation de la présidentielle de novembre 2024. Ce soir, la Roumanie rebascule donc dans l'inconnu car le gouvernement pro-européen d'Ilie Bojolan a été renversé par le Parlement. Les sociodémocrates ont quitté la coalition, s'unissant pour la faire tomber à un parti d'extrême droite, jusqu'alors ostracisé, l'Alliance pour l'Unité des Roumains. Le vote a été sans appel. La correspondance à Bucarest de Guilhem Bernès.
4: C'est avec une très large avance que les députés et sénateurs roumains ont voté la destitution du Premier ministre Ilie Bojolan. Au total, 281 parlementaires ont voté le texte, soit près de 50 de plus que la limite minimale requise. Prochaine étape, le président Nicu Șordan doit désigner un nouveau Premier ministre que le Parlement doit ensuite approuver. L'exercice promet d'être délicat. Depuis le départ des sociodémocrates de la coalition, le paysage parlementaire est éclaté entre 3 grandes forces. Aucune n'a de majorité. Selon les analystes, le scénario privilégié est celui d'un nouveau Premier ministre libéral. Les sociodémocrates ont d'ailleurs martelé ces derniers jours que leur motion ne visait pas le parti libéral, mais seulement la méthode d'Ilie Bojolan qu'ils jugent autoritaire. Surtout, ni l'extrême droite ni la gauche ne veulent se risquer à diriger l'exécutif dans une année qui s'annonce explosive. La Roumanie accuse le plus important déficit de l'Union européenne. Le pays doit adopter plusieurs mesures de rigueur budgétaire avant fin août, des politiques qui s'annoncent déjà impopulaires. Bucarest, Guillaume Bernès pour Radio Vatican.
2: Ce sont justement les mesures d'austérité introduites par Ilie Bojolan qui ont fait tomber son gouvernement, lui-même les défendait avant le vote. La Roumanie fait l'objet d'une procédure européenne de déficit excessif depuis 2020 et court le risque de perdre des fonds venant de Bruxelles. L'Europe est le partenaire le plus naturel de l'Arménie et du Caucase du Sud à Erevan, déclaration du président français lors d'une visite d'État dans l'ancienne République soviétique en marge de son premier sommet avec l'UE. Emmanuel Macron a plaidé pour une alliance nouvelle, une coalition d'indépendants qui croient dans l'ordre international sans devoir se mettre à l'abri d'une puissance ou d'une autre. La France, qui accueille 400 000 Arméniens, a encore renforcé ses liens avec Erevan en signant aujourd'hui un partenariat stratégique avec le Premier ministre Nicole Pachignan. En Ukraine, de nouvelles frappes russes ont tué 8 civils, fait des dizaines de blessés ces dernières 24 heures. Depuis Bahreïn, le président Zelensky a dénoncé le cynisme de Moscou. La Russie continue d'envoyer des drones alors qu'elle a décrété une trêve unilatérale les 8 et 9 mai prochains pour les commémorations de la victoire soviétique de 45 sur les nazis. L'Ukraine a, elle, décidé de proposer une trêve rivale qui commencera ce soir à minuit. Et dans le sillage de la guerre en Ukraine, la Suède veut se doter d'un nouveau service de renseignement civil chargé de surveiller les menaces étrangères. La nouvelle agence doit obtenir le feu vert du Parlement avant son entrée en fonction, ce serait en janvier prochain. On meurt toujours à Gaza. L'OMS appelle à l'entrée immédiate de matériel médical, de médicaments aussi dans l'enclave palestinienne. Il y a aussi la question de l'eau qui manque, un choix fait par Israël selon Médecins sans frontières. L'ONG dénonce dans son dernier rapport l'utilisation de l'or bleu comme arme de guerre et punition collective contre les Gazaouis, et ce depuis octobre 2023. Les détails de Valérie Ferron.
5: Dans ce rapport, Médecins sans frontières dénonce la destruction systématique et délibérée de toutes les infrastructures hydrauliques par Israël dans la bande de Gaza, y compris d'une station de dessalement d'eau de mer, laissant les familles depuis plus de 2 ans face à des problèmes récurrents pour s'hydrater, se laver, laver les vêtements, cuisiner et faire la vaisselle. La destruction des infrastructures hydrauliques et médicales ainsi que de l'habitat, combinée au blocus, permet donc la propagation de diverses maladies et épidémies, certaines actuellement dues aux invasions de rongeurs et d'insectes qui, selon l'OMS, seraient la cause de plus de 17 000 infections, notamment par morsures de rats. La puissance occupante israélienne maintient cette situation par son blocus qui reste quasi total, empêchant notamment l'acheminement de matériel nécessaire à la production d'eau, ainsi que de désinfectants et de produits pour combattre les invasions de rongeurs. Jérusalem, Valérie Ferron, Radio Vatican.
2: Au Moyen-Orient, une surenchère des menaces proférées ce mardi entre l'Iran et les États-Unis. L'armée américaine s'est dit prête à reprendre des opérations majeures, a-t-elle dit, de combat en cas de riposte iranienne à son opération dans le détroit d'Ormuz. 2 navires marchands battant pavillon américain auraient franchi hier le détroit sous escorte des États-Unis, ce que dément l'Iran. La République islamique affirme aussi la perte de 6 embarcations hier. Téhéran déclare que le bras de fer n'a même pas commencé ce soir et envoie son ministre des Affaires étrangères à Pékin. Et face au manque de carburant ressenti de manière particulière en Asie, de nouvelles mesures d'urgence sont mises en place. Le Japon vient de recevoir sa première livraison de pétrole russe, tandis que la Thaïlande a approuvé un emprunt de plus de 10 milliards d'euros, l'un des plus conséquents depuis des décennies. En Inde, je vous le disais en titre, le parti de la droite fondamentaliste hindoue a remporté une victoire symbolique. Le BJP a raflé hier la majorité des sièges aux élections régionales de l'État du Bengale occidental et s'impose ainsi un peu peu à peu, comme le parti unique en Inde, les précisions à New Delhi d'Emmanuel Derville.
6: C'est l'un des États les plus peuplés du pays et qui échappait à la droite hindoue depuis toujours. Hier, le BJP du Premier ministre Narendra Modi a remporté 207 sièges sur 294 à l'Assemblée régionale du Bengale occidental. Désormais, la droite est au pouvoir dans la quasi-totalité des États en Inde. Cette domination sans partage ne s'est pas faite sans polémique. Au Bengale, le BJP semble avoir bénéficié de la révision des listes par la commission électorale. Dirigée par un proche de Modi, elle a rayé des milliers d'électeurs, notamment musulmans, soutien traditionnel du parti sortant de Mamata Banerjee, qui était au pouvoir dans cette région depuis 15 ans. Le gouvernement de Mamata Banerjee paye aussi un mauvais bilan économique. Il n'a jamais réussi à attirer des industries et à créer des emplois. Et la corruption gangrène une partie de l'administration locale, notamment dans la nomination des enseignants de la fonction publique. New Delhi, Emmanuel Derville, Radio Vatican.
2: Le président taïwanais Lai Ching-te a défendu pour son île le droit d'établir des liens avec le monde. Il s'exprimait à son retour d'un voyage en Eswatini. Son voyage initial dans ce petit pays enclavé d'environ 1 million d'habitants et seul allié africain de Taipei avait été reporté après la révocation des autorisations de vol du président par les Seychelles, Maurice et Madagascar suite à des fortes pressions de la Chine. Au Soudan, le premier ministre du gouvernement parallèle vient de nommer 7 ministres qui étaient attendus depuis la formation de ses autorités fin juillet. Cette annonce ne devrait toutefois rien changer au sort des riverains des zones aux mains des paramilitaires. Augustine Passy.
7: C'est dans la ville de Niala, au Darfour du Sud, que les forces de soutien rapide ont établi leur gouvernement parallèle en juillet dernier. Depuis, seuls 3 ministres avaient été nommés, en plus du premier ministre Mohamed Al-Taïchi. Ce délai est lié aux querelles de pouvoir entre les FSR et leurs alliés du Mouvement populaire de libération du Soudan Nord, mais aussi à la marginalisation des civils, uniquement utilisée par les paramilitaires pour essayer d'acquérir une certaine légitimité politique en vue des futures négociations de paix avec l'armée régulière. C'est toujours à Niala que Mohamed Al-Taïchi a complété son gouvernement en nommant ce mardi des ministres à la justice, aux finances, aux ressources animales, aux transports, au développement urbain, au développement social et à l'information. Or, faute de reconnaissance officielle sur la scène internationale, ces autorités restent largement symboliques. Les riverains n'ont accès à aucun service administratif et sont privés de documents d'identité. Pire, ce gouvernement fantôme tente de contraindre l'ONU d'ouvrir des bureaux dans les zones sous le contrôle des FSR. Ces pressions pourraient mener à la réduction des financements et du nombre d'organisations humanitaires déployées dans l'ouest du pays. Addis Abeba, Augustine Passy pour Radio Vatican.
2: Et enfin, un mot du Vatican. Le pape assistera demain à la prestation de serment de 28 nouvelles recrues de la garde suisse dans la cour Saint-Damas. À cette occasion, des vêpres sont célébrées ce soir à l'église de Santa Maria della Pietà in Campo Santo Teutonico. Une couronne de fleurs sera déposée en l'honneur des victimes du 6 mai 1527 lors du sac de Rome. Et puis demain, ce sera aussi jour d'audience générale. Elle est à suivre comme chaque semaine sur notre site internet vaticannews.va. Voilà, c'est la fin de ce journal. Merci de l'avoir suivi. Je vous souhaite à toutes et tous une excellente soirée.
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Évangile de Jésus-Christ selon saint Jean, chapitre 14, versets 27 à 31. À l'heure où Jésus passait de ce monde à son Père, il disait à ses disciples : C'est la paix que je vous laisse, c'est ma paix que je vous donne. Ce n'est pas à la manière du monde que je vous la donne. Ne soyez donc pas bouleversés et effrayés. Vous avez entendu ce que je vous ai dit : Je m'en vais et je reviens vers vous. Si vous m'aimiez, vous seriez dans la joie, puisque je pars vers le Père, car le Père est plus grand que moi. Je vous ai dit toutes ces choses maintenant avant qu'elles n'arrivent. Ainsi, lorsqu'elles arriveront, vous croirez. Désormais, je ne parlerai pas beaucoup avec vous, car le Prince du monde va venir. Certes, il n'y a rien en moi qui puisse lui donner prise, mais il faut que le monde sache que j'aime mon Père et que je fais tout ce que mon Père m'a commandé. Je m'arrête sur une seule phrase. Ne soyez donc pas bouleversés et effrayés. Évidemment, il faut se replacer dans le contexte. Jésus est en train de faire ses adieux à ses 12 compagnons de route, les apôtres. Le moment est tout chargé d'émotions. Avec tout ce qui s'est passé, les 12 sentent la soupe chaude. Il y a de la dynamite dans l'air. Les grands prêtres et les autres chefs religieux veulent la tête de Jésus. Alors comment ne pas être bouleversé, effrayé? Bien loin de perdre les pédales, Jésus continue de rouler tranquillement, presque comme si de rien n'était. Il dit tout simplement « Si vous m'aimiez, vous seriez dans la joie, puisque je pars vers le Père. » Tiens, la joie, comme remède à la peur, à la panique. Bien étrange solution. À nous aussi, il arrive d'avoir peur. Il y a des degrés, bien sûr. Question de tempérament, mais aussi d'âge, d'état de santé, et aussi de blessures accumulées. À la limite, on peut avoir peur de tout, et ça devient un problème psychologique. Dans une de ses fables, La Fontaine disait du lièvre, un souffle, un rien, tout lui donnait la fièvre. Mais même à l'intérieur de ce qui est normal, une mère de famille s'inquiète tout naturellement de ses enfants. Peur que le bébé attrape la grippe, peur qu'il s'étouffe en prenant une trop grosse bouchée, et le reste. Une secrétaire ou un informaticien nouvellement embauché peut avoir peur de perdre son emploi, faute de sécurité, d'ancienneté. Dans bien des cas, ce type d'instabilité engendre du stress. Pour oublier les petits problèmes du quotidien, on peut bien chercher des passe-temps, des hobbies, de la détente, des petits plaisirs, et ça peut être bon. Mais ce que Jésus recommande est infiniment plus profond. La joie. La joie, c'est un sentiment qu'on éprouve seulement au plus profond du cœur. André Gide, l'enfant un peu terrible, a laissé une belle phrase à ce sujet. Il écrit « On appelle joie cet état de l'être qui n'a besoin de rien » pour se sentir heureux. Moi, j'ajouterais quand même un petit quelque chose. On appelle joie cet état de l'être qui n'a besoin de rien d'autre que Dieu pour se sentir heureux.

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0: Voici un moment de rencontre avec le père Geoffroy Marie, prêtre de la communauté Saint-Jean à Troussure, en France. Il nous propose un entretien intitulé « Évangéliser notre vie intérieure », une production de la communauté des Béatitudes.
1: Oser faire face à sa propre solitude, voilà un défi. Essayons de le regarder. C'est évident qu'une solitude imposée est très difficile à vivre. Solitude du veuvage, solitude du divorce, solitude du célibat non choisi. Une autre solitude qui est dure à vivre, c'est que nous avons un besoin de communiquer, de partager. Mais finalement, on se rend compte très facilement que on peut avoir des discussions mondaines, on peut se croiser. J'ai passé tout un dîner avec quelqu'un, on a parlé de politique, de religion, mais on ne sait pas à qui on a parlé. On est très fort, hein, ça on est très doué, pour les Parisiens encore plus, pour être mondain. Hein, ça rend très triste. J'espère que vous voyez bien la différence entre croiser. On se croise dans une discussion, on a un discours policé, ou au contraire, on s'est rencontré. Et donc ce besoin de communiquer, ce besoin de parler, d'échanger, il y a un petit signe, on a un mal fou à garder un secret. Vous connaissez tous la définition du secret, hein. C'est quelque chose qu'on dit à une seule personne en même temps. On a beaucoup de mal à un secret, il faut tout de suite communiquer. Une communication, une relation sans vie intérieure risque de nous laisser à la périphérie. Et ça rend triste et ça fatigue. Voyez, psychologiquement parlant, la solitude, c'est un sentiment d'isolement qui me replie sur moi-même et qui est indésirable. Et s'installer dans cette solitude me coupe des autres. Je reste avec mon image idéalisée. Je reste avec mon problème. Ça, c'est la solitude négative. La solitude positive, quelle est-elle? Mais au sens fort, je suis jamais seul. Si Dieu est mon créateur, je suis à tout moment porté par lui. Dieu ne m'a pas créé il y a 50 ans, et puis il me laisse comme une boule qui roule tous les jours, toute seule. La création, elle est actuelle. À tout moment, je suis porté. Donc au sens fort, l'athéisme n'est pas très intelligent. On se coupe de son créateur. Vous voyez, nous sommes jamais seuls au sens très grand du terme. Mais concrètement, Dieu a créé l'homme, et l'homme, au plus profond de lui-même, avait un besoin d'ouverture à l'autre. C'est toute la symbolique d'Adam et Ève qui est très intéressante. Adam n'a pas sa plénitude. Ève n'a pas sa plénitude. On a besoin de l'autre. Vous voyez, nous sommes dans une solitude qui ne se suffit pas à elle-même. Voilà pourquoi la solitude est à la fois bonne parce que je suis une créature de Dieu, mais comme créature de Dieu, j'ai besoin de mon prochain. Vous voyez, cette ambivalence, elle est extrêmement importante. Il n'est pas bon que l'homme soit seul. Mais ce n'est pas parce que je serai avec mon prochain que ça ira mieux. C'est pas parce que je serai marié que ça ira mieux. C'est pas parce que je serai en vie religieuse que ça ira mieux. Je ne peux être avec mon prochain que si d'abord j'accepte une certaine solitude avec moi-même. Vous voyez, il me semble que le critère d'une solitude positive, c'est celle qui s'ouvre aux autres. En vérité, plus je vais trouver mon identité, plus je vais trouver ce que je suis, plus je pourrais être avec moi-même, dans la solitude de la prière, dans la solitude d'une vie intérieure, et plus j'aurai une joie immense d'aller vers l'autre. Et l'autre me renverra à ma propre solitude. L'autre me renverra à moi-même. Vous voyez, il y a comme une synergie entre cette relation à l'autre et à moi-même. Cette solitude va se vivre dans le silence. C'est évident que le silence n'est pas d'abord une absence de parole. parce que je peux beaucoup parler dans ma tête. Quand le silence est imposé, il peut aussi être mal compris et difficile à vivre. Un silence positif, c'est celui qui, au plus profond du cœur, découvre une présence. Une présence à soi-même, se retrouver soi-même dans le silence. Et surtout aujourd'hui, dans notre société, on a besoin de se réunifier. Un homme, les hommes masculins, ont besoin de se réapproprier leur être d'une manière très précise. Et je crois que là, il y a un défi énorme au niveau spirituel d'apprendre à faire silence, d'apprendre à s'écouter soi-même, d'apprendre à se laisser pénétrer par l'emprise de Dieu. Vous voyez, le silence, c'est rentrer dans ce calme d'une vie intérieure où je suis, je touche mon exister et je rentre progressivement dans un silence virginal. Le silence virginal, c'est je me détache du sensible pour m'attacher qu'à Dieu. La virginité, c'est la transparence de l'amour. La transparence où rien n'atténue l'amour. L'amour demande le silence. On le voit dans deux êtres qui s'aiment, ils se donnent dans l'amour conjugal et un silence s'établit. Le silence jaillit d'un don d'amour. Le silence devant la présence eucharistique, j'adore, je me donne au bien-aimé. Un silence qui est plein. Vous voyez, c'est ce qu'il y a peut-être de plus ultime dans la vie intérieure. C'est le silence de l'âme dans le bien-aimé. Le sommet de la vie intérieure, c'est un silence de notre cœur qui touche le cœur du bien-aimé. On parlera de l'oraison, mais tout est là. Vivre de ce silence, et de ce silence chrétien porté par la grâce, je rejoins l'intime de Dieu. C'est Jean de la Croix qui a cette phrase très belle. Le Père n'a qu'une parole. C'est le Verbe. Et le Verbe se dit dans un silence éternel. Le Père parle, il est source du Verbe. Le Verbe, éternellement, est engendré par le Père. C'est le silence, vous voyez, du Verbe. Devenir un silence d'amour au cœur de Dieu. Voilà jusqu'où peut aller notre vie intérieure. Ce silence de l'âme, ce silence de la vie contemplative. Voilà pourquoi on dit, il faut porter en soi une petite cellule intérieure. Porter en soi ce poids de silence. Être dans le métro avec un poids de silence. Si j'ai ce silence profond, si je suis habité par l'amour silencieux, je pourrais m'ouvrir aux autres. Mais je porte un secret. Comme une maman qui porte ce petit bébé, elle a un secret. Il y a un poids de silence. Vous voyez, le silence, c'est la plénitude du moment présent. Alors je vais conclure par ces deux mots. Acceptons d'être nous-mêmes. Acceptons ce chemin de vérité sur soi pour rentrer dans la vraie vie, pour rentrer dans ce silence personnel intime. J'oserais dire, la grande tragédie de la vie, c'est de ne pas avoir réellement vécu. La vraie vie, c'est ce silence intérieur qui contemple, qui touche la présence profonde de Dieu. Vous voyez, évangéliser sa vie intérieure, c'est de rentrer dans cette solitude, dans ce silence intime où je suis, je découvre que je suis un bien-aimé. C'est très simple. C'est la voie de l'enfance de Sainte Thérèse et de l'enfant Jésus. Et quand nous comprenons cela, mais alors, c'est très simple. On saisit que finalement être chrétien, mais c'est de développer ce que nous sommes. C'est de rentrer dans cette simplicité d'homme et de femme. C'est Sainte Thérèse de l'enfant Jésus qui se plonge dans la confiance miséricordieuse de Dieu, qui se plonge dans les bras du Père. Alors, Je définis ma vie non pas par mon mariage, par mes enfants, par mes petits-enfants. Je ne définis plus ma vie par ma vie professionnelle ou ma retraite, ou par l'argent, par le pouvoir, ou par mon sacerdoce, ou par ce que je peux dire. Je vais définir ma vie par je suis. Je suis un homme, une femme. Je suis un enfant bien-aimé du Père. Alors maintenant, méditons sur ces quelques mots et voyons de quoi nous avons besoin pour devenir ce que nous sommes, pour rentrer dans cette solitude positive et dans ce silence d'amour.
0: C'était un moment de rencontre avec le Père Geoffroy Marie, prêtre de la communauté Saint-Jean, qui nous proposait un entretien intitulé « Évangéliser notre vie intérieure ». Dans quelques instants, un temps de lecture.

propos et quelle conduite tenir devant quelque désir. Voici ce que tu dois dire en toutes circonstances. Seigneur, qu'il en soit ainsi, si c'est ta volonté. Seigneur, que cela s'accomplisse en ton nom, si c'est pour ton honneur. Seigneur, si tu vois que cette chose est bonne et utile pour moi, donne-la-moi, afin que j'en use pour ta gloire. Mais si tu vois que cela me nuira ou ne servira pas au salut de mon âme, ôte-m'en le désir. Car tout désir ne vient pas de l'Esprit-Saint, même lorsqu'il nous paraît bon et juste. Il est difficile de discerner avec certitude si certains de tes désirs mènent au bien ou au mal. Beaucoup de ceux qui croyaient d'abord suivre une bonne inspiration se sont trouvés finalement dans l'erreur. Ainsi, c'est toujours dans la crainte de Dieu et dans une grande humilité de cœur que tu dois désirer et demander tout ce qui te paraît désirable, et c'est surtout avec une pleine résignation que tu dois t'en remettre à moi en disant « Seigneur, tu sais ce qui est le mieux. Décide ce que tu voudras pour moi. Donne-moi ce que tu veux, dans la mesure et le temps qu'il te plaira. Fais de moi ce que tu sais être bon, afin que je serve uniquement à te glorifier. Place-moi où tu veux et dispose librement de moi en toutes choses. Je suis dans tes mains. Fais de moi ce que tu voudras. Je suis ton serviteur, toujours prêt à exécuter tes ordres, car je ne désire pas vivre pour moi, mais pour toi seul. Mille fois heureux si j'y parvenais complètement. » Prière pour accomplir le bon plaisir de Dieu. Accorde-moi ta grâce, ô Seigneur, qu'elle soit en moi, qu'elle agisse avec moi. Sagesse 9-10. Et qu'elle demeure en moi jusqu'à la fin. Fais-moi désirer et vouloir toujours ce qui t'est le plus agréable. Que ta volonté soit la mienne, et que ma volonté suive toujours la tienne et ne s'en écarte jamais en rien. Que je n'ai avec toi qu'un seul vouloir et un seul non-vouloir. Que je ne puisse plus vouloir ou ne pas vouloir que ce que tu veux et ce que tu ne veux pas. Donne-moi la grâce de mourir à toutes les choses du monde, de rechercher le mépris et l'oubli ici-bas. Accorde-moi la joie de me reposer en toi au-dessus de toutes les tentations terrestres et de ne trouver qu'en toi le repos de mon âme. En toi seul est la véritable paix du cœur. Hors de toi, tout n'est que peine et inquiétude. Dans cette paix, c'est-à-dire en toi seul, Dieu éternel et souverain, je veux m'endormir et me reposer. Psaume 4, 9. Amen.

Cherchez en Dieu seul le vrai réconfort. Tout ce que je peux désirer ou imaginer pour mon bonheur, je ne l'attends pas dans cette vie, mais dans l'autre. Même si je possédais à moi seul tous les biens du monde, et si je profitais de tous les plaisirs qui s'y attachent, je n'oublierai pas que tout cela est éphémère. Ainsi, mon âme, tu ne peux trouver épanouissement et joie parfaite qu'en Dieu, consolateur des pauvres et refuge des humbles. Patiente encore un peu, mon âme. Attends que se réalise la divine promesse, et tu posséderas alors dans le ciel une profusion de richesses. Si tu cherches trop avidement les biens temporels, tu perdras les biens éternels. Et aucun bien temporel ne pourra jamais te rassasier ni te satisfaire, parce que tu n'as pas été créé pour cela. C'est en Dieu, qui a tout créé, que se trouvent ta félicité et ton bonheur. Bonheur non pas tel que le voient et le chantent certains hommes insensés, mais tel que l'attendent les vrais serviteurs de Jésus-Christ, et que le goûtent parfois les cœurs purs, dont la cité est dans les cieux. Philippiens 3, 20. Tout réconfort humain est vain et passager. Seul est valable celui que la vérité nous fait éprouver intérieurement. Seigneur Jésus, reste près de moi en tout temps et en tout lieu. Que je trouve ma joie à être privé de toute consolation humaine. Et si ton aide vient aussi à me manquer, que ta volonté et cette juste épreuve me soient un réconfort au-dessus de tous les autres. Car tu ne seras pas toujours irrité, et tes menaces ne seront pas éternelles. Psaume 102, 9.

se confier à Dieu dans l'épreuve. Laisse-moi faire de toi ce que je veux. Je sais ce qui est bon pour toi. Tes pensées sont celles d'un homme. Tes jugements sont trop souvent conditionnés par des sentiments trop humains. Seigneur, ce que tu dis est vrai. Tu prends soin de moi beaucoup mieux que je ne pourrais jamais le faire. On s'expose à de trop graves dangers en ne se remettant pas à toi pour toute chose. Seigneur, que ma volonté ne faiblisse pas et demeure unie à la tienne. Fais de moi tout ce qu'il te plaira, car tu ne peux agir que pour mon bien. Je te rends grâce si ton désir est de me laisser dans les ténèbres, et je te rends grâce encore si tu m'accordes ta lumière. S'il te plaît de m'aider, sois béni. Et si tu veux me laisser souffrir, sois également béni. C'est bien dans ces dispositions qu'il te faut venir à moi, prêt à la souffrance comme à la joie, au dénuement et à la pauvreté, comme à l'aisance et à la richesse. Seigneur, j'accepterai volontiers pour toi tout ce que tu voudras me donner. Je pourrai recevoir indifféremment de ta main le repos ou l'épreuve, la joie ou la douleur, et te rendre grâce pour tout ce qui m'arrivera. Préserve-moi à jamais de tout péché, et je ne craindrai ni la mort ni l'enfer. Rien ne saurait m'atteindre, rien ne saurait me nuire, pourvu que tu ne me rejettes pas loin de toi.

Qui nous reposera de cette fatigue mondiale? 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

Nous t'adorons et nous te bénissons, ô très saint Seigneur Jésus-Christ, ici et dans toutes les églises qui sont dans le monde entier, et nous te remercions de nous avoir rachetés par ta sainte croix. Nous t'adorons dans ta sainte Eucharistie, Seigneur. Tu nous as dit « Je suis le pain de la vie ». Et cette nourriture, nous la recevons dans l'Eucharistie. Mais aussi, nous en sommes nourris au cœur de l'adoration. Puisque nous sommes unis à toi, unis à ton corps de gloire, à travers les espèces du pain et du vin. Nous adorons ton corps. Nous sommes toujours à méditer les noces de Cana, ce texte magnifique qui met en scène Marie, les jeunes époux, les gens qui sont là, Jésus invité avec ses disciples, les serviteurs, le maître de la noce, enfin, tant de personnes. Et nous avons souvent évoqué cette démarche de Marie qui demande à Jésus et qui dit « Ils n'ont plus de vin ». Et nous avons évoqué tellement de situations au cœur de ces manques. Ils n'ont plus de vin, ils n'ont plus de joie, ils n'ont plus de bonheur. Ils n'ont plus soif, ils n'ont plus faim. Mais aujourd'hui, nous voulons prendre l'autre séquence. Nous savons bien que Marie a interpellé Jésus. Jésus a eu un certain recul en disant « Mon heure n'est pas encore venue ». Mais la demande de Marie fait son chemin dans le cœur de son fils, dans le cœur de Jésus. Et lui, il pose un geste, mais avant de poser ce geste, Marie a le temps de dire au serviteur, « Faites tout ce qu'il vous dira. » Que c'est important, cette petite phrase, « Faites tout ce qu'il vous dira. » C'est toute sa confiance qu'elle met en la parole de son fils. « Faites tout ce qu'il vous dira. » Ce qui veut dire que les serviteurs sont à l'écoute. S'ils perçoivent qu'ils sont en manque de vin au cœur de cette festivité, de ces noces, eh bien, ils sont tout oreille à ce que Jésus pourrait leur dire. Et qu'est-ce qu'il leur dit ? Remplissez d'eau ces jarres, et il y en a six. Comment réagissent-ils? C'est du vin dont on a besoin, et ils demandent de remplir d'eau les jarres. Eh bien, ils le font. Ils écoutent. Leur confiance, elle est née dans la parole de la mère de Marie. Faites tout ce qu'il vous dira. Et eux, ils sont demeurés dans cette parole qui les amène à écouter ce qu'il leur dit. Et ce qu'il leur dit est si banal. On a besoin de vin. Et il nous dit, remplissez d'eau ces jarres. Et ils obéissent. Et ensuite, qu'est-ce qu'il leur dit? Eh bien, allez-y, servez. Et c'est le maître du repas qui va goûter cette eau changée en vin et qui va dire aux mariés, mais écoute,
vin est magnifique. Pourquoi l'as-tu gardé à la fin? Tu aurais dû le faire boire au tout début. Eh bien non. Il ne sait pas l'origine de ce vin extraordinaire. Mais son origine est dans la demande de Marie, dans l'acceptation du cœur de Jésus, dans la proposition de remplir les jarres. Et le texte nous dit « rempli jusqu'à ras-bord ». Eh bien, c'est cela, la récompense de l'écoute. C'est que le Seigneur donne à profusion ce qui est demandé. Il prend en compte le besoin au cœur de cette réalité. C'est Marie qui l'a perçu. Et c'est Marie qui fait la démarche. Alors Jésus fait en sorte que les noces ne seront pas une déception. Au contraire, on se réjouira de ce que le meilleur vin a été gardé pour la fin, pour cette finale. Je crois que nous pouvons découvrir dans cette expérience et dans cette parole tout ce que nous pouvons recevoir si nous écoutons ce que Jésus nous dit. Faites tout ce qu'il vous dira et nous en faisons l'expérience. Lorsqu'on est sourd, lorsqu'on est distrait, lorsqu'on a la tête ailleurs, lorsqu'on pense à autre chose, on se rend bien compte que la parole n'entre pas dans notre vie et dans notre cœur. Et si la parole n'entre pas, elle ne porte pas de fruit. Mais si la parole est entendue, elle est écoutée, elle porte du fruit. Et là, nous pouvons être ce que Jésus veut que nous soyons, des serviteurs et servantes. C'est-à-dire, nous prolongeons le service de la noce. Et quelle est cette noce? C'est l'alliance. C'est l'alliance de Dieu avec l'humanité. Et nous en sommes responsables dans la mesure où Jésus nous a choisis pour être avec lui, comme nous disent les évangiles, et les appela pour être avec lui. Et être avec lui, c'est être comme lui. Alors cette capacité d'écoute, nous devons la développer pour justement offrir le meilleur vin lorsque l'heure se présente, et dans les difficultés. Avoir cette capacité de demander à la manière de Marie, de venir à notre secours, de faire en sorte que cette situation se transforme, qu'elle change. Si l'eau se change en vin, eh bien, les situations humaines difficiles peuvent se transformer aussi. Mon âme exalte le Seigneur, exulte mon esprit en Dieu, mon Sauveur. Il s'est penché sur son humble servante. Désormais, tous les âges me diront bienheureuse. Le Puissant fait pour moi des merveilles, saint est son nom. Son amour s'étend d'âge en âge sur ceux qui le craignent. Déployant la force de son bras, il disperse les superbes. Il renverse les puissants de leur trône, il élève les humbles. Il comble de bien les affamés, renvoie les riches les mains vides. Il relève Israël son serviteur, il se souvient de son amour, de la promesse faite à nos pères,
en faveur d'Abraham et de sa race à jamais.

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Il y eut un soir. Donne, ô beauté, la charité à tout mon être, et sois au sommet de moi-même. Que toutes les forces de ma vie, chaque soir, reviennent vers toi. Dans les jours où je vois le monde comme un hôpital sans soleil, quand j'avancerai dans les salles, cherchant en vain un seul reflet de ta lumière, donne-moi la charité pour que je baise l'empreinte de tes doigts indélébiles sur les âmes, sur la mienne comme sur la leur. Madeleine Delbrel.

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Un jour, le cœur du baptisé se voit initié miraculeusement au langage du cœur, langage auquel il n'avait jamais été initié auparavant. Il est surpris par une évidence qui s'impose à lui. Ceci à l'encontre de tous les cheminements qui étaient les siens depuis toujours grâce à son intelligence. Vient alors sur les lèvres du baptisé une confession. Tout dans sa vie se résume en deux mots. Dieu est mon Père, je suis son enfant. Et la confession continue. Je n'ai plus rien qui soit en mon pouvoir désormais. Mes victoires, jadis si convoitées, m'apparaissent comme plus dangereuses désormais que mes défaites elles-mêmes. C'est chaque jour que je suis infidèle, je m'en rends compte, et tout au long du jour. Et la lumière qui s'intensifie dans mon jardin éclaire aujourd'hui jusqu'à mes racines de péché. Il y a de quoi là, décourager toute tentative de me sauver moi-même. Mais c'est le Dieu de l'impossible qui est désormais mon Père, pas le Dieu des convenances. Laissez-le accomplir et réaliser toute son œuvre en moi, son œuvre de salut. J'en ai fait douloureusement l'expérience, mes efforts me conduisent à rien. L'évidence est là aujourd'hui devant mes yeux. Et je garde mon calme et ma paix. Donnez-lui le temps à mon Dieu, faites-lui confiance, laissez-le marcher à son rythme, et vous serez témoin avec moi de quelle manière il peut venir à bout de situations que moi je ne puis corriger. Voyez, je suis dans l'impossibilité de me sauver parce que ma vie n'est qu'un tissu de manquements. Mais je m'endors en paix, au soir de chacune de mes journées, parce que je viens de comprendre qu'un seul regard de détresse dirigé vers lui est un acte infiniment plus fécond que tout ce que mes énergies ont jamais pu engendrer comme résultat dans le passé. Dieu est mon Père, oui, je suis son enfant. Il suffit. Tout est dit alors et tout est accompli. J'en ai la conviction, la logique nouvelle, c'est-à-dire celle de mon regard fixé paisiblement en lui. Ce regard, il provoque son intervention, obligatoirement. Quelque chose de neuf et de combien gratifiant vient de prendre place en moi. Pour la première fois de ma vie, mon âme reçoit alors la permission d'obéir à sa propre loi interne, celle qui sourd du fond de mon cœur profond. Voilà, le miracle vient de surgir. Jamais, si on me l'avait annoncé à l'avance, je n'aurais pu y croire. C'est l'évidence aujourd'hui du miracle réalisé en moi, hein, qui me fait lâcher prise. Tout ce que j'ai appris dans le passé, tout ce à quoi j'ai été si docilement soumis depuis mon enfance, voilà que cette sorte de loi imposée par l'extérieur, tout cela doit passer en second. Désormais, c'est le règne de ma liberté, c'est le triomphe de ma seule vérité. Je le reconnais aujourd'hui, dans le passé, j'avais accepté ce que l'on avait dit de moi, l'opinion qu'on s'était faite de moi, j'en étais esclave. J'étais dans l'impossibilité de m'objecter à quoi que ce soit, parce que je ne me connaissais pas. Et je ne pouvais pas me connaître aussi longtemps que la peur,
l'appréhension du rejet et la culpabilité m'empêchaient de percevoir la vérité qui dormait au fond de moi. J'avais toujours admiré l'attitude du Christ qui, dans l'Évangile, revendique avec calme et force son origine divine devant les docteurs de la loi qui lui reprochent cette prétention inacceptable à leurs yeux. Désormais, à la lumière de ce magnifique exemple, je puis prendre moi aussi la permission d'imposer à tous ceux qui m'entourent les véritables lignes de mon être. C'est là la confession de celui dont le cœur vient d'être retourné par la lumière et par la chaleur de l'amour. C'est à un pareil miracle que, miraculeusement, la main de la Vierge nous éduque graduellement. Celui qui nous conduit un jour à obéir à notre loi propre. Prendre possession en toute bonne conscience de la richesse de cet héritage que j'ai reçu de mon Père à l'image de qui j'ai été créé, lui qui ne reçoit de rien ni de personne la permission de vivre et d'agir conformément à sa vérité profonde. Quelle beauté, quelle gloire et quelle paix enviable! Je suis créé à son image, donc je suis autorisé, moi aussi, à agir comme lui. La Vierge, dans sa simplicité, dans sa limpidité, réussit à faire avec nous ce qu'elle a merveilleusement réussi à faire à son enfant, l'amener à prendre conscience de lui-même. Ne savez-vous pas que je dois être aux choses de mon Père? C'est-à-dire un être conscient de lui-même au point d'affirmer, au prix même de sa vie, ce qu'il est en vérité. Il ne peut plus vivre désormais sans imposer à tous ceux qui l'entourent, sa vérité profonde. Et si on ne veut pas l'accepter, il persistera dans sa démarche et il en mourra au besoin, mais jamais il ne cédera à la pression extérieure de quoi que ce soit qu'on pourra lui imposer comme définition de lui-même. Quel admirable modèle! À ce moment-là, nous voici libérés de tout ce qui, de l'extérieur, pouvait nous imposer des contraintes, des menaces, des doutes, de la culpabilité, des sanctions et des peurs, ce que nous connaissons si bien depuis toujours. Jusque-là, on nous avait interdit de laisser paraître au grand jour, un peu comme ce qui est arrivé au Christ à Nazareth, lui qu'on a voulu lapider au moment où il s'est dit le Fils de Dieu, l'égal de Dieu, la lumière du monde. On nous avait interdit à nous aussi de laisser paraître au grand jour et de nommer ce qu'une intuition persistante au fond de nous nous permettait de soupçonner, dormir quelque part en nous. Notre visage tel que Dieu l'avait façonné et non pas celui que les hommes nous avaient imposé. C'est ainsi que la Vierge éveille à ce qu'il convient d'appeler la connaissance du cœur. Il y a une image extraordinaire de cette réalité, de ce miracle, dans le fait que la Vierge, voyez-vous, de son être même et de son être seul, met au monde un enfant qui lui appartient totalement, qu'elle n'a pas à partager avec un autre. Et c'est là le signe de cette naissance de l'enfant qui dort en chacun de nous, qui a son nom, qui a son visage, qui est vierge de toute influence extérieure. Eh bien, un jour, nous devons le mettre au monde. Et c'est ce que la Vierge a réalisé un jour du temps à Bethléem qui doit devenir aussi notre partage, mettre au monde l'enfant que nous portons et que nous sommes seuls à posséder. C'est ainsi que la Vierge éveille, encore une fois, à ce qu'il convient d'appeler la connaissance du cœur.
Et la Vierge, elle le fait en nous informant, pour ainsi dire, par le poids même de son être. Elle qui est toute recueillie et qui méditait toutes choses en son cœur. C'était là qui était son trésor, elle le savait, et non pas dans la connaissance d'elle-même qu'il pouvait lui venir de l'extérieur. Hein? Comme on a tant recours aujourd'hui à toutes les formes de psychologie, d'études de soi, de valorisation et de conquête. Salutaire agonie que celle du chrétien qui en est rendu là, puisqu'il faut bien parler ici d'agonie, puisque nous devons perdre tout ce que nous avions de peine et de misère acquis pour nous sortir, je dirais, la tête de l'eau. Hein, excusez l'expression. Le chrétien, à ce moment-là, doit tout laisser tomber, tout laisser se perdre de ce qu'il avait acquis. Hein? Mais c'est un peu comme le pommier qui doit perdre ses pétales au printemps, mais c'est seulement pour laisser place à un fruit hein, qui est meilleur. Ce sacrifice, il lui est demandé et il y consent volontiers. Pour s'orienter vers le meilleur, vers le dedans, vers son centre, où la main de Dieu a tout ramassé pour lui. Ce sacrifice, il y consent volontiers, car il a reçu au fond du cœur la certitude que s'il lui est demandé aujourd'hui de tout laisser aller, ce ne peut être que pour recevoir infiniment plus qu'il n'a eu à sacrifier. Tout comme la Vierge qui fait le sacrifice de ne pas connaître les joies de la maternité et qui se retrouve tout à coup avec l'infini dans ses bras. On gagne toujours avec l'échange quand nous avons appris à négocier avec la vie. Heureuse agonie donc de tout l'éphémère qui doit mourir en moi, tout cet éphémère que j'ai construit de peine et de misère, pour libérer enfin le meilleur de mon être. Désormais, il ne peut agir, hein, l'enfant du royaume, il peut agir plutôt comme l'admirable sagesse qui régit tout l'univers sans sortir d'elle-même, nous est-il dit au livre des Proverbes. Quelle récompense, quel cadeau immérité. Est-ce là un bien trop grand pour chacun de nous? Est-ce que cette récompense, elle est trop grande, elle dépasse trop nos espérances pour que nous puissions l'accepter hein, quand elle surgit sur notre chemin? Est-ce là un bien que nous saurons estimer à sa précieuse valeur au jour où nous le rencontrerons sur notre route? Survient dès lors cette loi étrange, cette évidence. Je comprends enfin que tout ce que je peux perdre, c'est ce que je dois perdre. Il n'y a plus de larmoiement, hein? Comme tout est bien programmé dans notre vie. Voyez, tout ce que nous pouvons perdre et que nous avons peur de perdre, ce sont toujours des choses que nous devrons nécessairement perdre. Il n'est là que question de temps. Tôt ou tard, nous allons les perdre, ces valeurs, parce que nous devons les perdre, et ceci jusqu'à notre propre vie, hein, qu'un jour nous devrons perdre. Le bien le plus précieux, la vie, vous ne l'aurez pas toujours. Vous allez la perdre un jour, vous le savez bien. Tout donc ce que vous pouvez perdre, tout ce qu'on peut vous arracher de force par la jalousie, par l'injustice, votre liberté, ce bien souverain, tout ce que vous pouvez perdre, c'est ce que vous devez perdre. Puis, si vous possédez encore quelque chose, c'est en attendant de le perdre.

0: Souveraine délivrance. Oui, fini désormais les interminables batailles où il me fallait absolument conserver tout ce que j'avais pu acquérir, tout ce que j'avais estimé indispensable pour mon avancement. Je le reconnais aujourd'hui, tout cela correspondait au blé du grand frère laborieusement ramassé. Le grand frère, il y tenait à son blé, à ses labours et à ses bœufs. Le petit, lui, qui arrivait démuni absolument, après avoir tout gaspillé et tout perdu, ne pouvait compter sur quoi que ce soit qui venait de lui. Et c'est pourquoi dans sa vie, le miracle a surgi. Le tout lui a été donné. Quel miracle! Quand notre cœur sera-t-il suffisamment apprivoisé à l'amour pour faire confiance à cette puissance de la vie qui vient toujours remplacer ce que nous perdons par quelque chose de meilleur? Oui, désormais la loi s'impose. Tout ce que je perds se voit aussitôt remplacé par quelque chose de plus grand, de plus beau et d'éternel, parce que les valeurs spirituelles qui viennent prendre la place de mes acquis, ces valeurs spirituelles, elles sont toujours éternelles. Elles ne sont pas soumises à l'usure du temps, aux menaces qui peuvent les détruire. Oserons-nous aller plus loin encore? Quelle marche! Quand le sacrifice de quelque chose de bon et de bien nous est demandé, c'est le signe qu'une réalité plus grande et plus belle est déjà là en place, au fond de nous, et attend pour se manifester en pleine clarté. Quand le sacrifice nous est demandé, ce n'est pas seulement le temps où approche quelque chose, mais c'est que la réalité, c'est le signe que la réalité qui vient, elle est déjà là. On pense ici à Jésus, voyez-vous, qui laisse mourir Lazare, son ami, parce qu'il est persuadé qu'un miracle va se produire, un miracle plus grand que celui de la simple guérison que Marthe aurait désiré avoir. Mais, encore quelque chose de merveilleux ici, l'inverse est aussi admirablement vrai et combien sécurisant pour notre pauvre cœur. Imaginez tout ce que vous devez conserver, tout ce que vous ne devez pas perdre. Vous ne pouvez pas le perdre. Parce que c'est vous, c'est le meilleur de vous, c'est-à-dire l'idée que Dieu a de vous, votre vérité d'enfant du Père, de celui qui vous aime et qui vous sauve. Vous voyez encore dans la parabole de l'enfant perdu l'illustration de cette étonnante vérité. L'enfant, dans son irréflexion, dans son imprudence, a mis tout en œuvre, je dirais, pour perdre et gaspiller toutes ses possessions, tout ce qu'il pouvait avoir, même la dignité de son titre d'enfant du Père. Et parce que ce qu'il y avait en lui, qu'il ne devait pas perdre, il n'a jamais pu le perdre, même s'il a mis tout en œuvre pour le perdre. Dès qu'il a paru sur le seuil de la maison, le Père a découvert en lui la merveilleuse lumière qui donnait vie à son âme et à son cœur. L'essentiel de l'enfant était là, cet essentiel qui ne peut pas se perdre, que vous ne pourrez jamais perdre. Vous êtes baptisé, vous êtes configuré au Christ. Il n'y a personne ni rien qui peut vous enlever ce titre. Vous avez droit au salut gratuit. Vous avez droit à la miséricorde inconditionnelle de Dieu parce que vous êtes l'enfant éternellement. Vous êtes l'enfant de l'indulgence. Personne, encore une fois, ne peut vous ravir ce titre. Et vous-même, pas plus que l'enfant prodigue, vous ne pouvez pas vous en départir. C'est précisément ce qui fera votre tourment au fond de l'enfer et qui fait le tourment des perdus aujourd'hui, qu'ils ne peuvent se départir de cette meilleure part d'eux-mêmes. C'est l'essentiel de leur tourment. Ils le refusent et ils ne peuvent plus s'en séparer. Quelle vérité! C'est là le fond de votre être, c'est le plus pur et le plus beau de votre visage intérieur. Dieu lui-même ne peut pas vous enlever, cela le voudrait-il? Et vous, à bien plus forte raison, bien sûr. Dieu, en vous créant, avait besoin d'un être unique en son genre, quelque chose d'irremplaçable dans sa création. Jamais personne ne pourra défaire ce que Dieu a ainsi réalisé. Tout ce que vous pouvez perdre, vous devez le perdre. Puis, tout ce que vous devez conserver, vous ne pouvez jamais le perdre. Avez-vous pensé? Quelle libération, quelle assurance et quelle paix une telle vérité peut apporter à votre cœur. Vous qui aviez dépensé tant d'énergie à acquérir ce qui semblait vous manquer et à protéger ce qui vous semblait nécessaire, comme les blés du grand frère, vous le réaliserez à cette heure. Vous étiez encore pris à ce moment-là et retenu dans les filets de l'accidentel et de l'accessoire, comme ce triste grand frère, comme ce pauvre pharisien debout devant l'autel. Alors, vous pouvez demeurer en paix. L'essentiel est sauf. L'essentiel en vous sera toujours sauf, parce que vous êtes l'enfant du Père. Le cœur reçoit alors la véhémente tentation de céder pour la première fois à une folie qui le traverse, à une folie qui passe, celle de croire à l'impossible, à tout ce que l'Esprit-Saint peut faire surgir miraculeusement au fond de l'être, ce qui fournit subitement tant de joie et une joie si durable et si immuable à ce cœur qui n'avait connu jusque-là que les ombres de la joie, que des joies éphémères, que des joies sans lendemain. C'est tout cela qu'a vécu la Vierge quand, un jour, elle a dit « Fiat ». Y a-t-il quelque chose qui pourrait être impossible à notre Dieu? Je remets ma cause entre les mains de Dieu et j'attends de voir ce qu'il va accomplir. J'ai hâte de l'apercevoir. Je ne doute absolument pas de lui. Le résultat, puisqu'on nous frayons avec lui, ne pourra être toujours que positif. Je ne connais pas le comment, mais il interviendra nécessairement. J'ignore le moment qu'il choisira pour le faire. La chose me laisse indifférente, elle n'a pas d'importance. Je ne sais pas non plus pour quelle raison il va agir ainsi en ma faveur? Mais j'attends avec certitude dans la joie. Et je vis un peu comme les apôtres qui attendaient la venue de l'Esprit-Saint, cet Esprit qui leur avait été promis. Ils le vivaient dans la certitude qu'il allait surgir à un moment donné. Comme le Sauveur leur en avait donné l'assurance. Céder à la folie d'une communion sans entrave avec la lumière, parce que le sensible vient de disparaître, le sensible qui ne pouvait donner toute la place à la joie parfaite, le sensible qui l'emprisonnait, cette joie, qui demande à ne vivre que dans la liberté totale.
1: Vous venez d'entendre le père Yves Girard, cistercien, dans une série intitulée « Marie, femme de lumière ».

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1: Bonsoir. Les carnets du soir vous proposent ce séjour de prière et de rencontre sous le thème « Viens à l'écart ». Je vous invite à me suivre dans cette oasis de paix et de beauté.

Ce matin-là, c'est dimanche. Alors, prière et célébration de l'Eucharistie. Les paroles de Jésus ne s'usent jamais dans leur sagesse. Elles sont toujours neuves, éclairantes pour nos vies. Les amis qui m'accueillent sont présents. Le propriétaire a des petits travaux à faire. Alors, il s'affaire. Donc, je vous ai dit que je suis accueilli par des gens qui, en semaine, sont en ville et qui, lors de la fin de semaine, viennent dans leur propriété. Alors, ils sont là, et le propriétaire, bien, c'est un homme qui fait partie de ces gens qui ne peuvent demeurer inactifs. Ça bouge toujours. Il voit toujours ce qui doit être fait, et plus, et davantage. Rappelez-vous que durant la semaine, on a fait des travaux de peinture pour le stationnement et que l'on a dû changer de couleur, car c'était trop éblouissant. Donc on a mis une couleur, une autre couleur, un peu plus foncée, qui fait moins mal aux yeux, qui ne fait pas mal aux yeux. Eh bien, ce matin-là, la peinture est fraîche, là. Ce matin-là, il y a une petite pluie qui est tombée, une bruine, une petite pluie. Ce qui a rendu le stationnement frais-peint comme une patinoire. Alors, le propriétaire qui est allé faire des courses est revenu avec son véhicule, qu'il a placé sur le stationnement, et en sortant et en quittant, en descendant de son véhicule, les pieds lui sont partis. Et là, il a glissé et il est tombé sur l'épaule droite. Heureusement, rien de cassé, mais le choc a dû toucher un nerf. Cela ne l'a pas empêché de continuer ses travaux, mais avec la difficulté persistante et douloureuse au bras. Alors, cette histoire de stationnement, premièrement, il a fallu le faire. Deuxièmement, première peinture qu'il a fallu reprendre. Deuxième peinture, et là, maintenant, c'est devenu une patinoire parce que la petite pluie vient d'indiquer que ça ne pourra pas rester comme ça. Tout le monde va se casser le squelette. Alors, ça doit trotter dans la tête du propriétaire pour dire, ben, il va falloir s'en occuper. Alors, mais s'occuper aussi de lui-même. Alors, demain, lundi, il verrait un spécialiste pour corriger la situation. Alors, je crois bien que le stationnement aussi recevra encore autre chose pour le rendre antidérapant. Alors, c'est un événement qui va changer le plan de la semaine. Pour dire, hein, une toute petite chose très simple qui va donner une configuration différente, parce que là, ben, il faut prendre rendez-vous avec une clinique, il faut se faire voir. Bon, il y a peut-être des conséquences, le médecin, bon, en tout cas, tellement de choses. Ensuite, en ce qui concerne le stationnement, on pensait que c'était réglé. On avait changé la peinture et tout, et pas du tout. C'est devenu une patinoire. Alors, il va falloir qu'on mette autre chose par-dessus pour que les gens ne se cassent pas la gueule, comme on dit. Alors, un événement qui change les plans. Nous allons prendre le repas ensemble, le repas du midi. Les échanges sont toujours intéressants. Le repas est un mouvement de parole, de pensée, et non seulement de nourriture. Alors, ces deux derniers jours ont changé le rythme que j'avais pris. J'avais pris un rythme un peu plus monastique. Alors là, j'ai fait un peu plus de gymnastique en bougeant, en allant voir des personnes, en revenant, mais c'est toujours très, très agréable. Alors, les deux derniers jours ne m'ont pas permis de reprendre la lecture du livre de Jacques Grandmaison.

0: Les carnets du soir vous proposent maintenant d'entrer avec moi dans le roman « Jésus, le chemin des oiseaux » dont je suis l'auteur. La nouvelle s'était vite rendue à Capharnaüm. Déjà, on savait que le rabbi avait été victime d'un coup monté. Le centurion avait décidé de se rendre à Césarée, chez le procurateur Ponce Pilate. Zébédée et sa femme étaient inconsolables. Tous ceux qu'il aimait étaient atterrés. Nathanaël fit un songe. Il roulait et déroulait les écrits. Il entendait la voix du rabbi qui lui disait de monter à Jérusalem en apportant les rouleaux. Ils avaient tous besoin de lui. Il raconta son rêve à Rebecca, qui lui dit qu'il fallait immédiatement partir. Zébédée ne voulait pas. Il craignait pour la vie de Nathanaël, car il se souvenait de la parole du rabbi. Le disciple n'est pas plus grand que son maître. Mais Nathanaël avait mis ses rouleaux dans un panier d'osier, confectionné pour cet usage, et pris le chemin de la ville sainte, accompagné de deux Galiléens, qui étaient curieux de découvrir ce qui s'était réellement passé. Ces jours furent les plus sombres pour les plus proches du rabbi. Dans la nuit qui avait suivi l'arrestation, chacun avait agi pour sa survie. Simon le Zélote et Philippe étaient partis ensemble, par-delà le mont des Oliviers. Ils étaient demeurés cachés jusqu'au sabbat, tout près de Bethphagée. André et Jacques, si proches depuis les débuts, étaient allés du côté de Bethléem, où ils espéraient être tranquilles et loin de la prise de l'oiseleur. Ils étaient revenus à Gethsémani dès le lendemain. Quant à Thomas, il avait pris panique et s'était enfui vers Capharnaüm, près de sa mère. 5 jours plus tard, il était remonté à Jérusalem, après s'être arrêté chez Zachée à Jéricho. Thaddée avait suivi Jacques, fils d'Alphée, du côté d'Emmaüs, assez loin de tous ces événements pour les oublier. Tous deux étaient revenus au jardin du pressoir, le lendemain soir. De son côté, Barthélemy était arrivé aux grottes de Gethsémani où l'attendait le disciple muet. Pierre, le visage défait, les avait rejoints un peu plus tard. Matthieu avait pris la route en direction de Damas et s'était arrêté dans un petit village où l'on cultivait les figuiers. Lui aussi devait rentrer, là où il espérait retrouver les autres. Cette nuit-là, le coup subi par Jésus les avait tous dispersés. Pendant le sabbat, le disciple muet commença à émettre des sons. Jamais cela ne lui était arrivé auparavant. Toute la journée, il se promena et laissa monter de sa gorge des bruits étranges. Pierre le regardait, pétri de tristesse. « Un autre qui ne contrôle plus ses nerfs », se disait-il. Au coucher du soleil, le disciple muet se mit à parler correctement. Ce n'était plus simplement des sons, il parlait vraiment. Jean était revenu aux grottes, assuré d'y trouver Pierre. Tous furent témoins de l'extraordinaire transformation du jeune disciple muet qui parlait maintenant. Il jouait si bien avec les sons qu'il se mit à chanter comme leur rabbi l'avait fait tant de fois. Dieu, mon Dieu, je te cherche dès l'aube, mon âme a soif de toi. Les disciples étaient figés d'étonnement. Il semblait bien que le choc de la mort de Jésus avait provoqué la guérison du disciple muet, compagnon de mission de Barthélemy. Jean l'Aigle proposa alors à Pierre de ramener tout le monde dans la ville sainte afin d'y trouver refuge, là où Jésus avait célébré le repas pascal. Il serait ainsi en sécurité et à l'abri des regards de ceux qui savouraient déjà l'échec du Nazaréen. De toute sa vie, Marie de Magdala n'avait jamais tant désiré le retour du soleil. Le sabbat terminé, elle apporta aromates et suaires et se rendit avec Augusta et Jeanne au tombeau du rabbi afin de l'ensevelir avec dignité. Elle n'avait qu'une idée en tête. Comment allait-elle faire rouler l'énorme pierre qui fermait le tombeau. Il leur fallait trouver de bons bras, car elles seules ne pouvaient pas. Or, à leur grand étonnement, les femmes découvrirent que la pierre avait déjà été roulée. Marie de Magdala se précipita et entra dans le tombeau où l'on avait déposé le corps de Jésus. Elle vit les suaires tachées de sang. Était-ce encore le fruit d'une autre méchanceté? Elle pleurait et cherchait tout autour, tandis que les autres demeuraient figées, tenant dans leurs mains les bandelettes, aromates et baumes qu'elles avaient apportées. Marie de Magdala entendit son nom. Elle regarda autour d'elle, mais ne vit personne. La fatigue l'avait-elle accablée à ce point? Elle pleurait et continuait de tourner en rond dans ce jardin qui n'avait plus de sens. Elle entendit de nouveau « Marie, Marie ». C'était une voix familière. Le rabbi. Mais il est mort. Puis, derrière elle, la voix se fit plus claire. Elle entendit alors nettement son nom. Elle se retourna et vit un homme dans la lumière éblouissante du matin. Elle lui dit « Rabouni, c'est toi? Ce n'est pas possible. Je suis folle. » « Marie, c'est moi. » Elle s'approcha pour toucher ce qu'elle voyait, mais il lui dit « Ne me touche pas. Je suis passé par ce jardin pour t'annoncer que je monte. Va dire à Pierre et à mes frères que je suis là, toujours là. Je monte vers mon Père, qui est le vôtre aussi. » Puis, voulant le saisir pour se prouver à elle-même qu'elle ne rêvait pas, il disparut. Le ressuscité fit une première visitation à sa mère, Marie de Nazareth. Elle soignait toujours son cousin fiévreux et méconnaissable. Elle vit Jésus. Elle le voyait de ses yeux de chair. Son aspect était tout autre. De ses plaies se dégageait une lumière. Le ressuscité était un corps transfiguré d'une lumière qui ne l'emprisonnait pas dans ses traits connus. Il s'avança doucement vers le malade et toucha, de sa main transpercée, le cousin au cœur impur. Puis, Marie ne le vit plus de ses yeux de chair, mais une luminosité la gardait brûlante au-dedans. Il était vivant. L'heure de son père débordait le temps. Le cousin de Nazareth reprit connaissance. Il émit quelques sons, mais ne put ouvrir les yeux, tant il était blessé. Marie de Nazareth lui prit la main et le rassura en lui disant qu'elle demeurait près de lui. Mais il cherchait à dire quelque chose. Alors, s'approchant, elle entendit
1: « Jésus, Jésus, Jésus. »
0: Puis, une larme coula sur la joue gauche du blessé.

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Bonsoir. Même si le monde semble aller à la catastrophe, ce n'est pas à nous de l'y précipiter en nous imaginant qu'il se rebâtira tout seul. Bienvenue donc à vous, auditeurs et auditrices de cette autre émission « Reste avec nous » à l'antenne de Radio Galilée. C'est l'abbé André Gagné, votre animateur des mardis, qui vous parle. Certains d'entre vous nous disaient à l'occasion que vous appréciez nos thèmes d'échange qui vous aident à aller en profondeur dans ce que nous pourrions appeler les choses de cœur qui en valent la peine, qui ne sont pas communes. Eh bien, voici donc le thème de nos échanges pour ce soir. Écoutez bien. Malgré les difficultés et les vicissitudes, de ce monde dans lequel nous vivons, comment pouvons-nous être des témoins de la résurrection du Seigneur? Pourquoi et par quoi pourrions-nous rendre gloire à Dieu? Alors, voilà. Et entendez ces questionnements comme devant nous rejoindre et nous appeler à réagir au jour le jour. En ce 5 mai 2026, comment pourrions-nous rendre gloire à Dieu? Ou encore, comment avez-vous pu rendre gloire à Dieu aujourd'hui, même dans la simplicité des choses, des attitudes, rien que pour aujourd'hui, disait la petite Thérèse. Qu'est-ce qui vaut la peine? Qu'est-ce qui contribue à relever le monde, à le tenir debout? Merci de nous communiquer votre avis à ce sujet. Deux numéros de téléphone par lesquels vous pouvez nous rejoindre, retenez-les bien. Le premier, pour les gens de Québec et des environs, il s'agit du 418-659-9090, le 418-659-9090, ou pour les gens de l'extérieur ou d'autres régions, le numéro sans frais suivant, le 1-800-447-2466, le 1-800-447-2466. Appelez sans tarder. Merci de nous manifester que vous êtes bien là. À bientôt.

Notre émission reste avec nous, se continue. Nous avons quelques phrases donc de sagesse qui nous aident à bien cerner ou peut-être mieux cerner notre sujet d'échange, enfin celui que nous vous proposons pour ce soir. Pendant qu'on entendait la chanson, les vents contraires, les vents contraires, j'imagine qu'on n'a pas de difficulté à se représenter quels peuvent être les vents qu'on appelle contraires dans ce monde d'aujourd'hui, les guerres, les conflits à droite et à gauche. Malgré tout cela, qu'est-ce que il nous est demandé de faire ou de vivre pour que on tombe pas dans ce qui est un peu la poussière, le vide. Malgré les vicissitudes, les difficultés dans lesquelles nous vivons, comment pouvons-nous être témoins de la résurrection? Est-ce que c'est important d'être témoin de la résurrection? Qu'est-ce que ça peut vouloir dire, qu'il ne soit pas compliqué? Être témoin de la résurrection du Seigneur, qui puisse être une espèce de signe d'espérance qu'on peut donner très simplement, allez-y, pour voir vous, simplement, qu'est-ce que qui vous vient à l'esprit, au cœur, qui pourrait rendre gloire à Dieu pour compenser pour ce qui, malheureusement, le blesse de façon particulière par les cœurs humains qui se haïssent les uns des autres, qui se ferment les uns sur les autres. J'ai une petite phrase de sagesse ici qui pourrait vous éclairer, qui dit ceci, c'est la foi qui nous permet dès maintenant de regarder nos vies pour ce qu'elles sont vraiment. Une histoire sainte, celle d'un mystérieux enfantement. Une histoire sainte. Qu'est-ce qui a pu, ne serait-ce que dans cette journée d'aujourd'hui, c'est du 5 mai 2026, là, qu'est-ce qu'aujourd'hui dans votre vie, pourriez dire, ça a été comme une page ou quelques lignes d'évangile, d'histoire sainte qui se sont rajoutées dans ce monde, sans être inutile, on pourrait dire, ça vaut pas la peine. Oh, c'est fort des armes, c'est fort la guerre, mais qu'est-ce qui peut être fort aussi et qui tient de la grâce, qui tient de ce qui nous vient d'en haut. Essayer d'y réfléchir, mais sans trop chercher des choses compliquées, mais des choses toutes simples, ne pensez qu'à 7 aujourd'hui, ou peut-être que vous entrevoyez demain le 6 mai en disant « Demain, il y a telle chose que je vais faire », puis il me semble que c'est ça là qui va rendre gloire à Dieu dans le monde dans lequel on est. Puis quand on pense à tous ceux et celles qui, toi, aujourd'hui ou encore demain, un peu partout dans le monde, ont pu faire quelque chose qui pourrait relever ce monde, ou du moins le garder debout, le garder solide, bien, qu'est-ce qui peut se faire? Est-ce que c'est à la portée de chacune d'entre nous? Mais c'est pour, je ne sais pas trop qui, là, des êtres exceptionnels. Alors, est-ce que vous êtes exceptionnels? Et puis, peut-être, sûrement même. Mais ce qui veut dire concrètement que en agissant de telle manière, comme vous pourrez nous le partager, il y a ce quelque chose d'exceptionnel là qui peut se produire et qui nous donne non pas d'être découragé, d'attendre la catastrophe, comme je le disais au début de cette émission, mais au contraire, continuer à vivre dans ce monde que le Seigneur nous a donné pour qu'il soit un monde de paix, un monde d'amour, un monde de joie, etc. Alors, merci de prendre la peine de nous appeler aux deux numéros suivants, soit les gens de Québec, les environs, le 418-659-9090, le 418-659-9090, ou encore le numéro sans frais suivant, le 1-800-447-2466, le 1-800-447-2466.

0: Eh bien, du bon Robert Lebel, dans cette chanson qui n'est pas tout à fait nouvelle, mais qui est quand même dit belle, allait entendre dire à travers ça notre ami Robert, il nous dit est-ce qu'on va toujours en rester? Ben, ça a l'air que, à les entendre dire, ça, le monde dit qu'il y en a qui ont dit que, parce que j'ai entendu à la radio, là, quelqu'un qui, l'animateur, là, il avait l'air à dire, lui, là, que, bon, le monde, là, hein, il s'en va nulle part, puis que, de toute façon, profitons-en, là, parce que, il y aura rien à faire, hein. Alors, et c'est que Robert Lebel, entre autres, nous redit que, moi, je sais qu'il existe, hein, une espérance pour ce monde d'aujourd'hui. Alors, c'était quelque chose donc d'intéressant à entendre de sa part, puis qui vient nous donner un peu de nourriture dans les interrogations de ce soir, à savoir comment pouvons-nous relever ce monde. On ne le relèvera pas tout seul. Qu'est-ce qui peut le relever? Par quoi? Et ne cherchons pas des choses extraordinaires, là, nouvelles, mais des petites choses peut-être qui nous font être heureux dans la vie d'aujourd'hui, dans chaque aujourd'hui. Et puis, rendre gloire à Dieu, parce que nous vivons. Alors, merci de nous appeler. Je vous donne les numéros de téléphone avant de prendre un premier appel pour ce soir. Les gens de Québec, le 418 659-9090, le 418-659-9090, ou les personnes des autres régions, composez le numéro sans frais suivant, le 1-800-447-2466, le 1-800-447-2466, et avec grande joie, je prends notre premier appel. Radio Galilée, bonsoir.
1: Oui, bonsoir.
0: Bonsoir, madame.
1: Je vais prendre Raphaël.
0: Ben oui.
1: Oh, ben, tant mieux. Moi, je dirais que dans notre vie quotidienne, notre vie de tous les jours, à chacun, chacune, il y a beaucoup de circonstances, de tensions, des contradictions, aussi des difficultés de santé, même mineures, des fois c'est plus majeur. Et ce sont toutes des occasions qui nous sont présentées par la vie. Hein, la vie courante, par laquelle on peut très bien là, faire une offrande au Seigneur et se tourner vers lui avec tout notre petit bagage. Là. Ça, là, ça lui plaît beaucoup au Seigneur.
0: Oui.
1: C'est ça, je dirais que c'est ça. Là, c'est dans tout cela, dans toutes ces actions que nous faisons. Et puis, des fois qu'on fait à contre-cœur, des renoncements souvent. Mais on le fait, si on le fait avec amour, là, eh bien, lui, là, Dieu, dans sa miséricorde, il tourne son visage vers nous, puis ça lui fait vraiment là, quelque chose de merveilleux pour lui.
0: Ouais.
1: Parce que c'est une sanctification en même temps, parce que Dieu, lui, est saint. Faut pas oublier qu'il est saint. Et puis que nous autres, bien, notre travail, c'est de marcher un peu vers cette sainteté.
0: Ouais.
1: Et joie pour les essoufflés, si on est essoufflé des fois, puis que c'est difficile. Ça, joie pour les essoufflés, c'est une traduction qui vient d'une maison d'édition, Bayard, en France,
0: ah,
1: qui
0: oui?
1: a repris les béatitudes, là, tout le texte, toute la Bible, et puis qui aux béatitudes avait cette manière-là de traduire. C'est,
0: ouais.
1: c'est très intéressant parce que ça arrive tellement souvent qu'on est dans un état de... On court et puis qu'est-ce que tu veux, hein, la vie avec toutes ces adversités, ça nous pousse un peu, surtout quand on arrive à un certain âge.
0: Ouais.
1: Et puis, je dirais aussi que ce qui nous garde un peu de courage, c'est que le Saint-Esprit, si on lui demande, il peut faire de nous des instruments d'espérance. C'est lui qui fait de nous des instruments d'espérance.
0: Oui.
1: Hein, c'est pas d'autre. Même si on base notre espérance là, sur des faits matériels, des heureux événements qui arrivent, mais tout ça passe si rapidement. Puis si on agrandit un peu notre vision vers l'horizon un peu plus large, puis qu'on se bute à toutes ces souffrances-là infinies du monde, surtout par la guerre,
0: ouais.
1: et ensuite tout ce que la guerre comporte de maladies, hein, d'infirmités,
0: ouais.
1: surtout en Ukraine, là,
0: ouais.
1: combien de gars là, qui reviennent, hein, ouais. qui ont... une jambe finie, des bras, ainsi de suite. C'est tellement dur à entendre, à voir. Oui. Alors, ça, notre espérance, demandons Saint-Esprit qu'il nous donne cette espérance-là. Et puis Dieu, bien, lui, il est créateur, il continue de créer, parce que s'il y en a une partie de l'humanité qui est fauchée, eh bien, lui, il donne le souffle encore à de nouveaux êtres continuellement. Chaque jour, il y a de nouvelles créatures, des embryons qui reçoivent son souffle et puis qui vont grandir. Et Dieu aussi prend sa joie dans toutes ces nouvelles naissances et ces joies de la vie quotidienne, toutes ces choses. Et il y en a tellement aujourd'hui de jeunes dans le monde. Et même nous autres au Québec, dans certains pays développés, on est beaucoup dans le vieillissement. Mais prenez en Chine, la moyenne d'âge est de 35 ans. Prenez tous ces pays asiatiques, Pakistan, Philippines. Et puis, il faut penser aussi qu'il y a aussi une évangélisation qui se poursuit et que nous autres, on peut la poursuivre aussi. Thérèse de Lisieux était bien missionnaire dans son Carmel.
0: Absolument,
1: oui. Il ne faut pas aller loin des fois pour être missionnaire.
0: Non. C'est ça. Alors, moi, ce que j'ai trouvé formidable d'entendre, c'est que au tout début, vous avez parlé d'offrande. Hein? C'est-à-dire, on vit des situations sur lesquelles on n'a pas toujours le contrôle, hein? Nous autres, ici-bas, là, mais qu'on peut en faire des occasions d'offrande au Seigneur. Ça, c'est dans l'Évangile dimanche dernier, puis les textes de la parole de Dieu de dimanche dernier à la messe, là, quand Saint Paul parlait justement qu'on est un peuple sacerdotal parce que on participe par l'offrande de nous-mêmes à l'offrande du Christ, finalement, à son Père, à son immolation, à ce qu'il a dû subir, à la mort infâme qui a été la sienne, et qui prend un sens, puis donne un sens à ce qu'il n'aurait pas autrement dans le monde, là, des fois. Alors, cette idée d'offrir au Seigneur, il ne faut pas l'oublier. On le faisait ça quand on était jeune, offrande de la journée, etc. C'est quelque chose qu'il ne faut pas oublier, parce que c'est ce qui nous rend unis au Christ, unis à son propre sacrifice d'amour, unis à l'amour qui a été le sien, même si ça a été un amour difficile à vivre, exigeant pour aller jusqu'au bout. Alors ça, je pense qu'on peut le retenir avec ce que vous avez dit aussi, et puis être capable de voir qu'il continue à se faire des choses, comme vous dites, l'Esprit-Saint est à l'œuvre, et puis il y a de la vie qui jaillit, hein, le souffle, comme vous parliez, le souffle de vie. Alors, merci beaucoup de nous avoir communiqué ces pensées-là qui sont les vôtres, et puis en espérant que nos autres auditeurs et auditrices vont pouvoir faire de même. Merci d'avoir appelé, madame.
1: Merci, bonsoir.
0: Je prends un autre appel avec grande joie également. Radio Galilée, bonsoir.
2: Bonsoir. Oui, bonsoir. Bonsoir, l'abbé Gagné.
0: Bonsoir, allez-y.
2: Moi, je remercie la première auditrice qui a très bien parlé, puis vous aussi, vous avez donné un très beau commentaire. Alors, je trouve que ça part très bien, la tribune téléphonique.
0: Tant mieux, c'est ce qu'il faut.
2: Moi, je pense que qu'est-ce qui est important? Bien, c'est demander les lumières de l'Esprit-Saint et de ses sept dons à chaque jour sur nous-mêmes, notre famille, et chaque personne du monde entier. Puis d'implorer aussi l'Esprit-Saint pour nos décideurs en politique, religieux, la vie économique, la vie diplomatique, parce que ces gens-là ont des grandes décisions à prendre, puis faudrait que ce soit des décisions prises dans la lumière de l'Esprit-Saint. Je trouve que Radio Galilée, c'est un média très important pour nous garder dans l'espérance, parce que à chaque jour, si on écoute avec notre cœur, nous arrive toujours des belles paroles, des beaux commentaires, des beaux enseignements qui nous aident à garder l'espérance, puis nous mettre aussi en action.
0: Ah bon, c'est beau. Ah oui.
2: Et puis
0: allez-y.
2: Et je pense aussi que faut demander aussi l'effusion de l'esprit sur chaque personne aussi, à tous les jours. Et puis, présentement, à Radio-Galilée, il y a une lecture le matin.
0: Oui.
2: C'est la vie de Sœur Emmanuel.
0: Ah oui.
2: Je trouve ça formidable que cette femme-là était inspirée. Et puis, comme elle avait le tour de s'approcher des gens,
0: oui,
2: avec simplicité, avec le sourire. Elle allait les visiter,
0: oui,
2: apprenait le thé avec eux. Et puis, par ses actions, là, elle a fait un travail formidable au Caire, là, chez les chiffonniers.
0: Mm-hmm.
2: Et puis, elle a bâti vraiment de très belles choses.
0: Oui.
2: Puis, à un moment donné, elle a réalisé que sourire aux gens, leur parler, les visiter, ce n'était pas suffisant. Alors, il est arrivé un événement qui a eu un meurtre d'un jeune, puis ça l'a fait réagir beaucoup. Et puis là, elle s'est dit qu'il fallait qu'elle organise quelque chose pour les jeunes, pour les sortir de cet état de qu'ils vivaient.
0: Oui.
2: Alors, elle a fait de grandes collectes. Puis elle a ramassé beaucoup d'argent, puis là, elle s'est mise à bâtir beaucoup de choses, des écoles, des dispensaires, toutes sortes de choses qui allaient faire du bien aux gens. Alors, moi, je trouve que cette femme-là, elle est très inspirante. Et puis,
0: mm-hmm,
2: je pense qu'il faut avoir en tête aussi

0: ça va être la fête des mères. Ouais. Alors, j'ai préparé deux cartes pour deux mères qui sont seules.
1: Bon, c'est beau, ça.
0: Puis, je fais un lien avec la beauté de leur vie. Là. Par mon message, je fais un lien avec la beauté de leur vie pour les valoriser, parce que ils sont dans la peine, ils sont dans la tristesse. Alors, je trouve que c'est un petit geste qui était accessible pour moi, que j'ai décidé de poser. Mmh. Et aussi, j'en ai fait pour mes belles-filles, pour leur apporter la joie que nous avons, mon mari et moi, de les avoir, puis de qu'ils contribuent à l'harmonie de notre famille.
1: Mais oui.
0: Tout ça, là. Et puis, je me suis offert parce que en fin de semaine, notre fils, notre belle-fille vont nous recevoir. Alors, je me suis offert pour préparer des plats pour la réception.
1: Bon.
0: Alors, je trouve qu'à travers ce que la vie nous fait vivre, on peut toujours poser une petite action ou une parole qui va être positive puis qui va être constructive dans nos rapports, puis c'est ça. Oui.
1: C'est beau. Des gestes constructifs. Alors, ce que je trouve beau, là, cet après-midi, je recevais justement quelqu'un d'une famille, d'une personne qui vient de décéder. Puis quand je reçois les gens, bon, on parle toujours de la personne qui vient de quitter, là, qui est décédée, tout ça. Et puis, je trouvais ça beau parce qu'on se parlait comment les femmes, en général, à travers l'histoire, ont été généreuses, remplies de bonnes idées, qui ont construit des choses extraordinaires. Il y a une chose ici au Québec, là, cette semaine, là, dans les 9 jours que nous vivons, là, on parle des saints là, qui ont été dans notre milieu, des saints et des saintes. Là. Et puis, il y a ça une neuvaine des fondateurs, ceux qui ont été des fondateurs de l'Église, mais qui ont été des... il y a des hommes, il y a François de Laval, mais il y a quand même beaucoup de femmes qui ont été d'une générosité, des idées, beaucoup d'énergie. Les femmes ont été extraordinaires, elles le sont encore, là, mais elles sont comme capable de ramasser des situations à un moment donné et puis de trouver l'enthousiasme et en même temps le courage nécessaire pour faire le petit chose qui convient. Et puis, il me semble qu'elles l'ont, là, comme de cœur quasiment. Là, je parle des femmes en particulier, puis c'est pas ça juste pour faire plaisir, là, mais parce que je parlais de la fête des mères et tout ça, puis je considère que c'est vrai. Ce qu'on dit là, à travers la sœur Emmanuelle, là, on peut s'inspirer les uns les autres hein, à travers des petits gestes qu'on peut poser, mais qui deviennent importants.
0: Oui, justement. Je trouve que c'est bien d'en parler.
1: Ouais, oui, c'est bon. Ben, merci beaucoup de nous avoir appelés. Madame, espérons que ça va donner des idées à d'autres aussi qui pourront continuer à marcher sur vos petits pas de ce soir qui nous font du bien.
0: Ben merci à vous aussi,
1: Madame. Merci, bonsoir. N'est-ce pas que c'est beau quand les gens osent nous parler? Peut-être à un moment donné, ils ont été pendant quelques minutes à se dire, oh, je sais pas, ce que j'ai à dire, c'est-tu, ça va-tu faire du bien du monde tant que ça? Non, allez-y. Simplement, là, puis c'est déjà beaucoup. Alors, je parlais de Saint-François de Laval, tantôt. Ben demain, le 6 mai, c'est la fête de Saint-François de Laval, le jour de sa mort en 1708, le 6 mai. Et il y a une petite phrase de lui qui dit ceci. « Mon sort est bien heureux, dit François de Laval, et le partage que m'a fait le Seigneur est bien digne d'envie. Quoi de plus beau que de se dévouer tout entier pour le salut des âmes ?» Pour le bonheur véritable de ceux et de celles qui nous entourent, que nous connaissons et même que nous ne connaissons pas. Alors, il dit, faut considérer que le petit peu qu'on peut faire, c'est déjà beaucoup. C'est un sort qui est bien heureux. Et puis, un partage qu'on peut faire dans l'amour du Seigneur, qui est digne d'envie. Alors, pourquoi pas nous laisser interroger. Donc, appelez-nous pour continuer ce partage de ce soir. Comment pouvons-nous être témoins de vie? Une vie

vie saine, une vie témoin de la résurrection du Seigneur, comment rendre gloire à Dieu dans ce monde où on pourrait penser qu'il n'y a plus moyen, que ça rend, le monde ne rend pas gloire à celui qui l'a créé, et mais oui, il peut, très simplement, comment pouvez-vous, vous, le faire dans votre vie quotidienne? 418 pour les gens de Québec et des environs, 418-659-9090, 418-659-9090, ou les gens de l'extérieur, sans gêne, le numéro sans frais suivant le 1-800-447-2466, le 1-800-447-2466.

0: Je dirais peut-être un petit mot un peu plus tard, si les choses... on peut se le permettre, là, par rapport à ce chant, si Dieu existe, là. Il me semble que je le comprends mieux que je le comprenais il y a quelques années, ce chant-là. Là. Mais là, pour le moment, on parle nous-mêmes de qu'est-ce qui peut faire la vie, créer la vie, permettre à la vie de se continuer, même s'il y a beaucoup de choses qui nous semblent nous filer entre les mains. Alors, si vous voulez donc nous dire qu'est-ce que vous en pensez vous-même, n'oubliez pas de nous appeler au 88-659-9090. Ou au numéro sans frais suivant, le 1-800-447-2466, le 1-800-447-2466, je prends un autre appel. Radio Galilée, bonsoir.
1: Bonsoir.
0: Bonsoir.
1: L'abbé Gagné.
0: Oui.
1: Oui, bien, vous venez de parler des chansons. On a entendu une très belle chanson de Claude Dubois.
0: Oui.
1: Alors, moi, c'est ça, ma réponse, mon... Ma façon de voir la vie, moins dramatique, c'est par les chansons. Je suis membre d'une chorale.
0: Ah bon?
1: Oui, on a justement fait un spectacle du dimanche. Ah. Et puis, c'est des, vous savez, les chansons, quand il y a tellement de belles chansons qui disent des belles choses. Ouais. Je veux dire, de donner un exemple que tout le monde connaît peut-être, qu'on a chanté. C'est une chanson de Émilie Janvier. Hein? Ça va comme ça. Je vous dis les premières paroles de la chanson.
0: Oui.
1: Nous chanterons la beauté de tout ce que l'on fait. Nous chanterons pour semer du beau. Nous chanterons pour sourire à nouveau. Nous chanterons parce qu'il le faut, parce que le monde a besoin de ces mots.
0: Bon. Chantez ça à l'église, vous l'autre, dans une chorale à l'église?
1: Oui, mais en fait, les deux, je chante à l'église aussi. C'est une chorale... profane, là, mais on fait des chansons, là, oui. On donne un spectacle au printemps, puis un spectacle pour Noël.
0: Ah, c'est ça. De temps en temps, vous chantez à l'église ou régulièrement, ça dépend.
1: C'est-à-dire, c'est ceux qui veulent, peut-être pas toutes les mêmes personnes, mais moi, je chante à l'église là, de mon propre chef.
0: Ah, OK, ouais. Ah, bon, je comprends, oui.
1: Puis j'aime ça. Hein. Je suis heureux à chanter, que ce soit à l'église ou dans une chorale.
0: Ouais.
1: Quand les chants sont beaux, là, c'est beau.
0: C'est ça.
1: Voilà,
0: les paroles qui ont de l'allure, là, puis qui sont stimulantes. Hein? Nous chanterons la beauté, comme on disait tantôt dans votre chant, là, enfin, ce que vous nous rappeliez, pour sourire à nouveau. Alors, c'est vrai que le chant, ça peut... remettre bien des choses à leur place, des fois, dans nos vies, là, quand le cœur est serré, est en train de se refermer. Le chant, ça peut faire beaucoup.
1: Oui, hein? Oui, oui, vous avez raison. Quand on écoute des chansons qui disent des belles choses, qui disent, comme par exemple, on a une autre que tout le monde connaît, de Jean-Pierre Ferland.
0: Ah oui.
1: Une chance qu'on sort. Hein,
0: ah oui.
1: Une chanson qui nous motive, qui nous pousse là, à aimer, on dirait. Hein?
0: Savez-vous que j'ai chanté ça à Noël dans mon église?
1: Oui.
0: De Jean-Pierre Ferland, mais je tenais l'enfant Jésus, le petit Jésus, dans le fond, là, de la crèche, dans mes bras. Puis là, je lui parlais. Hein? Je parlais du monde, etc. Puis là, à la fin, les gens l'ont chanté avec moi, qui étaient là présents dans l'église. Là, une chance qu'on ça. En disant à Jésus, une chance qu'on t'a, là, tu sais. On célèbre,
1: oui,
0: on célèbre.
1: Voilà.
0: Alors, les gens ont applaudi quand on a eu chanté ça, parce que tout le monde avait l'air de le connaître.
1: Mais pourquoi pas? Moi, je trouve que la solution ou le quand on veut oublier ou ou mettre de côté le moins beau, ben les artistes ce sont oui. là pour, oui. pour ça. Moi, je trouve que les artistes, c'est ça qui nous sauve, dans le fond, là. C'est ça qui nous sauve, qui nous... Hein, c'est oui. des mots, hein?
0: Oui.
1: L'importance des mots, puis c'est des créateurs, des artistes, des poètes. Moi, je dis que les poètes et les artistes sont les prophètes d'aujourd'hui.
0: Ils parlent en notre nom, hein? On se reconnaît, des fois, là, tu sais, des choses qu'on trouve belles, qui chantent, parce que les paroles sont profondes, mais on se reconnaît, des fois, là, dans ce qu'ils chantent. Il me semble que j'aurais pu chanter ça, moi, là. Hein, aujourd'hui, là, c'est des chansons de vrais poètes, là.
1: Oui, moi, je pense qu'ils ont le don, hein. C'est un don, ça. Moi, je pense qu'ils sont inspirés, ces gens-là.
0: Ben oui.
1: Voilà, c'est comme vous venez de le dire, ils expriment ce qu'on n'est pas capable d'exprimer.
0: Oui. Puis on l'écoute, on dit, ben, ouais, il me semble que j'aurais chanté ça, moi. C'est vrai ce qu'il dit. C'est vrai.
1: Et voilà.
0: Ça fait du bien. Bon, c'est ça. C'est vrai. Ça, c'est un talent extraordinaire, là. La musique puis le chant, c'est de tous âges, hein, parce que c'est pas d'aujourd'hui que les êtres humains ont confectionné des appareils là, tu sais, pour créer de la musique, que ce soit des flûtes, ouais. Enfin, jusqu'à tout ce qu'on a connu jusqu'à maintenant, et des belles chansons qu'on appelait de chez nous, qui chantaient la beauté du firmament, la beauté de la terre où poussent les fruits, les légumes,
1: le blé,
0: etc.
1: Les blés sont mûrs.
0: Bah oui, je comprends. Oui, oui.
1: Mais vous avez. Oui, c'est. Comme parfois on entend à la radio Galilée, ouais. La musique, c'est un langage universel.
0: Oui, c'est vrai. Oui.
1: Alors, il faut en faire. Moi, c'est heureux quand j'ai la chance de chanter ou quand j'ai la chance d'entendre des belles choses.
0: Oui, fait du bien. Alors, façon de voir la vie, des fois, qui enlève pas, qui on se met pas des œillères, là, comme si tout était merveilleux et fantastique, mais on ajoute du beau à travers ce qui pourrait nous décourager si on se centrait juste sur les choses difficiles, les luttes, les difficultés. Alors, il faut pas oublier d'aller comme compenser par ce qui est encore beau. Ouais.
1: Oui, ça nous aide à vivre.
0: Oui, c'est ça. Bien, merci beaucoup d'avoir appelé, monsieur.
1: Bienvenue.
0: On va essayer de rester attentif aux autres chants qui nous seront donnés d'écouter pour nous coucher en disant, Seigneur, aujourd'hui, par telle chose, j'ai pu te rendre gloire, par tel petit acte, par telle chanson que j'ai entendue, puis mon cœur s'est laissé prendre de la bonne façon. Alors, pourquoi pas? Merci.
1: Bienvenue.
0: Merci d'avoir appelé. Bonsoir. Est-ce que nous prenons quelqu'un? Oui, alors on a, c'est formidable, une autre personne qui est prête à nous partager ce qu'elle pense. Alors, je la salue. Radio Galilée, bonsoir.
2: Bonsoir, monsieur Lévigan.
0: Bonsoir.
2: Ben oui.
0: Mais ça, alors, on est de parler des fruits et des légumes.
2: Ben oui, les tomates, ben oui, mais ça, il faut que les nuits soient chaudes.
0: Ouais, là, c'est pas encore, hein, tout à fait
2: non, c'est
0: ça, trop, là.
2: Il faut que ça soit 7 en haut.
0: En haut 7? Ouais.
2: Monsieur Labbé,
0: oui.
2: Vos questions sont particulières et
0: oui.
2: Moi, depuis le début, je réfléchis puis je me dis, est-ce que les Canadiens, j'ai mis les Canadiens,
0: oui.
2: Réalisent en quel état le monde est actuellement? Oui, il y a des guerres, oui, c'est sûr, là,
0: ouais.
2: Ukraine-Russie,
0: ouais.
2: Au Mali, c'est là actuellement,
0: ouais.
2: Le Soudan...
0: Ouais.
2: Le Moyen-Orient.
0: Oui.
2: Le monde actuel, là, tu sais, il y a des usines qui ferment puis qui vont se déménager. Ça coûte 10 000 puis 15 000. Les gens qui avaient des gros emplois, des bons emplois, vont être mis à pied.
0: Oui.
2: Ils partent de 100 000 piastres facile comme salaire. C'est des ouvriers professionnels. Ils ont des maisons, ils ont des autos, ils ont des chalets. Puis ça va se répandre, là. Il ne parle pas juste aux nouvelles, c'est vrai.
0: Oui.
2: C'est vrai. Dans quel état on va se retrouver? La lumière jaillit des ténèbres, mais je pense... Je ne sais pas. On regarde le premier ministre. Bon,
0: oui.
2: M. Carney.
0: Oui.
2: Monsieur Sourire, hein? Trump va finir par l'appeler Mister. Ah
0: oui?
2: Oui. sonnerisant, Mr. Smiley.
0: Il pensait quand même qu'il l'aurait, qu'il prendrait par la main puis qu'il conduirait où est-ce qu'il veut, M. Trump, par rapport à notre premier ministre. Mais là, il était un peu déçu de voir que l'autre a l'air de rien, des fois, là, mais qu'il a l'air à savoir ce qu'il veut. Puis bon,
2: il vient de nommer comme gouverneur général Louise Arbour.
0: Oui.
2: C'est-tu le plus beau, une des femmes les plus, je dirais, les plus nobles, les plus...
0: Accomplies.
2: Accomplies.
0: Oui.
2: Honnêtes. Je les voyais, mais j'ai dit, ça n'a pas de bon sens. Hier, on le voyait en Arménie. Ça veut dire qu'il a dormi dans l'avion. Il a fait 13 heures d'avion et il est revenu pour elle.
0: Wow, c'est beau, ça.
2: Ah, il dort dans l'avion, lui.
0: Moi, je suis pas capable.
2: Moi, je dors plus, là.
0: Non.
2: J'ai déjà dormi, mais là, je dors plus. Non mais c'est beau, mais c'est on a bonne figure, tu sais, je veux dire.
0: Ouais.
2: Je suis fier de ça. Moi, ça m'a réjoui quand j'ai vu ça aux nouvelles aujourd'hui. Mais quand tu écoutes moindrement là, toutes les réclamations, puis les gens qui tombent, puis le nombre de gens qui vont dans des soupes populaires, ils vont là en voiture, mais pas payés.
0: Ouais.
2: On va être obligé de la vendre.
0: Oui, c'est ça.
2: C'est.
0: Ouais.
2: Ah non, ça va être dur, hein?
0: Oui, je pense que oui.
2: Ça y est déjà.
0: Oui.
2: L'Europe, pourquoi qu'ils s'essayent?
0: Ouais.
2: Ah, il a mis des douanes partout. Il a tout défait le système entre les pays. Mais ça, les Américains vont le payer aussi.
0: Ouais.
2: Bon, c'est de ça, là. Mais les Canadiens, on est encore bien souriants, mais on n'est pas. On n'a pas les deux pieds dedans. Ça, non, on n'a pas les pieds dedans. On va souffrir, puis il y en a qui vont souffrir. Puis c'est pas fini.
0: Non.
2: Mais ceux qui vont garder le vrai sourire là-dedans, c'est ça. Moi, je crois que de cette vase-là, pour dire un beau mot, va jaillir des légumes de haute qualité. Là.
0: Peut-être, c'est ça.
2: Des fruits. Faut que si les gens sont pas rattachés à la vigne,
0: c'est ça.
2: Ils produiront pas de fruits. Pour moi, je crois, là, ils vont faire le tour, là. Ouais, des plaisirs faciles de notre monde canadien, des spectacles canadiens qui vont gagner peut-être demain soir.
0: Les spectacles d'humour.
2: Ils font de l'argent comme de l'eau. Ils sont tous 6 millions.
0: Spectacles
2: d'humour, oui.
0: Un qu'on a ri. Ah.
2: De quoi Netflix, les plateformes, les...
0: Ah, on avait mal au ventre, comment est-ce qu'on a ri. Mais ils n'ont pas dit grand-chose.
2: Ah, vous êtes allé?
0: Non. Je les écoute plus.
2: Vous pourriez en faire vous-même.
0: Il fut un temps, ma jeunesse.
2: Il va sortir quelque chose. Tu sais, je veux dire, il va sortir quelque chose de ça, mais il va falloir vraiment proposer un évangile très, très, très proche de la souffrance.
0: Ouais.
2: Évangéliser la souffrance, évangéliser même le désespoir.
0: Oui.
2: C'est qui? C'est l'ancien procureur des terres du séminaire, l'abbé.
0: Ouais, je sais c'est qui, là.
2: Tu cherches le nom, toi aussi.
0: Les voix, là, il n'y avait plus qu'un de cette famille-là, là.
2: Oui.
0: Oui, c'est ça. Alors, Bayergeon, non, c'était pas Bayergeon.
2: C'était dans un groupe où il était l'aumônier.
0: Ouais.
2: Il cherche son nom, voyons. Il parlait des années 29.
0: Ah oui, ah mon Dieu, oui.
2: Il dit, les gens se jetaient en bas de la tour Price à Québec.
0: Ah oui?
2: Parce qu'il y avait des fortunes qui, dans 24 heures, ont tombé. Tu sais.
0: Bon, c'est drôle, hein?
2: Il dit, le désespoir.
0: Non.
2: Désespoir.
0: Oui, c'est vrai.
2: Comment est-ce qu'il s'appelait, donc? Hey, on est deux vieux, là, hein?
0: Oui, il était un peu...
2: Pur jobidon.
0: Voilà. J'allais le dire.
2: Procureur, oui, Ferdinand, puis procureur,
0: oui. Oui, bidon.
2: Arthur.
0: Ouais.
2: Ben, il nous racontait comment, quand le désespoir a pris là, dans le crash de la bourse. Là. Mais c'est ce qui peut arriver, hein, ici.
0: Ouais.
2: Mais, la lumière jaillit des ténèbres. C'est pas une phrase. C'est. Même le péché, maintenant que Jésus est ressuscité, a comme mission, dit le Père Yves Girard, de nous donner le meilleur de Dieu. Imagine-toi.
0: C'est bon.
2: Ouais.
0: Je trouvais ça fort avant quand j'écoutais ça, mais plus je vieillis, plus je trouvais qu'il avait raison.
2: Oui.
0: Ouais. Il y a des personnes qui se fâchaient. Le père Girard disait déjà d'une grande simplicité, puis qui était tout à fait vrai, à condition qu'on les comprenne comme il faut, là. La lumière jaillit des ténèbres, qui nous rendent service, finalement, par l'inverse, là. Hein, jaillit dans des ténèbres.
2: Mais faut être attaché à la vigne, c'est le Jean 15, là.
0: Oui. Ouais.
2: Faut pas à côté, puis il faut bien plugger là.
0: Ouais.
2: Sinon, c'est la branche. Elle beau être belle.
0: Ouais.
2: Ça va sécher. Ouais.
0: C'est ça. Faut pas s'asseoir dessus pour la couper.
2: Mais je sais que même s'il y aura toujours des truites dans les lacs.
0: Ah oui? Toujours? Oui.
2: Ben, il peut pas taxer ça. Merci, okay. M. Labbé. Bonne soirée.
0: Merci d'avoir appelé.
2: Merci à tout le monde.
0: C'est bonsoir. Plaisant. Merci. Bonsoir. Un petit mot de sagesse, on en profite. La confiance en Dieu et cette espérance inoxydable qui nous fait tenir malgré tout. Donc, ces deux choses-là, la confiance en Dieu et l'espérance inoxydable qui ne peut pas être effacée, qui nous fait tenir malgré tout, atteste que le Père est à l'œuvre. Aujourd'hui, il engendre en moi son Fils. Toutes des choses qui font partie de notre foi. Des fois, on oublie, on pense que c'est des affirmations comme ça dont on tient peut-être pas assez compte. Et puis, il faut comme que la parole de Dieu, on la mange, comme on le dit dans les Écritures aussi, là, tu sais, qu'on puisse nous l'approprier de façon à ce qu'elle descende en nous. Oui, qu'elle y fasse son œuvre. Le Seigneur continue à faire son œuvre de création en nous et à travers nous. Alors, qu'est-ce que vous pouvez ajouter à ce qui a été dit, les si belles choses que les gens nous ont partagées ce soir? Comme je le disais au début, d'aucuns nous disent de temps en temps quand ils appellent, on aime ça à Radio-Galilée parce que c'est pas comme ailleurs. C'est pas comme dans d'autres types de choses qu'on peut écouter parce que on parle des vraies choses. On parle des vraies valeurs. On parle de choses qui nous font du bien d'entendre dans notre monde d'aujourd'hui. On avait l'impression qu'avant, c'était plus facile de se maintenir dans la foi. Oui et non, il y a quand même, c'est pas le monde n'en est pas à ses premières difficultés, mais quand même. Alors donc, si vous avez quelque chose à nous dire concernant le monde dans lequel nous vivons, comment pouvons-nous être témoins à travers tout ce qui peut se passer, les difficultés, les vicissitudes, comment pouvons-nous être témoins de la vie du Christ ressuscité? Pourquoi et par quoi pourrions-nous rendre gloire à Dieu? Comment est-ce qu'on peut rendre gloire à Dieu dans ce monde-là en arrêtant de nous dire qu'il n'y a plus rien à faire, qu'il n'y a plus rien de beau à dire? Non, il y a encore beaucoup. Beaucoup à dire, mais que l'Esprit Saint nous inspire ce qu'il y a à dire ou à faire pour que la beauté puisse être, comme il y avait une espèce de chorale là, qui a chanté ça, puis qui a donné des spectacles qui s'appelait « La beauté sauvera le monde ». J'avais tellement aimé ce titre-là, la première fois que je l'avais entendu, « La beauté sauvera le monde ». Je me disais, bon, c'est donc bien beau, ça. Et puis, j'avais des neveux, un neveu puis une nièce qui chantaient dans ce chœur de jeunes qui chantaient ensemble et puis qui donnaient un spectacle sur la beauté qui sauvera le monde. Alors, l'espérance et la beauté, ça va ensemble. La beauté et Dieu, ça va très bien ensemble aussi. Alors, appelez-nous au 418-659-9090, les gens de Québec, le 418-659-9090. Et pour les autres personnes des autres régions, un numéro sans frais, le 1-800-447-2466, le 1-800-447-2466.

0: Je ne peux pas ne pas vous dire que c'est beau, cette chanson-là. Je l'avais entendue il y a quelques années alors que des jeunes se préparaient à la confirmation. Et puis, je voulais tellement qu'ils écoutent. Savez-vous qui chante ça? Le Martin Deschamps, un homme qui est venu au monde avec rien qu'une jambe et puis un bras coupé et qui était heureux parce qu'il s'est assumé et accepté que lui, c'est lui comme ça. C'est comme ça qu'il est venu au monde. Il est capable de nous dire des choses extraordinaires que parfois, quand on a nos deux bras puis nos deux jambes, on réussit pas à se trouver quelque part dans la vie. Alors, c'est ça, merveilleux. C'est avec ça qu'on va s'en aller. Écoutez des personnes qui ont quelque chose à nous dire. Puis si vous l'avez vous-même, ben, tâchez de nous appeler dans les minutes qui vont suivre, parce que là, le temps passe. 418-659-9090 ou 1-800-447-2466. Je prends un prochain appel. Radio Galilée, bonsoir.
1: Oui, c'est moi.
0: Oui, bonsoir. Allez-y.
1: Okay. Moi, je trouve que il faut absolument comprendre la parole du Christ qui dit « Celui qui me suit ne marche pas dans les ténèbres,
0: oui,
1: mais il aura la lumière de la vie. »
0: Oui.
1: Puis ça, il faut comprendre ça parce que les gens, il y a beaucoup de gens qui marchent dans les ténèbres. Par la drogue, par toutes sortes de, oui, problèmes. Mais il faut toujours dire, vous marchez dans les ténèbres, non. Celui qui marche dans les ténèbres, celui qui marche dans les ténèbres, il peut rester un bout de temps là-dedans, mais le Christ est lumière éternelle.
0: Oui.
1: Alors, le Christ est présent. C'est ça que le monde ne comprenne pas.
0: Mm-hmm.
1: Le Christ est présent. Oui. Et je me dis toujours, à tous les personnes qui m'écoutent, dites-vous que le Christ était présent quand les deux disciples d'Emmaüs marchaient. Ils étaient empêchés de le reconnaître.
0: C'est vrai.
1: C'est ça qui se passe dans l'Évangile.
0: Ouais.
1: Ils étaient empêchés de le reconnaître. Alors moi, je dis tout le temps, on peut être près du Christ, mais on est empêché de le reconnaître.
0: Mm-hmm.
1: Alors, c'est pour ça qu'il faut être ouvert, puis aider, et surtout, donner. Donner un livre, donner de l'argent, donner, parce que c'est un petit signe, très, très petit,
0: ouais,
1: mais qui est présent chez l'autre quand on lui donne. S'il demande, on lui donne, ça peut le réjouir.
0: Oui, c'est vrai.
1: Le don, comme on a le don de la vie, alors, on donne un peu à l'intérieur de la vie. Celui qui me suit ne marche pas dans les ténèbres, mais il aura la lumière de la vie. Puis la lumière de la vie, c'est un don.
0: Ouais.
1: Puis on ne l'a pas présentement, on l'a seulement en partie présentement.
0: Mm-hmm.
1: Alors, c'est ça qu'il faut comprendre. Les gens vont frapper à la porte du temple,
0: ouais,
1: à la porte du royaume, puis ils vont crier.
0: Oser frapper, hein?
1: Oser frapper, puis surtout dire que la lumière de la vie, on ne la connaît pas encore très, très, très, très impartiellement.
0: Oui.
1: Très partiellement.
0: Oui.
1: La lumière du Christ, c'est une lumière éternelle. Alors, c'est ça que je voulais vous dire.
0: C'est bien beau, merci beaucoup.
1: Alors, je souhaite des bons jours pour tous ceux qui nous écoutent.
0: Merci beaucoup, merci.
1: Merci, bonjour.
0: Monsieur me faisait penser dans ce qu'il disait à cette phrase qui a été dite par Charles de Foucault, qui pendant sa vingtaine là a cherché, je sais pas s'il cherchait à bonne place justement, il était très loin de Dieu. Et puis tout à coup, bon, mais c'est des choses qui sont passées en lui. Il cherchait ce qui pouvait le donner de la valeur à sa vie, puis tout ça, puis là tout à coup, ben il parle à Dieu. Et moi, j'en reviens pas de cette phrase-là que Charles de Foucault a dit à Dieu. « Seigneur, si tu existes, pas parce qu'il doutait comme tel, mais il dit, si tu existes, permets-moi de te rencontrer. Permets-moi de te connaître. » Alors, c'est quasiment pu dire « puisque tu existes ». Il était presque rendu là. Alors, il donne pas, c'est pas, il essaie pas de mettre des bâtons dans les pattes du Seigneur en disant, prouve-moi-le. Il a pas dit, si tu existes, prouve-le-moi. Il dit, si tu existes, moi, là, je pense qu'il pourra pas mieux faire dans ma vie que de te connaître, te rencontrer. Ce qu'il a fait, d'ailleurs, il est devenu prêtre. Puis il est allé dans le désert, bon, en tout cas. Alors, allons-y avec ça. Un autre appel nous attend. Radio Galilée, bonsoir.
2: Bonsoir.
0: Bonsoir, monsieur.
2: Oui, ça va?
0: Oui, et vous?
2: Oui.
0: Bon, qu'est-ce que vous avez à nous partager ce soir?
2: Oh, j'aurais plusieurs choses.
0: Oui.
2: Le fait que la Sainte Eucharistie a répandu chez ceux qui ont l'Eucharistie, je sais que les protestants, ils doivent avoir une somme d'Eucharistie, je ne sais pas comment ça marche, là. Oui.
0: Ils ont des célébrations, oui, à eux. Là. Mais allez-y, qu'est-ce que vous attendez? Qu'est-ce que vous pensez? L'Eucharistie, oui.
2: Le Christ a dit, ceci est mon corps. Mais ceci est mon corps lorsqu'il le mange. Et oui. Puis, ce qu'il a fait en donnant l'Esprit Saint à ses apôtres, manger du pain, parce que c'était le pain qui est son corps.
0: Oui, c'est ça. Oui, je comprends.
2: Alors, je trouve ça très important de mettre ça. Non pas que je conteste le fait que le Christ ait demandé à ses apôtres qui allaient évangéliser, de manger ce qu'on va vous offrir.
0: Oui. Mais. Oui. Ouais, bien ça, le pain pour lui, là, c'est-à-dire, c'est pas le pain, manger des tranches de pain blanc, là, le pain, c'est ce qui était un peu fondamental, tu sais, le pain dans toutes les cultures, ou le riz dans certains cas, là, mais c'est comme quelque chose qui s'ajoute à la nourriture quotidienne, mais qui fait le fond. Hein, une personne qui est comme Jésus au désert, là, à un moment donné, puis qu'on voulait lui l'obliger en disant, regarde, ton père a dit que le pain, bon, c'est ce qu'il faut, en tout cas. Et c'est un signe particulier, mais qui le pain, c'est commun à beaucoup, à l'humanité. Alors, à travers ce qui est commun à l'humanité, le Seigneur dit, moi, j'en fais... Hein, le passage dans ma vie hein, à travers ce pain qui représente le corps du Seigneur qui s'est donné. Alors, c'est ça. Là, ça peut tenir, aider à tenir.
2: C'est l'énergie du Saint-Esprit qui est communiquée dans la communion.
0: Oui.
2: Et c'est une lumière, la lumière du Christ entre en nous. Oui. Elle demeure en nous avec la prière et le partage avec nos amis, puis ceux qu'on travaille.
0: Puis le pain qui se donne aussi. Alors, on va terminer avec ça. Le pain qui se donne, c'est Seigneur, continue de se donner dans le pain qui est devenu son corps et qui nous dit, nous, en mangeant ce pain que le Seigneur nous a donné, qui est lui-même, ben nous trouvons justement ce qui nous fait nous donner au monde, un monde où on croit encore que le don a sa valeur, même s'il y a beaucoup de choses qui sont difficiles dans le monde. Alors, apprendre le don d'amour. Alors, merci de nous l'avoir... fait penser et nous va ramener à l'Eucharistie. On va se dire à la prochaine. Bonsoir.
2: À la prochaine.
0: Bonsoir. Bien, je pense bien que c'est terminé pour ce soir. Ça va vite à un moment donné, hein, quand les gens nous appellent là, les uns après les autres. Mais tu sais, ça nous fait réfléchir. Puis on continue durant la soirée. Hein. Je sais pas s'il y avait du hockey ce soir. Là, y avait-tu du hockey? Non. Les Canadiens, je ne sais pas trop. Où est-ce qu'ils sont rendus exactement? Mais des fois, les gens disent, ah, mais ça, quand on arrive au final, là, c'est, ça vient nous chercher des fois. Là. Mais l'occasion, comme ce que Radio Galilée nous donne, de réfléchir en profondeur, mais pas juste des réflexions comme ça, ça pourrait être ci, ça pourrait être ça, mais voici ce que la foi nous dit. Tantôt, je me disais, je pensais à ce qu'il y avait dans les textes de l'Évangile de la parole de Dieu d'aujourd'hui, à l'Eucharistie, là, en parlant d'Abraham, le père des croyants. Hein, on disait de lui, espérant contre toute espérance, tenant bon, tenant le coup, même malgré toutes les raisons qu'on pourrait avoir de dire, je vais laisser tomber. Alors, que cela nous soit donné par la grâce de l'Esprit. Je remercie notre technicien à la mise en onde, Yannick Caron, celui qui a fait le choix musical, Berthold Bernier. Demain, fête de Saint-François de Laval, le 6 mai, à la cathédrale. J'avais une messe à 12h10, si cela vous chante. Encore 3 émissions avant la fin de cette saison. Alors, profitons-en, soyez avec nous jusqu'au bout. Je vous salue, Marie, pleine de grâce. Le Seigneur est avec vous. Vous êtes bénie entre toutes les femmes, et Jésus, le fruit de vos entrailles, est béni. Sainte Marie, Mère de Dieu, priez pour nous pécheurs. Priez sur nous pécheurs, maintenant et à l'heure de notre mort. Amen. À la prochaine.

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Je m'appelle Yves Houde et vous propose aujourd'hui en rediffusion une entrevue que m'a accordée David Fortin, neurochirurgien et professeur, pour son ouvrage sur le grand mirage de l'intelligence artificielle.

0: David Fortin, bonjour.
1: Oui, bonjour.
0: Neuro-oncologue, neurochirurgien, professeur à l'Université de Sherbrooke, vous avez une assez bonne connaissance, je pense, de tout ce qui concerne le cerveau humain et de son fonctionnement. À ce titre, vous ne croyez pas, David Fortin, qu'un jour, même à long terme, l'intelligence artificielle soit capable d'émotions et de conscience. Pourquoi?
1: Ben, en fait, si on prend à bras le corps ce qu'est l'intelligence artificielle, c'est d'abord et avant tout un processus qui est alimenté par les mathématiques. Hein, le langage de l'intelligence artificielle, ce sont des mathématiques. Il faut comprendre que dans les grands modèles de langage que sont ChatGPT et compagnie, là, ce que le logiciel voit, en fait, lui, ce sont des vecteurs de chiffres. Là, hein. Donc, prendre pour acquis que l'intelligence artificielle va un jour devenir porteuse de conscience et d'émotion, ça veut nécessairement dire qu'en utilisant des mathématiques, on va être capable de produire des émotions, produire de la conscience. Or, les émotions et la conscience, ce sont des choses qui sont internalisées en nous. Hein. On parle de la conscience, on dit la conscience phénoménale. Donc, c'est quelque chose qui est difficile à chiffrer, qui est difficile à mettre en chiffres précis. C'est plutôt qualitatif que quantitatif. C'est une expérience qui est personnelle, qui fait appel au ressenti. Et à ce jour, personne n'a été capable de traduire ça en langage mathématique. Puis moi, je vous dirais que je crois que ce sera toujours le cas, là. On ne pourra pas utiliser les mathématiques pour décrire de manière avec la richesse que ça demanderait les émotions. On est capable, en utilisant des mathématiques, de décrire du contenu, mais on n'est pas capable de décrire du ressenti. Hein. C'est une différence entre traiter de l'information et faire l'expérience d'une information. Puis l'exemple que je donne souvent, moi, c'est la musique. Vous savez que la musique, on est capable de décoder ça mathématiquement. Il y a maintenant des logiciels d'intelligence artificielle qui sont capables de reproduire, de scinder, de fusionner différents types musicaux, etc. Mais il n'y a rien là-dedans qui fait appel au ressenti. Donc, l'intelligence artificielle ne ressent jamais la musique. Donc, ça, c'est un bel exemple qui s'applique à tous les aspects de notre vie.
0: Mais est-ce que la musique artificielle pourrait nous émouvoir ou nous faire peur, selon les critères qu'ils utilisent?
1: Bien sûr. Nous, oui, mais pas l'intelligence artificielle. Hein, si vous dites à l'intelligence artificielle, il faut comprendre un peu comment ça fonctionne, toutes ces choses-là. Puis en essence, ce que ça fait, c'est que ça copie ce que des êtres humains ont fait dans le passé. Ça produit des archives statistiques extrêmement puissantes. Et à partir de ces relations statistiques-là, l'intelligence artificielle est capable de nous recracher quelque chose qui va répondre à notre demande. Donc, si je dis à l'intelligence artificielle, j'aimerais ça que tu me composes une trame sonore épeurante, ben c'est certain que l'intelligence artificielle va être capable de le faire. Parce que nous, dans le registre de l'humanité, nous, les êtres humains, on a composé tout plein de trames sonores épeurantes et l'intelligence artificielle a archivé ça, puis l'a encodé et l'a caractérisé en disant, bon, ben ça, c'est dans la trame de l'épeurant, ça, c'est dans la trame, par exemple, de la comédie, etc. Donc, évidemment, l'intelligence artificielle est capable de faire ça. Mais ce qu'elle n'est pas capable de faire, c'est ressentir. Il n'y a pas de ressenti là-dedans. Une fois que le programme est terminé, la tâche est accomplie, ben c'est fini, ça s'éteint là. Ça ne laisse pas de traces au niveau du ressenti, là.
0: Sans entrer dans des détails techniques très précis, David Fortin, comment on est arrivé à fournir toute cette information-là à l'intelligence artificielle, à lui donner toutes ses données, toutes ses connaissances?
1: C'est une très bonne question. L'intelligence artificielle, en fait, se repose pour dériver sa puissance sur ce qu'on appelle les grands jeux de données, hein, en anglais le big data. Et donc, pour ce qui est de l'intelligence artificielle générative de langage, ce qu'on a fait, c'est qu'on a demandé au logiciel de s'entraîner sur des centaines de milliards de mots là, et des centaines de millions de textes qui étaient disponibles sur l'Internet. C'est un peu l'accès à l'Internet là, qui va nous avoir permis là, d'ouvrir la porte à ces grands modèles de langage-là. Puis, ce que le système a fait, c'est qu'il a construit des relations statistiques entre les mots. Et le système, j'allais dire qu'il comprend, mais c'est pas vrai, il comprend rien, le système, là, mais le système dérive le fait que il y a une proximité sémantique entre le mot chat et noir, alors que le mot chat et lunette, ben, c'est beaucoup plus distant hein, en termes de relations statistiques. Et le système va faire ça pour l'ensemble du vocabulaire sur tellement de textes que ça devient extraordinairement puissant et prédictif. C'est prédictif, là. Donc, quand vous posez une question au logiciel, si vous lui demandez, par exemple, je ne sais pas quelle couleur est un arbre, ben, lui, dans son texte, il y a déjà tous les référents qui sont construits en relation statistique. Puis encore une fois, votre logiciel d'intelligence artificielle, il ne voit pas des mots. Hein? Quand vous dites arbre, là, il n'a aucune idée de ce que c'est qu'un arbre. Pour lui, c'est un vecteur de chiffres. Hein? C'est du code mathématique qu'il voit passer. Puis il est capable, en utilisant toutes ces relations statistiques-là qu'il a dérivées en code mathématique, il est capable de nous sortir des réponses qui sont intelligibles. Mais encore une fois, il n'y a aucun ressenti là-dedans. Il n'y a pas vraiment de compréhension non plus. Non.
0: Mais il le fait avec une rapidité qui est absolument déconcertante.
1: Mm-hmm. Un coup tout aussi déconcertant. Hein? Vous savez que ChatGPT-4, là, on estime que ça roule ou ça roulait. On est rendu à des itérations plus récentes maintenant, là, mais sur 30 000 processeurs graphiques. Donc, vous avez raison, c'est extraordinairement rapide, c'est extraordinairement puissant, mais le coût énergétique de ça est énorme. Mais c'est une invention fabuleuse. Puis en fait, dans le livre, je l'ai dit d'entrée de jeu, là, moi, mon travail, c'est pas de dénigrer cette invention fabuleuse-là, c'est d'essayer de mettre des limites, de cerner ce que sont les limites de ça. Puis lorsqu'on dit que ça va devenir conscient, ben là, je suis pas du tout d'accord. Parce que la conscience, pour l'instant, de ce qu'on en sait, parce qu'encore une fois, on est loin d'avoir cerné le mystère de la conscience, mais de ce qu'on en sait, ça appartient au monde biologique, là. Puis ça n'a rien de mathématique et ça n'a rien de mathématisable. C'est un des domaines qui est, pour l'instant, impossible à explorer avec les mathématiques, là.
0: Est-ce que l'ensemble des spécialistes de votre spécialité, justement, partagent votre avis ou s'il y a des avis divergents?
1: Là, quand vous parlez de ma spécialité, vous parlez des gens en neurosciences, n'est-ce pas?
0: Oui.
1: OK. En fait, j'ai tendance à penser que c'est assez partagé. Je pense qu'il y a des gens dans mon clan qui vont pas oser s'aventurer aussi loin. Il y a certains arguments que moi j'utilise avec lesquels ils ne sont pas nécessairement d'accord. Un de ces arguments-là, c'est un argument qu'on appelle l'argument de Luca Penrose. Juste pour vous dire, Roger Penrose, c'est un type qui est un physicien et qui a gagné un prix Nobel là, de physique pour son étude sur les trous noirs. Puis il a passé les 30 dernières années, il y a 87 ans maintenant, mais il a passé les 30 dernières années de sa vie à s'intéresser à la conscience. Puis il a publié quelques textes assez complexes, mais assez intéressants. Puis en utilisant des théorèmes mathématiques, dont le théorème d'incomplétude de Kurt Gödel, qui est un mathématicien qui nous a dit en essence, les mathématiques ne peuvent pas tout expliquer. Dans un ensemble mathématique fermé sur lui-même, ben, il y a des règles qu'on ne peut pas démontrer avec certitude. En utilisant ce type d'argument-là, lui, Penrose, il nous dit, garde, la conscience, c'est pas quelque chose de mathématisable. Le cerveau ne fonctionne pas avec des mathématiques. Et dès lors, il faut arrêter de parler de ça. Là. Puis moi, je suis tout à fait d'accord avec cet argument-là. Il y a des gens dans mon clan qui ne sont pas d'accord et qui disent, on n'a pas la preuve que le cerveau fonctionne comme en utilisant des mathématiques. Mais on n'a pas la preuve qu'il ne le fait pas non plus, parce qu'une vérité assez particulière, c'est qu'encore à ce jour, on ne sait pas si bien comment fonctionne le cerveau. On maîtrise certaines parcelles de son fonctionnement, mais pour ce qui est de toutes les grandes fonctions cognitives, on est encore au niveau de modèles qui sont très, très incertains. Alors, je pense que les deux positions là, dans le groupe des neurosciences, Mais je vous dirais que les neuroscientifiques sont beaucoup plus prudents à tracer un parallèle entre le cerveau humain et la machine que les gens en intelligence artificielle, en ingénierie informatique ne le sont.
0: Mais les gens qui ne sont pas de votre avis, disons, là, si je divise en clans les neuroscientifiques, mentionnent qu'on n'a pas la preuve que le cerveau ne fonctionne pas de façon mathématique.
1: Exact.
0: Mais est-ce qu'on n'a pas procédé à l'inverse parce qu'on a réussi quelque chose avec les mathématiques et l'ordinateur? On s'imagine, par extension, par analogie, que ça doit être comme ça que le cerveau fonctionne.
1: Mais là, vous venez de cerner un des principaux problèmes. Depuis longtemps, en fait, depuis une réunion mythique qui a eu lieu dans les années 50 au MIT, on considère que les fonctions cognitives sont un dérivé de ce qu'on fait avec l'informatique. On a utilisé ce qu'on appelait l'intelligence symbolique à l'époque pour essayer de modéliser les grands réseaux cognitifs dans le cerveau. Remarquez que cette approche-là, l'approche symbolique, a quelque peu été délaissée en intelligence artificielle. On utilise une nouvelle approche qu'on appelle la connectivité. Puis là, on essaie d'organiser ces logiciels-là en utilisant des réseaux de neurones artificiels qu'on dit copiés sur le cerveau, là, même si c'est pas tout à fait exact. Là. Mais bref, vous avez raison. On est parti de l'informatique pour par la suite présumer que le cerveau fonctionnait comme ça. Et là, les dernières découvertes dans les dernières années nous laissent croire qu'il n'en est rien. Le cerveau ne fonctionne pas du tout comme un ordinateur. Nous, on a une caractéristique que la machine n'a pas, qui est l'intuition. On travaille beaucoup, beaucoup avec l'intuition. La créativité vient en partie de l'intuition. Et ça, ben, l'ordinateur, l'intelligence artificielle, ça n'a pas de créativité à proprement parler. Puis chaque fois que je dis ça, il y a des gens qui froncent les sourcils, mais en me citant des exemples où on demande à l'intelligence artificielle de nous créer des images, de nous créer de la musique, de nous créer du texte. Mais encore une fois, je vous répète, tout ça, ce n'est que du mimétisme. L'intelligence artificielle se repose sur la banque de ce que nous, sur une banque de données de ce que nous, des êtres humains, on a accompli en musique, en texte, en images, et va utiliser ces éléments-là pour copier et amalgamer. Mais l'intelligence artificielle n'invente strictement rien par elle-même. Elle se base sur ce que nous, on a fait dans le passé et son entraînement qui est dérivé de ça.
0: Je vous pose une question un peu biaisée. Est-ce que l'intelligence artificielle sait qu'elle ne sait pas ça?
1: Non, l'intelligence artificielle ne sait pas. J'essaie de me rappeler, je pense que c'est dans mon chapitre 4, quand je parle de ChatGPT, j'ouvre en ouverture en disant « Que pense ChatGPT? » Puis je ferme le chapitre en disant « Alors voilà, que pense, on va répondre à la question « Que pense GPT? » Rien, ChatGPT ne pense pas. Donc non, l'intelligence ne sait pas, ne sait rien en fait. L'intelligence artificielle, c'est une suite d'instructions, de codes mathématiques qu'elle applique et elle va nous donner des réponses qui sont parfois très étonnantes, produisant un sens de ressenti et une idée qu'elle comprend, mais elle ne comprend pas, là. Je veux dire, ce n'est que du code mathématique. Quand l'intelligence artificielle vous dit « je suis désolé », ou « je comprends votre tristesse », si vous l'interrogez, par exemple, sur un épisode triste dans votre vie.
0: De deuil, disons.
1: De deuil, exactement. Mais l'intelligence artificielle n'a absolument aucune idée. Je vous rappelle qu'elle, ce qu'elle voit, c'est des lignes de chiffres qui suivent un ensemble statistique pour vous fournir une réponse qui est cohérente. Et à preuve, je vous dirais, votre intelligence artificielle est entièrement dépendante de son entraînement. Regardez l'intelligence artificielle de Elon Musk, là, l'agent conversationnel qu'on appelle Grok. Grok a été entraîné sur des textes d'extrême droite en ouvrant toutes les balises pour lui permettre d'avoir un langage ordurier. Vous allez le questionner, puis il va répondre dans ces lignes-là. Vous pourriez entraîner un système d'intelligence artificielle sur du texte de gauche, ou du texte raciste, ou bref, vous pouvez faire dire ce que vous voulez à l'intelligence artificielle qui ne dépend que de son entraînement. Donc, à la base, vous pouvez biaiser les réponses. Et donc, évidemment, l'agent conversationnel, lui, il est prisonnier de son entraînement. Donc, puis il ne comprend pas. Là. Lui, il a construit des relations statistiques, puis il fonctionne en fonction de ces relations statistiques-là, point à la ligne. Là.
0: David Fortin, dans votre livre intitulé « Le grand mirage », vous nous présentez le projet d'un certain professeur Marc Cram, qui est un neuroscientifique qui a reçu des sommes fabuleuse, importante des gouvernements, je pense que ce sont des pays d'Europe,

0: de recréer un cerveau humain dans un superordinateur. Donc, ça fait rêver, évidemment, de un. De deux, les gouvernements qui auraient financé ce type d'entreprise-là, les officiers en question auraient laissé leur nom à un projet qui aurait vraiment révolutionné notre civilisation. Donc, je pense qu'on s'est laissé simplement aveugler par une promesse complètement irréaliste. Si on avait fait ses devoirs comme faux, puis de fait, il y a plein de neuroscientifiques à l'époque qui disaient que le projet faisait pas vraiment de sens. Donc, si on avait fait les devoirs à l'époque, qu'on avait fait des recherches, probablement qu'on n'aurait jamais décidé d'investir dans ce projet-là. Mais on l'a fait. Puis ça a été un échec retentissant. Et ça a été un échec retentissant parce qu'encore une fois, comment modéliser un objet aussi complexe que le cerveau? On dit du cerveau que c'est l'objet le plus complexe dans l'univers. Comment modéliser un objet aussi complexe du cerveau alors qu'on ne sait pas encore le détail de son fonctionnement? Vous avez 100 milliards de neurones dans votre cerveau. Bien, on a toujours de la difficulté à comprendre l'activation d'un seul neurone. Alors, une fois qu'on a dit ça, là, comment est-ce réaliste d'oser mettre sur pied un projet de modélisation du cerveau? C'est évident que les promoteurs de ça se casseraient la gueule et c'est ce qui est arrivé, là.
1: L'intelligence artificielle, c'est un peu l'aboutissement d'un rêve, je dirais, millénaire dans l'histoire du monde où l'esprit humain ou les humains ont toujours cherché à imaginer un être ou à créer un être qui serait de cet ordre-là. Mais ça fait partie de la fiction, ça fait partie des romans, je pense entre autres au monstre de Frankenstein. Il fait partie des romans, on l'a recréé au cinéma, mais ce monstre-là n'a jamais existé. Donc, ce rêve qu'on a eu d'imaginer un être parfait qui contrôlerait peut-être même un jour l'humanité, c'est dans l'esprit, mais ça n'a jamais existé, on ne l'a jamais bâti. C'est la première fois, c'est l'intelligence artificielle.
0: En fait, on ne l'a jamais bâti. Je pense que je veux juste préciser une chose. Hein, oui. Parce que des fois, les gens me disent, ah ben, tu vois pas ce qui se passe en ce moment avec l'intelligence artificielle puis la robotisation, le fait que ça devient de plus en plus dangereux, envahissant, qu'il y a des gens qui vont perdre leur travail et compagnie. Je suis d'accord avec tout ça, là. Moi, mon message, c'est de dire une intelligence artificielle qui va vraiment réfléchir, qui va avoir une connaissance de sa propre existence, hein, parce que c'est aussi ça, la conscience, mm-hmm. qui va avoir un ressenti, ça n'existera pas. Ça veut dire que l'intelligence artificielle n'est pas dangereuse puis qu'il n'y aura pas même des êtres robotisés, là, parce qu'on fait aussi des progrès de géants en robotisation. Non. Ça peut exister. Et de fait, si vous regardez sur le champ de bataille dans la guerre entre l'Ukraine et la Russie en ce moment, bien, il y a des robots. En ce moment, il y a des robots là, motorisés que les Ukrainiens envoient au combat, là, des drones motorisés qui remplacent des soldats. Donc, tout ça appartient au possible. Mais le message, c'est que ça n'équivaudra jamais à l'esprit de l'être humain. On ne pourra pas, par les mathématiques, créer quelque chose qui est capable de réfléchir, qui est capable de raisonner, qui est capable de ressentir, puis qui a une conscience de sa propre existence. C'est pas plausible d'envisager ça, du moins pour l'instant, là.
1: Est-ce une prudence de notre part de vérifier ce que nous répond l'intelligence artificielle?
0: Mm-hmm. Oui, parce que ce qu'on appelle les hallucinations de l'intelligence artificielle, qui sont des réponses erronées, viennent de ces constructions statistiques-là qu'elle a construites dans son entraînement et qui peuvent parfois donner des réponses un peu dans le champ gauche. C'est sûr qu'à mesure que ces systèmes-là vont être perfectionnés, des hallucinations de l'intelligence artificielle, il va y en avoir de moins en moins. Les réponses vont être de plus en plus fiables. Mais une fois qu'on a dit ça, il faut se rappeler ce que c'est. Notre système scrute son entraînement, scrute ce qu'il retrouve sur le net et construit une réponse statistiquement cohérente en fonction de ce qu'il trouve sur le net. Et là, ben, ce qu'il trouve sur le net, ça peut être le problème, hein, parce que c'est la source avec laquelle l'intelligence artificielle va construire sa réponse. Et parfois, si l'intelligence artificielle s'abreuve à des sources erronées, ben, les réponses vont nécessairement être erronées aussi. Donc oui, il faut toujours contre-vérifier les réponses de l'intelligence artificielle, même si c'est souvent très fiable et ça l'est de plus en plus, là.
1: On s'aperçoit d'ailleurs, on peut le remarquer, qu'à notre époque, on observe avec quelle rapidité les appareils informatiques se développent

0: du jamais vu dans l'histoire, à partir des premières calculatrices du temps de Pascal, plus tard, qui prenaient la grandeur d'une pièce complètement, on en est rendu à tenir plus que ce que ça comportait à l'époque dans notre main, dans un téléphone. Ça peut même être dans une montre bracelet, puis ça peut peut-être devenir dans une bague. La miniaturisation va à un rythme épouvantable, mais elle a une limite. On ne pourra pas miniaturiser indéfiniment.
1: Oui, exact. Ben, moi, je ne suis pas un expert dans ce type de questions-là, mais il y a une limite physique où, lorsqu'on arrive dans le monde quantique, lorsqu'on est... là, je ne sais pas, les processeurs, je crois qu'ils sont rendus à une limite physique en termes de nombre de densité de transistors sur un même processeur, où les réponses deviennent moins fiables justement à cause d'interférences reliées au comportement quantique. Donc, je ne suis pas un expert de ça, mais oui, il y a une limite physique, puis éventuellement, ça va s'arrêter ou ça va ralentir, mais on dirait qu'on ne l'a pas encore atteint parce que ça continue à se miniaturiser.
0: Ça m'amène à une autre question. Je comprends que vous n'en êtes pas le spécialiste, mais je pense que vous êtes suffisamment informé pour pouvoir me répondre. Vous avez mentionné que la quatrième génération de GPT demandait une somme épouvantable d'énergie qu'on ne sera peut-être pas capable de lui fournir. Donc, si on continue d'augmenter à cette vitesse-là, on n'aura pas l'énergie pour fournir. Donc, est-ce que là aussi, c'est une limite possible?
1: Absolument, mais c'est déjà un problème aux États-Unis. Donc, il y a deux ressources que ça consomme très avidement. D'abord, l'électricité, puis deuxièmement, l'eau pour le refroidissement. Parce que ces fermes informatiques-là qui regroupent des dizaines de milliers de processeurs, ça dégage énormément de chaleur, et donc ça doit être refroidi. Il y a même des gens qui ont hypothétisé l'idée de mettre ces centres de données-là, ces fermes informatiques sous l'eau pour essayer de les refroidir. Elon Musk a, de manière très farfelue, soulevé l'idée de les implanter dans l'espace. Mais vous avez raison, la consommation d'énergie, c'est un problème. Puis dans certains endroits aux États-Unis, on commence à avoir des difficultés avec ça, là. Et d'ailleurs, je n'aime pas nommer son nom, M. Trump, dans une discussion intelligente, j'aime pas tant ça le citer. Mais la politique de ce gouvernement-là ont comme laissé entendre que les grands promoteurs de ces systèmes-là devraient se responsabiliser au niveau de la production de leur propre énergie. Hein, parce qu'à un moment donné, dans des petites villes, quand on installe ce type de ferme informatique-là, ben, ça consomme une part extrêmement importante d'électricité. Fait que la part électrique, ça va devenir un enjeu majeur, effectivement, pour le déploiement de ces avenues-là.
0: Dans votre livre, vous faites une comparaison que je ne peux pas reciter là, parce que ça m'échappe, mais comment il faut d'énergie au cerveau pour produire une chose et... comparativement, pour produire la même chose, quelle quantité d'énergie il faut à l'intelligence artificielle?
1: On est à des ordres de grandeur. Le cerveau fonctionne quotidiennement avec 20 watts, alors que, je cite le système AlphaGo, là, qui a battu le champion de Go, qui est un jeu là, qui s'apparente... en fait, moi, je connais pas ça, le Go, là, mais il semble que c'est significativement plus complexe même que les échecs, là. Donc, lorsque le système AlphaGo de Google a battu le champion de Go mondial, ça roulait avec 440 000 watts par rapport aux 20 watts du cerveau. Donc, vous voyez qu'on est à des ordres de grandeur de différence. Puis, ça revient un peu à ce que je vous disais tout à l'heure. Le cerveau, ça run de manière parcimonieuse. Puis, on utilise énormément d'induction, mais... c'est plus de l'intuition. Hein. Nous, on travaille avec l'intuition. Puis les systèmes, ce type de système-là d'intelligence artificielle ne fonctionne pas avec l'intuition. Ça demande des gros jeux de données. Ça demande un répertoire immense de données pour être efficace. Et ça implique une consommation effrénée d'énergie.
0: Outre le fait d'être dépensier en énergie et d'accumuler peut-être une dette environnementale, l'utilisation à outrance... par un individu de l'intelligence artificielle, ça peut être nuisible pour le cerveau?
1: Absolument. Vous savez, on commence à faire marche arrière avec les réseaux sociaux pour les jeunes, là, parce qu'on se rend compte que malheureusement, laisser ce type de technologie-là s'implanter sans aucune législation, bien, c'était une erreur. Puis là, nos enfants souffrent certaines conséquences de ça. Alors là, on fait marche arrière. Mais il faudrait prendre le problème en amont avec l'intelligence artificielle générative. Puis, il y a un principe qui est très simple. Hein. Le cerveau, c'est use it or lose it. Donc, utilisez-le ou vous allez le perdre. Puis, tu sais, si vous, par exemple, vous ne lisez pas durant toute votre vie, vous lisez pas, vous lisez jamais de livres, ben c'est certain que votre capacité de lecture va s'en voir amputée, là. Si vous lisez plusieurs livres par mois, ben vous allez être un lecteur assidu, puis votre réseau cognitif qui gère cette fonction cognitive qui est la lecture, ben va devenir beaucoup plus efficace. Alors, si on délègue à l'intelligence artificielle toutes nos entreprises de recherche, d'analyse de texte, de résumé de texte, d'écriture, ben on va délester nos cerveaux de ces tâches-là, puis on va en souffrir des conséquences cognitives, parce que notre cerveau, s'il ne s'emploie pas à déployer ces tâches-là, ben il va simplement atrophier ces fonctions-là puis devenir moins efficace.
0: À plus petite échelle, il fut un temps...
1: C'est ce qu'il dit, hein, c'est démontré.
0: Oui, David Fortin, à plus petite échelle, il fut un temps où on emmagasinait des séries de numéros de téléphone pour appeler nos amis, notre famille et compagnie, et on ne les sait plus aujourd'hui, ces numéros de téléphone-là, parce que le téléphone intelligent, supposément intelligent, nous les donne juste avec un toucher. Donc, le cerveau s'est départi de ces connaissances-là. Mais j'aimerais vous dire, en terminant, David Fortin, que j'ai demandé à Gemini, qui est l'assistant conversationnel de Google, je lui ai demandé s'il avait la foi.
1: Que vous a-t-il répondu?
0: Il m'a répondu qu'il ne l'avait pas, mais qu'il pouvait en discuter.
1: OK.
0: Si je résume à peu près, là. Mais il a été franc, il m'a dit qu'il n'avait pas la foi, que ce n'était pas dans son domaine parce qu'il était une intelligence artificielle, un assistant artificiel, mais qu'il pouvait en discuter parce qu'il y avait des connaissances sur le développement de la foi dans les peuples et dans les religions et de la spiritualité. Alors, il a été franc.
1: Ça, c'est très bien. Et vous savez que d'ailleurs, toutes les grandes compagnies qui ont des agents conversationnels comme ça sur le... de disponibles à utilisation par le grand public, mettent des genres de balises. Il y a des sujets comme ça qui sont balisés, la foi, la croyance en Dieu, la politique. Si vous posez des questions à ChatGPT sur Trump, vous allez voir qu'il ne va pas se prononcer jamais, justement pour essayer d'éviter des réponses incendiaires ou des réponses qui pourraient être trop polarisantes.
0: C'est au moins un minimum de contrôle ou de censure. David Fortin, neurochirurgien, vous avez publié aux éditions La Presse « Le grand mirage, pourquoi l'intelligence artificielle ne remplacera jamais l'humain ». Merci beaucoup pour cet entretien que vous nous avez donné.
1: Bien, merci de m'avoir reçu, ça m'a fait grand plaisir.

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Appréciée ou non, ça dépend de vous. Le montage de cette émission a été réalisé par Yannick Caron. 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
1: Bonjour, Monsieur Thomas de Coninck.
2: Bonjour.
1: Alors, ça me fait plaisir de vous retrouver pour une autre capsule sur le thème des repères éblouissants.
2: Oui.
1: Et lors de la dernière capsule, on avait parlé des repères éblouissants qui sont liés au corps. En fait, on avait commencé, vous aviez soulevé la main.
2: Oui.
1: Comme repère éblouissant du corps. Mais je me demande maintenant, est-ce qu'on peut en repérer d'autres?
2: Oui, oui. Mais l'autre qui est très évident aussi, qui est encore externe pour ainsi dire, c'est la langue. Et la langue comme organe de la parole, qui est quelque chose tout à fait qui est propre à l'être humain. L'être humain, c'est un animal qui parle. Mais quand on parle de parole ici, on parle de des sons de voix qui signifient des universaux en fait. Hein, c'est des concepts. C'est le monde immense du langage humain, de moyen de communication par excellence, et c'est, pour ne pas dire le seul véritable moyen de communication de la pensée humaine, puis des sentiments humains aussi au sens, dans la profondeur, hein, quand on dit à quelqu'un « je t'aime » et qu'on le pense vraiment, on dit quelque chose de très profond. Mais c'est ça, c'est ça, la puissance et inouïe aussi l'infinité, encore une fois de plus l'infinité de la parole humaine, du logos, le pouvoir des mots. On le voit dans les une des manifestations les moins recommandable de ça, on le voit dans la rhétorique utilisée par les démagogues, comme on en a une quantité aujourd'hui dans le monde politique, entre autres. Il y en a toujours eu de tout temps, depuis le commencement, depuis la civilisation, des démagogues. Mais c'est justement, les démagogues représentent bien quand même à quel point le peuple ordinaire peut être, s'il n'a pas de culture, d'éducation, peut être facilement convaincu par une parole perverse, une parole qui ment, une parole qui cherche, qui flatte pour obtenir du peuple justement le pouvoir. Je cite ça parce que ça illustre le pouvoir des mots. Mais justement, le même pouvoir peut servir le bien. Et ce sera celui de celles ou ceux qui ont assez d'éloquence pour justement faire voir ce qui est bon. Et faire valoir ce qui est bon d'un point de vue politique, donc pour le bien commun. Mais aussi de manière générale dans l'enseignement, dans toute l'éducation, la culture, etc.
1: Et parlant du pouvoir des mots,
2: oui.
1: On peut aussi dire, je pense, qu'on peut grandement blesser quelqu'un par une parole,
2: oui.
1: Comme on peut aussi, et comme on le voit en psychanalyse ou en psychologie, même guérir avec la parole. Ça va jusque-là même.
2: Absolument, absolument. Vous pouvez détruire quelqu'un, ce qu'on appelait traditionnellement le meurtre civil, en glissant dans l'oreille de quelqu'un une calomnie, ou une médisance, c'est-à-dire pendant une calomnie, quelque chose qui est faux. Vous pouvez détruire sa réputation de façon absolument radicale. Et supposons un exemple où c'est vraiment faux. Encore ici, si cette personne va le répéter, etc., ça va devenir une rumeur, puis dans laquelle, comme dit Shakespeare, qui est une flûte dans laquelle tout le monde peut souffler, je veux dire, c'est à ce moment-là. Alors, vous pouvez détruire comme ça, juste par un mot, en disant qu'il a commis tel crime, il a fait telle chose, etc. Et ça, c'est un simple son de voix, là, comme ça, dans l'oreille de quelqu'un, discrètement. L'histoire humaine est remplie d'illustrations de ce genre de choses. Mais vous pouvez aussi, comme vous venez de le dire, par des paroles réconfortantes, etc., guérir quelqu'un, par exemple dans les soins palliatifs, quand vous êtes accompagner quelqu'un en fin de vie, vous pouvez faire toute la différence par les paroles que vous lui adressez, qui sont à la mesure de sa souffrance. C'est pour essayer de diminuer sa souffrance, l'aider à faire face à cette grande chose qui est pour chacune et chacun, en principe, devrait être la mort. Donc on peut en effet, comme vous dites, en psychanalyse, en psychiatrie de façon générale, la parole peut jouer aussi un rôle très bénéfique au point de vue guérison, etc., pour guérir, pour les paroles d'amitié aussi, peut faire toute la différence.
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Nous vous proposons à l'instant Musique et Monde qui nous fait découvrir l'ouvrage intitulé Confession d'une religieuse de Sœur Emmanuelle. Narration Anne Dupéré, choix musicaux Mario Blouin.

Mes sœurs chiffonnières me font penser à la Pietà, la Vierge à qui la mort rend le corps torturé de son fils. Je ne parle pas de la Pietà de Michel-Ange, elle est trop belle, trop éloignée de nos chiffonnières. C'est une déesse grecque. Je parle de la Vierge de nos églises de campagne. Elle est souvent une simple paysanne tenant dans ses bras un pauvre cadavre. Femme de la douleur, mais jamais femme du désespoir. Elle croit que ce corps va tressaillir, ressusciter, comme mes sœurs chiffonnières qui voient déjà l'enfant mort transfiguré en ange de lumière. Parmi les êtres brutalement jetés dans une fosse, je parlerai de toi, Aouni. Avec ta figure poupine, tu étais le plus bondissant de vie du jardin d'enfants que j'avais créé à côté de ma cabane. Un jour, brûlante de fièvre, je suis emportée de force par la doctoresse Mimi qui venait une fois par semaine visiter les malades. Et pendant que mes sœurs n'épargnent rien, docteurs, antibiotiques, soins coûteux, pour triompher de la paratyphoïde, toi, Aouni, tu contractes la rougeole. Je n'étais plus là pour te protéger. Tu restes sans médecin, sans traitement. La mort n'a personne qui se dresse entre elle et toi. Elle a vite fait de t'emporter, puis ton petit frère après toi. À mon retour, j'étais bouleversée au-delà de toute expression. N'était-ce pas moi, la femme déjà vieille, qui devait disparaître et non pas toi et ton petit frère, arrachés au seuil de l'existence? Livre 2. Le temps du plus grand amour. 1971-1993. Première partie. La vie au bidonville. J'avais voulu épouser le bidonville à la vie, à la mort, dans sa pauvreté. Cela me paraissait soudain, et cela me paraît encore, j'en ai déjà parlé, des épousailles dérisoires. Non, je ne serai jamais pauvre comme mes frères jusqu'à en mourir. Je ne connaîtrai jamais comme eux un jour sans manger, une maladie sans remède, un lit sans couverture, une cabane sans toit. Épousailles dérisoires, l'expression est juste, puisqu'il m'est impossible d'aimer jusqu'à partager la mort. Et puis enfin, qu'est-ce que j'arrive à transformer dans ce bidonville de malheur où je suis depuis 5 ans? Le tétanos continue à tuer les bébés, la rougeole jette dans la tombe les enfants. Je reste sans argent, sans vaccin, sans dispensaire. Certes, tu distribues de beaux sourires, Emmanuel, mais il n'arrête pas la mort. Oui, à quoi sers-tu? Que fais-tu? Je me rongeais, impuissante. Lorsque soudain un autre choc fut d'une telle violence qu'il changea ma vie au point de me faire voyager autour du globe dans une course haletante et sans fin. Cette nouvelle rencontre avec la sinistre visiteuse s'est passée sur le petit chemin par où je rentre chaque jour au bidonville après la messe de l'aube. Je revois l'endroit auprès du canal Bourbeux où je reçois un coup en pleine poitrine. On a tué Bahzak. Bahzak? Ce charmant jeune musulman? Tué par qui? Par ses copains. Pourquoi? Complètement ivre, il ne voulait pas lui payer les 10 piastres qu'il avait gagnés au jeu. 10 piastres. Pas même un franc français. Je les connais, les copains. Ils se seraient fait tuer pour défendre Bahzak, leur jeune ami, leur frère musulman. Mais quand ils sont ivres, ils voient rouge. Ils tuent. Je la connais, leur cabane. Un bouche sans lumière, sans lit, des cartons par terre. Le soir, où peuvent-ils aller? Au misérable café, éclairé d'une faible lampe à butane, jouer aux cartes en buvant un sale alcool à 2 sous. Un ouragan de colère me fait frissonner. Qui, finalement, est responsable de la mort de Bahzak? La société, qui laisse ces jeunes pourrir dans leur dur. Et moi, oui, moi, sœur Emmanuel, qui ne me suis pas assez battue pour leur offrir un lieu de loisir le soir. Ça ne doit pas se renouveler. Le sang de Bahzak coule devant mes yeux. Il me transforme en femme farouche, décidée à ébranler la terre. Je deviens avide d'espèces sonnantes. J'ai quelques dollars par mois. J'en veux maintenant des milliers, des millions. Je les trouverai à quelque prix que ce soit. Est-ce qu'il n'y a pas d'argent dans le monde? Allons, Emmanuel, pars dans les pays nantis. Oui, hurle, crie, gueule, ne reviens pas sans écus.

Ce fut le début d'une série de voyages qui, durant 15 ans, m'ont mené en Europe, en Amérique, en Australie. J'ai frappé à toutes les portes. Associations, écoles, églises, salles privées et publiques. J'ai multiplié les conférences, assiégé les particuliers. Je suis passé par le Vatican, la communauté européenne avec Jacques Delors, le ministère de la Santé et de l'Action humanitaire avec Bernard Kouchner, le gouvernement américain avec George Bush, la Banque mondiale avec Jean-Loup Ders. Je peux le dire, j'y ai reçu un accueil efficace. Les dons se sont accumulés. Les projets, toujours multiconfessionnels, se sont multipliés en trombe dans les trois bidonvilles du Caire. Des dispensaires avec maternité, un hôpital, des cours d'alphabétisation, des écoles, des clubs de loisirs du soir, des ateliers de tissage et de couture, des centres professionnels se sont ouverts.

peu constitué autour de moi. Les professionnels égyptiens compétents et enthousiastes, les jeunes volontaires européens venus donner un coup de main avaient tous le même but, aider nos amis chiffonniers à se mettre en selle. Elle a été longue et tumultueuse, la route de la vie, mais elle a mené à la victoire. Bahazak et Aouni, vous êtes vengés. Vous en tressaillez de joie dans les demeures éternelles. Voici, entre bien d'autres, quelques aventures de cette épopée. L'école, à quoi ça sert? La première année de mon séjour au bidonville, ma pensée s'arrêtait, avant de m'endormir, au sort misérable des enfants. Collecteur de poubelles, trieur de poubelles, voué à vivre dans la poubelle. Je me disais, ils sont devenus la chair de ma chair. Je dois les sauver à tout prix de l'ordure. Le jardin d'enfants que j'ai commencé ne suffit pas. Il faut à tout prix les amener à l'école. Quelle guerre j'ai dû mener, cabane par cabane, pour arracher au père la permission de les scolariser. La scène est toujours la même. Je suis assise sur un vieux seau renversé face à un homme buté. L'école, à quoi ça sert? Je ne sais ni lire ni écrire, moi. Au lieu de perdre son temps aux études, mon fils doit m'aider au travail. À bout d'arguments devant cette tête de bois, je finis par éclater. Écoute, en Europe, les cochons sont mieux logés que toi. J'ai vu beaucoup de porcs dans de petites maisons propres. Regarde ta cabane en vieux bidon troué, encombré de saleté. Tu veux enfermer ton fils dans ces immondices toute sa vie? Devant les grands yeux noirs de l'enfant qui me fixe, impuissant, ma colère monte encore. Je l'aime, moi, plus que toi. Je veux sauver son avenir. Parfois, le père ordonnait enfin à sa femme d'apporter l'extrait de naissance s'il n'était pas rongé par les rats, tombé dans le feu ou perdu. Et le lendemain, la main dans la main de mon petit chiffonnier, nous partions tous les deux à l'école la plus proche, le cœur battant de joie. Au commencement, j'en avais enrôlé à peine une vingtaine. L'amour ne capitule pas. À force de luttes répétées durant 20 ans, quand j'ai quitté le Caire, ils étaient près de 2000 dans les 3 bidonvilles qui s'en vont chaque matin, joyeux et fiers, vers les écoles que nous leur avons bâties. Livre 2. Le temps du plus grand amour. 1971-1993. Première partie. La vie au bidonville. Chaque fois que je les vois lire et écrire avec application, sagement assis sur les bancs, mon vieux cœur de grand-mère frissonne de bonheur. Leur promotion a commencé. Quand le prince Philippe de Belgique a visité notre collège de Mokattam, les hauts représentants de l'éducation nationale sont venus assister à la fête donnée en son honneur. Stupéfaits devant la grâce et la bonne tenue de nos enfants, interprétant des scénettes en arabe et en anglais, l'un d'eux interroge notre inspecteur. « Ce n'est pas possible. Ce sont des chiffonniers ?»« Oui, bien sûr. Et cette école est la meilleure du district, du point de vue des études comme de la propreté. » Puis il ajoute avec une pointe d'admiration « Ici, les élèves sont respectés et aimés. » Cet homme avait trouvé le moteur du succès. Respecté et aimé. Certains adultes, privés de toute culture, commencent peu à peu à en sentir la nécessité. Quelques-uns s'inscrivent aux cours d'alphabétisation du soir. Mais comme il est dur, leur métier d'éboueur. Gravir des milliers de marches pour ramasser les poubelles dans les appartements les esquinte terriblement. Plutôt que de se fatiguer encore devant un tableau noir, ils préfèrent se reposer au café du coin. Alors, vieille maman que rien ne décourage, je vais les en extraire. Ils rient, jettent leurs cartes et me suivent.

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1: Je me penche sur leur cahier. Nous nous sourions, unis dans une même fierté. Eux d'aligner des lettres, moi de les voir devenir des mutalem, ceux qui acquièrent une science et se font respecter. Je les aime comme mes fils, car chez nous, nous en sommes encore au stade du maternalisme. C'est parce que nos murs suintent de tendresse que ces hommes intraitables se transforment en dociles élèves. L'inspecteur avait raison aussi bien pour eux que pour nos écoliers. Ici, ils se sentent respectés et aimés. Au bidonville, petits et grands sont d'autant plus sensibles à voir renaître leur dignité qu'ils sont trop habitués au mépris. Sales chiffonniers. Toute éducation réussie comporte un certain regard sur l'être humain. Quel qu'il soit, sa valeur est reconnue. Elle ne dépend pas de sa situation ou de sa fortune. Ce respect s'accompagne naturellement de l'affection qui cherche à épanouir la personnalité de tout un chacun. Nos classes de bambins et d'adultes sont devenues un haut lieu où éclot la culture et où s'élabore la libération du bidonville. L'asservissement de la femme. Il n'est pas bon d'être femme au bidonville. Dès l'âge de 11 ou 12 ans, la petite fille est livrée à un homme qui la considère comme son esclave et la bat dès la nuit de noces pour qu'elle apprenne à quel maître elle appartient désormais. Son unique rôle, faire des enfants sans une année de relâche et soigner les cochons sans un jour de répit. Je me revois la première semaine de mon arrivée au bidonville. J'entends soudain des cris stridents provenant de la cabane de Mustapha, mon voisin. Un accident sans doute, j'accours. Il est en train de rouer de coups sa femme. Européenne éprise de liberté, je me précipite pour la délivrer. Mais sa fureur augmente à ma vue, il hurle de plus en plus fort. La malheureuse me fait signe de disparaître au plus vite. Je comprends que je dois changer de plan. Ne plus bondir au moment du pugilat. C'est le soir, en partageant le verre de thé, que je reprends le problème en douceur. Qu'étaient ces cris que j'ai entendus ? Oh, tu sais, je la battais. Avec elle, c'est la seule méthode. Ah, vraiment ? Il n'y en a pas d'autre ? Et moitié souriante, moitié sérieuse, je commence à argumenter. Je connais ta femme, elle n'est pas bête. Pourquoi ne discutez-vous pas ensemble de temps en temps ? Il finit par promettre de tenter l'expérience durant une semaine. Je reviendrai le voir et nous en reparlerons. Sincèrement, je n'ai pas obtenu grand-chose. Une des démarches les plus simples m'a paru de mettre en valeur la fête des mères, inconnue chez les chiffonniers. L'instituer devait être le premier acte de la promotion de la femme. Le succès fut immédiat. L'émotion était grande dans le public entassé au maximum dans le jardin d'enfants. Nos petits, que je trouvais beaux comme les anges de Raphaël, chantaient avec conviction « Oh maman, oh jolie !» Chaque maman, les yeux mouillés, fixait avec admiration son rejeton le plus beau du monde. Vint ensuite le moment des cadeaux. Mouchoirs brodés par les filles, bonbonnières confectionnées en carton par les garçons, et enfin, ô triomphe, l'immense cake que nous avions fait cuire au four à pain d'une voisine et qui fut rapidement dévoré. Valoriser la femme, valoriser la mère, est une entreprise facile avec les petits. Mais le soir, avec les hommes venus pour l'alphabétisation, c'est une autre histoire. Pourquoi ces banderoles de fleurs ? Demande-t-il intrigué. Pour la fête des mères, quel cadeau leur avez-vous fait ? Quelle étrange question ! Ils se mettent tous à rire. Je passe à l'attaque. Pourquoi battez-vous vos femmes ? Question plus étrange encore. La réponse classique arrive. C'est la seule méthode possible. Une femme, ça ne comprend rien. Tiens, alors moi, je ne comprends rien ? Réponse du tac au tac en cœur nourri. Oh ! Toi, tu n'es pas une femme. Voilà où en est leur mentalité. puisque je suis doué d'intelligence, je n'ai rien de féminin.

0: Livre 2. Le temps du plus grand amour. 1971-1993. Première partie. La vie au bidonville. J'ai dû faire un long apprentissage pour découvrir les meilleures voies de persuasion, selon les cas. Par exemple, la pauvre Hanem était devenue une loque pantelante sous les coups de son mari, au point qu'un séjour à l'hôpital s'avérait nécessaire. « Surtout, ne lui dis rien, supplie-t-elle. Il va recommencer à me battre. » Le soir, en sirotant avec lui le thé traditionnel, je lui lance. « J'ai rencontré Hanem. Elle a l'air malade. »« Elle est tombée du toit. » Je ris. « Écoute, Michael, dis-moi la vérité. Elle a plutôt l'air d'avoir été battue. » Il commence à fulminer. « Bien sûr. Elle a laissé la porte ouverte. » Un voleur est entré et a pris ma radio, mon seul passe-temps. Je comprends, Michael, c'est une grande perte. Mais tu sais, tu l'as mise en si mauvais état qu'elle doit aller à l'hôpital.
1: Ça, jamais.
0: Comme tu veux. Mais si elle n'est pas soignée, elle n'aura plus la force de veiller sur tes cochons. L'argument était de taille. Michael envoya Hanem à l'hôpital. Nos filles de Mokattam marchent déjà d'un pas décidé vers leur promotion. Durant un camp scout à Alexandrie, elles nous disent « Ce que vous avez fait de meilleur pour nous, c'est l'école. Sans elle, on nous aurait mariés à 12 ans. » En 1992, les examens de fin d'études préparatoires, sorte de brevet, viennent d'avoir lieu. Les garçons réussissent, les filles échouent. Stupeur des professeurs. D'un air gêné, celle-ci déclare « Les garçons ont triché, mais nous non. » On finit par savoir qu'en fait, les 33 filles se sont donné le mot pour échouer. Raison. Nos parents ne nous permettront pas d'aller dans une école loin du bidonville. Ils vont nous marier. Nous préférons doubler la classe. Peut-être allez-vous nous bâtir aussi un lycée sur place. Nous grondons nos enfants d'avoir agi ainsi en cachette. Mais au fond, nous sommes dans l'admiration. C'est la révolution au bidonville. De mémoire d'hommes et de femmes, on n'a jamais vu des filles décidant de leur avenir. Ce que femme veut, Dieu le veut. Commençons à récolter des fonds. À mes yeux de française, mes sœurs chiffonnières sont de misérables esclaves. J'essaie de toutes mes forces de hâter leur libération. Il me paraît essentiel de ce point de vue qu'elles ne soient pas enceintes tous les 10 ou 12 mois. Ces grossesses répétées les vieillissent en effet prématurément. À 40 ans, ce sont de vieilles grand-mères. Cependant, j'ai dû reconnaître au fil des jours que la plupart sont loin d'être malheureuses. Elles rayonnent même d'une plus grande joie que leurs sœurs d'Europe ou d'outre-Atlantique. La maternité ininterrompue coule comme une source de nature qui les épanouit au plus secret de l'être. Elles sont comblées par cela qui représente à leurs yeux le sens de la vie. Heureusement qu'elles ont cela, car elles n'ont rien d'autre. Nos femmes serrent toujours un bébé sur leur sein, perpétuellement gonflé. Elles le tiennent dans un bras et travaillent de l'autre en lui souriant avec amour. La racine de leur bien-être se cacherait-elle au creux de leurs entrailles? Chercherais-je alors à tarir leur principale cause de joie? Attention, il y a la mère, mais il y a l'enfant. Ils sont, eux, les victimes de ces familles trop nombreuses. Vous les voyez courir pieds nus, sales et déguenillés au milieu des ordures. Les femmes ne garderaient-elles pas le bonheur de leur maternité tout en espaçant les naissances?

Cette première portion de l'émission Musique et Monde s'achève et vous y avez entendu la voix de Anne Dupéré nous présentant un extrait du livre « Confession d'une religieuse, sœur Emmanuel », version imprimée et audio parue aux éditions Flammarion. Montage assuré par Mario Blouin. Demeurez des nôtres pour la seconde partie de Musique et Monde dans un univers purement instrumental grâce aux choix musicaux de Mario Blouin.

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C'était Musique et Monde. Choix musicaux et montage de l'émission, Mario Blouin. L'ouvrage présenté est intitulé « Confession d'une religieuse, sœur Emmanuelle ». Narration, Anne Dupéré.

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0: Alors, elle leva les yeux en regardant le ciel. Puis elle me dit en joignant les mains à la hauteur de la poitrine.
1: Que soy era Immaculada Concepción. Je suis l'Immaculée Conception.

Seigneur, c'est au cœur de la vie que nous voulons redire aujourd'hui notre foi, notre credo. Il s'enracine dans les événements de notre existence et nous y découvrons ta bonté de Père, ta présence de Père toujours attentif. Nous voulons te bénir, Père, pour Jésus que tu nous donnes. Jésus qui éclaire nos routes, qui a dit « Je suis le chemin, la vérité et la vie » et qui nous soutient au cours de la marche qui est la nôtre. Et nous te rendons grâce, Père, pour le don de l'Esprit Saint, qui dans les événements joyeux comme plus difficiles est là pour nous soutenir, nous réconforter, être le consolateur. Oui, Seigneur, nous croyons en toi, Père, Fils et Esprit Saint, au cœur de notre vie.

Au nom du Père et du Fils et du Saint-Esprit. Amen. Premier mystère glorieux, la résurrection de Jésus à Jérusalem. Seigneur, nous te rendons grâce pour cette espérance qui dépasse tout. Tu es le vainqueur de la mort. Tu es le ressuscité, le vivant, celui qui fait basculer cette humanité dans la grâce, la vérité, celle que tu nous apportes, Jésus. Marie, toi qui es la mère du ressuscité, toi qui le suis encore après les événements de la résurrection, viens nous aider à le découvrir, à voir les signes de sa présence vivante dans notre vie. Notre Père qui es aux cieux, que ton nom soit sanctifié, que ton règne vienne, que ta volonté soit faite sur la terre comme au ciel. Donne-nous aujourd'hui notre pain de ce jour, pardonne-nous nos offenses comme nous pardonnons aussi à ceux qui nous ont offensés. Et ne nous laisse pas entrer en tentation, mais délivre-nous du mal. Amen. Je te salue, Marie, pleine de grâce. Le Seigneur est avec toi. Tu es bénie entre toutes les femmes, et Jésus, le fruit de tes entrailles, est béni. Sainte Marie, Mère de Dieu, prie pour nous, pécheurs, maintenant et à l'heure de notre mort. Amen. Je te salue, Marie, pleine de grâce. Le Seigneur est avec toi. Tu es bénie entre toutes les femmes, et Jésus, le fruit de tes entrailles, est béni. Sainte Marie, Mère de Dieu, prie pour nous, pécheurs, maintenant et à l'heure de notre mort. Amen. Je te salue, Marie, pleine de grâce. Le Seigneur est avec toi. Tu es bénie entre toutes les femmes, et Jésus, le fruit de tes entrailles, est béni. Sainte Marie, Mère de Dieu, prie pour nous, pécheurs, maintenant et à l'heure de notre mort. Amen. Je te salue, Marie, pleine de grâce. Le Seigneur est avec toi. Tu es bénie entre toutes les femmes, et Jésus, le fruit de tes entrailles, est béni. Sainte Marie, Mère de Dieu, prie pour nous, pécheurs, maintenant et à l'heure de notre mort. Amen. Je te salue, Marie, pleine de grâce. Le Seigneur est avec toi. Tu es bénie entre toutes les femmes, et Jésus, le fruit de tes entrailles, est béni. Sainte Marie, Mère de Dieu, prie pour nous, pécheurs, maintenant et à l'heure de notre mort. Amen. Je te salue, Marie, pleine de grâce. Le Seigneur est avec toi. Tu es bénie entre toutes les femmes, et Jésus, le fruit de tes entrailles, est béni. Sainte Marie, Mère de Dieu, prie pour nous, pécheurs, maintenant et à l'heure de notre mort. Amen. Je te salue, Marie, pleine de grâce. Le Seigneur est avec toi. Tu es bénie entre toutes les femmes, et Jésus, le fruit de tes entrailles, est béni. Sainte Marie, Mère de Dieu, prie pour nous, pécheurs, maintenant et à l'heure de notre mort. Amen. Je te salue, Marie, pleine de grâce. Le Seigneur est avec toi. Tu es bénie entre toutes les femmes, et Jésus, le fruit de tes entrailles, est béni. Sainte Marie, Mère de Dieu, prie pour nous, pécheurs, maintenant et à l'heure de notre mort. Amen. Je te salue, Marie, pleine de grâce. Le Seigneur est avec toi. Tu es bénie entre toutes les femmes, et Jésus, le fruit de tes entrailles, est béni. Sainte Marie, Mère de Dieu, prie pour nous, pécheurs, maintenant et à l'heure de notre mort. Amen. Je te salue, Marie, pleine de grâce. Le Seigneur est avec toi. Tu es bénie entre toutes les femmes, et Jésus, le fruit de tes entrailles, est béni. Sainte Marie, Mère de Dieu, prie pour nous, pécheurs, maintenant et à l'heure de notre mort. Amen. Gloire au Père et au Fils et au Saint-Esprit, au Dieu qui est, qui était et qui vient, pour les siècles des siècles. Amen. Deuxième mystère glorieux, l'ascension de Jésus au ciel. Tu rassembles les disciples, Jésus, au moment où tu te sépares d'eux. Tu leur diras « Tout pouvoir m'a été donné au ciel et sur la terre. Allez, faites des disciples et apprenez-leur
à garder mes commandements. Marie, toi qui es la mère de l'Église naissante comme de l'Église la nôtre aujourd'hui, à qui est toujours confié d'annoncer la bonne nouvelle. Oui, Marie, viens nous soutenir dans cette mission d'évangélisation. Notre Père qui es aux cieux, que ton nom soit sanctifié, que ton règne vienne, que ta volonté soit faite sur la terre comme au ciel. Donne-nous aujourd'hui notre pain de ce jour. Pardonne-nous nos offenses, comme nous pardonnons aussi à ceux qui nous ont offensés. Et ne nous laisse pas entrer en tentation, mais délivre-nous du mal. Amen. Je te salue, Marie, pleine de grâce. Le Seigneur est avec toi. Tu es bénie entre toutes les femmes, et Jésus, le fruit de tes entrailles, est béni. Sainte Marie, Mère de Dieu, prie pour nous, pécheurs, maintenant et à l'heure de notre mort. Amen. Je te salue, Marie, pleine de grâce. Le Seigneur est avec toi. Tu es bénie entre toutes les femmes, et Jésus, le fruit de tes entrailles, est béni. Sainte Marie, Mère de Dieu, prie pour nous, pécheurs, maintenant et à l'heure de notre mort. Amen. Je te salue, Marie, pleine de grâce. Le Seigneur est avec toi. Tu es bénie entre toutes les femmes, et Jésus, le fruit de tes entrailles, est béni. Sainte Marie, Mère de Dieu, prie pour nous, pécheurs, maintenant et à l'heure de notre mort. Amen. Je te salue, Marie, pleine de grâce. Le Seigneur est avec toi. Tu es bénie entre toutes les femmes, et Jésus, le fruit de tes entrailles, est béni. Sainte Marie, Mère de Dieu, prie pour nous, pécheurs, maintenant et à l'heure de notre mort. Amen. Je te salue, Marie, pleine de grâce. Le Seigneur est avec toi. Tu es bénie entre toutes les femmes, et Jésus, le fruit de tes entrailles, est béni. Sainte Marie, Mère de Dieu, prie pour nous, pécheurs, maintenant et à l'heure de notre mort. Amen. Je te salue, Marie, pleine de grâce. Le Seigneur est avec toi. Tu es bénie entre toutes les femmes, et Jésus, le fruit de tes entrailles, est béni. Sainte Marie, Mère de Dieu, prie pour nous, pécheurs, maintenant et à l'heure de notre mort. Amen. Je te salue, Marie, pleine de grâce. Le Seigneur est avec toi. Tu es bénie entre toutes les femmes, et Jésus, le fruit de tes entrailles, est béni. Sainte Marie, Mère de Dieu, prie pour nous, pécheurs, maintenant et à l'heure de notre mort. Amen. Je te salue, Marie, pleine de grâce. Le Seigneur est avec toi. Tu es bénie entre toutes les femmes, et Jésus, le fruit de tes entrailles, est béni. Sainte Marie, Mère de Dieu, prie pour nous pécheurs, maintenant et à l'heure de notre mort. Amen. Je te salue, Marie, pleine de grâce. Le Seigneur est avec toi. Tu es bénie entre toutes les femmes, et Jésus, le fruit de tes entrailles, est béni. Sainte Marie, Mère de Dieu, prie pour nous pécheurs, maintenant et à l'heure de notre mort. Amen. Je te salue, Marie, pleine de grâce. Le Seigneur est avec toi. Tu es bénie entre toutes les femmes, et Jésus, le fruit de tes entrailles, est béni. Sainte Marie, Mère de Dieu, prie pour nous pécheurs, maintenant et à l'heure de notre mort. Amen. Gloire au Père et au Fils et au Saint-Esprit, au Dieu qui est, qui était et qui vient, pour les siècles des siècles. Amen.

Troisième mystère glorieux, la Pentecôte, le don de l'Esprit-Saint, répandu sur les apôtres au Cénacle, où Marie est présente, où elle est en prière. Oui, Marie, tu es là et tu pries pour que cet Esprit promis par Jésus vienne prendre de l'intérieur les apôtres et leur donner l'audace et la fougue pour l'annonce de l'Évangile. Marie fait que nous restions à l'écoute de cet Esprit Saint qui continue d'œuvrer et d'être celui qui souffle l'évangélisation dans le monde. Notre Père qui es aux cieux, que ton nom soit sanctifié, que ton règne vienne, que ta volonté soit faite sur la terre comme au ciel. Donne-nous aujourd'hui notre pain de ce jour, pardonne-nous nos offenses comme nous pardonnons aussi à ceux qui nous ont offensés. Et ne nous laisse pas entrer en tentation, mais délivre-nous du mal. Amen. Je te salue Marie, pleine de grâce, le Seigneur est avec toi. Tu es bénie entre toutes les femmes, et Jésus, le fruit de tes entrailles, est béni. Sainte Marie, Mère de Dieu, prie pour nous pécheurs, maintenant et à l'heure de notre mort. Amen. Je te salue Marie, pleine de grâce, le Seigneur est avec toi. Tu es bénie entre toutes les femmes, et Jésus, le fruit de tes entrailles, est béni. Sainte Marie, Mère de Dieu, prie pour nous pécheurs, maintenant et à l'heure de notre mort. Amen. Je te salue, Marie, pleine de grâce. Le Seigneur est avec toi. Tu es bénie entre toutes les femmes, et Jésus, le fruit de tes entrailles, est béni. Sainte Marie, Mère de Dieu, prie pour nous pécheurs, maintenant et à l'heure de notre mort. Amen. Je te salue Marie, pleine de grâce, le Seigneur est avec toi. Tu es bénie entre toutes les femmes, et Jésus, le fruit de tes entrailles, est béni. Sainte Marie, Mère de Dieu, prie pour nous pécheurs, maintenant et à l'heure de notre mort. Amen. Je te salue Marie, pleine de grâce, le Seigneur est avec toi. Tu es bénie entre toutes les femmes, et Jésus, le fruit de tes entrailles, est béni. Sainte Marie, Mère de Dieu, prie pour nous pécheurs, maintenant et à l'heure de notre mort. Amen. Je te salue, Marie, pleine de grâce. Le Seigneur est avec toi. Tu es bénie entre toutes les femmes, et Jésus, le fruit de tes entrailles, est béni. Sainte Marie, Mère de Dieu, prie pour nous pécheurs, maintenant et à l'heure de notre mort. Amen. Je te salue Marie, pleine de grâce, le Seigneur est avec toi. Tu es bénie entre toutes les femmes, et Jésus, le fruit de tes entrailles, est béni. Sainte Marie, Mère de Dieu, prie pour nous pécheurs, maintenant et à l'heure de notre mort. Amen. Je te salue Marie, pleine de grâce, le Seigneur est avec toi. Tu es bénie entre toutes les femmes, et Jésus, le fruit de tes entrailles, est béni. Sainte Marie, Mère de Dieu, prie pour nous pécheurs, maintenant et à l'heure de notre mort. Amen. Je te salue Marie, pleine de grâce, le Seigneur est avec toi. Tu es bénie entre toutes les femmes, et Jésus, le fruit de tes entrailles, est béni. Sainte Marie, Mère de Dieu, prie pour nous pécheurs, maintenant et à l'heure de notre mort. Amen. Je te salue Marie, pleine de grâce, le Seigneur est avec toi. Tu es bénie entre toutes les femmes, et Jésus, le fruit de tes entrailles, est béni. Sainte Marie, Mère de Dieu, prie pour nous pécheurs, maintenant et à l'heure de notre mort. Amen. Gloire au Père et au Fils et au Saint-Esprit, au Dieu qui est, qui était et qui vient, pour les siècles des siècles. Amen. Quatrième mystère glorieux, l'Assomption de Marie au ciel. Tu avais dit, Marie, au jour de l'Annonciation, qu'il me soit fait selon ta parole. Eh bien, c'est l'accomplissement
de ta vie qui s'est laissée transformer par la parole. Avec ton corps et ton âme, tu montes vers le Père. Oui, Marie, fais que nous aussi, nous soyons transformés par la parole, cette parole qui est esprit et vie. Notre Père qui es aux cieux, que ton nom soit sanctifié, que ton règne vienne, que ta volonté soit faite sur la terre comme au ciel. Donne-nous aujourd'hui notre pain de ce jour, pardonne-nous nos offenses comme nous pardonnons aussi à ceux qui nous ont offensés, et ne nous laisse pas entrer en tentation, mais délivre-nous du mal. Amen. Je te salue Marie, pleine de grâce, le Seigneur est avec toi. Tu es bénie entre toutes les femmes, et Jésus, le fruit de tes entrailles, est béni. Sainte Marie, Mère de Dieu, prie pour nous pécheurs, maintenant et à l'heure de notre mort. Amen. Je te salue Marie, pleine de grâce, le Seigneur est avec toi. Tu es bénie entre toutes les femmes, et Jésus, le fruit de tes entrailles, est béni. Sainte Marie, Mère de Dieu, prie pour nous pécheurs, maintenant et à l'heure de notre mort. Amen. Je te salue Marie, pleine de grâce, le Seigneur est avec toi. Tu es bénie entre toutes les femmes, et Jésus, le fruit de tes entrailles, est béni. Sainte Marie, Mère de Dieu, prie pour nous pécheurs, maintenant et à l'heure de notre mort. Amen. Je te salue Marie, pleine de grâce, le Seigneur est avec toi. Tu es bénie entre toutes les femmes, et Jésus, le fruit de tes entrailles, est béni. Sainte Marie, Mère de Dieu, prie pour nous pécheurs, maintenant et à l'heure de notre mort. Amen. Je te salue Marie, pleine de grâce, le Seigneur est avec toi. Tu es bénie entre toutes les femmes, et Jésus, le fruit de tes entrailles, est béni. Sainte Marie, Mère de Dieu, prie pour nous pécheurs, maintenant et à l'heure de notre mort. Amen. Je te salue Marie, pleine de grâce, le Seigneur est avec toi. Tu es bénie entre toutes les femmes, et Jésus, le fruit de tes entrailles, est béni. Sainte Marie, Mère de Dieu, prie pour nous pécheurs, maintenant et à l'heure de notre mort. Amen. Je te salue Marie, pleine de grâce, le Seigneur est avec toi. Tu es bénie entre toutes les femmes, et Jésus, le fruit de tes entrailles, est béni. Sainte Marie, Mère de Dieu, prie pour nous pécheurs, maintenant et à l'heure de notre mort. Amen. Je te salue Marie, pleine de grâce, le Seigneur est avec toi. Tu es bénie entre toutes les femmes, et Jésus, le fruit de tes entrailles, est béni. Sainte Marie, Mère de Dieu, prie pour nous pécheurs, maintenant et à l'heure de notre mort. Amen. Je te salue Marie, pleine de grâce, le Seigneur est avec toi. Tu es bénie entre toutes les femmes, et Jésus, le fruit de tes entrailles, est béni. Sainte Marie, Mère de Dieu, prie pour nous pécheurs, maintenant et à l'heure de notre mort. Amen. Je te salue Marie, pleine de grâce, le Seigneur est avec toi. Tu es bénie entre toutes les femmes, et Jésus, le fruit de tes entrailles, est béni. Sainte Marie, Mère de Dieu, prie pour nous pécheurs, maintenant et à l'heure de notre mort. Amen. Gloire au Père et au Fils et au Saint-Esprit, au Dieu qui est, qui était et qui vient, pour les siècles des siècles. Amen.

Cinquième mystère glorieux, le couronnement de Marie au ciel. Oui, Marie, le Seigneur est ta lumière et ton salut. Il est le rempart de ta vie. Et c'est dans l'action de grâce, dans cette allégresse, que tu es couronnée, comme mère et servante. Oui, Marie, sois toujours présente aux enfants que nous sommes, qui t'ont été confiés par Jésus ton Fils. Notre Père qui es aux cieux, que ton nom soit sanctifié, que ton règne vienne, que ta volonté soit faite sur la terre comme au ciel. Donne-nous aujourd'hui notre pain de ce jour. Pardonne-nous nos offenses comme nous pardonnons aussi à ceux qui nous ont offensés. Et ne nous laisse pas entrer en tentation, mais délivre-nous du mal. Amen. Je te salue, Marie, pleine de grâce. Le Seigneur est avec toi. Tu es bénie entre toutes les femmes. Et Jésus, le fruit de tes entrailles, est béni. Sainte Marie, Mère de Dieu, prie pour nous pécheurs, maintenant et à l'heure de notre mort. Amen. Je te salue, Marie, pleine de grâce. Le Seigneur est avec toi. Tu es bénie entre toutes les femmes. Et Jésus, le fruit de tes entrailles, est béni. Sainte Marie, Mère de Dieu, prie pour nous pécheurs, maintenant et à l'heure de notre mort. Amen. Je te salue, Marie, pleine de grâce. Le Seigneur est avec toi. Tu es bénie entre toutes les femmes, et Jésus, le fruit de tes entrailles, est béni. Sainte Marie, Mère de Dieu, prie pour nous pécheurs, maintenant et à l'heure de notre mort. Amen. Je te salue, Marie, pleine de grâce. Le Seigneur est avec toi. Tu es bénie entre toutes les femmes, et Jésus, le fruit de tes entrailles, est béni. Sainte Marie, Mère de Dieu, prie pour nous pécheurs, maintenant et à l'heure de notre mort. Amen. Je te salue, Marie, pleine de grâce. Le Seigneur est avec toi. Tu es bénie entre toutes les femmes, et Jésus, le fruit de tes entrailles, est béni. Sainte Marie, Mère de Dieu, prie pour nous pécheurs, maintenant et à l'heure de notre mort. Amen. Je te salue, Marie, pleine de grâce. Le Seigneur est avec toi. Tu es bénie entre toutes les femmes, et Jésus, le fruit de tes entrailles, est béni. Sainte Marie, Mère de Dieu, prie pour nous pécheurs, maintenant et à l'heure de notre mort. Amen. Je te salue, Marie, pleine de grâce. Le Seigneur est avec toi. Tu es bénie entre toutes les femmes, et Jésus, le fruit de tes entrailles, est béni. Sainte Marie, Mère de Dieu, prie pour nous pécheurs, maintenant et à l'heure de notre mort. Amen. Je te salue, Marie, pleine de grâce. Le Seigneur est avec toi. Tu es bénie entre toutes les femmes, et Jésus, le fruit de tes entrailles, est béni. Sainte Marie, Mère de Dieu, prie pour nous pécheurs, maintenant et à l'heure de notre mort. Amen. Je te salue, Marie, pleine de grâce. Le Seigneur est avec toi. Tu es bénie entre toutes les femmes, et Jésus, le fruit de tes entrailles, est béni. Sainte Marie, Mère de Dieu, prie pour nous pécheurs, maintenant et à l'heure de notre mort. Amen. Je te salue, Marie, pleine de grâce. Le Seigneur est avec toi. Tu es bénie entre toutes les femmes, et Jésus, le fruit de tes entrailles, est béni. Sainte Marie, Mère de Dieu, prie pour nous pécheurs, maintenant et à l'heure de notre mort. Amen. Gloire au Père et au Fils et au Saint-Esprit, au Dieu qui est, qui était et qui vient, pour les siècles des siècles. Amen.

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Psaume 138. La science est la présence universelle du Dieu Tout-Puissant. Tu me scrutes, Seigneur, et tu sais. Tu sais quand je m'assois, quand je me lève. De très loin, tu pénètres mes pensées. Que je marche ou me repose, tu le vois. Tous mes chemins te sont familiers. Avant qu'un mot ne parvienne à mes lèvres, déjà, Seigneur, tu le sais. Tu me devances et me poursuis. Tu m'en sers. Tu as mis la main sur moi. Savoir prodigieux qui me dépasse. Hauteur que je ne puis atteindre. Où donc aller loin de ton souffle? Où m'enfuir loin de ta face? Je gravis les cieux, tu es là. Je descends chez les morts, te voici. Je prends les ailes de l'aurore et me pose au-delà des mers. Même là, ta main me conduit, ta main droite me saisit. J'avais dit, les ténèbres m'écrasent, mais la nuit devient lumière autour de moi. Même la ténèbre, pour toi, n'est pas ténèbre. Et la nuit comme le jour est lumière. C'est toi qui as créé mes reins, qui m'as tissé dans le sein de ma mère. Je reconnais devant toi le prodige, l'être étonnant que je suis. Étonnantes sont tes œuvres. Toute mon âme le sait. Mes os n'étaient pas cachés pour toi, mais j'étais façonné dans le secret, modelé aux entrailles de la terre. J'étais encore inachevé, tu me voyais. Sur ton livre, tous mes jours étaient inscrits, recensés, avant qu'un seul ne soit. Que tes pensées sont pour moi difficiles, Dieu, que leur somme est imposante. Je les compte, plus nombreuses que le sable. Je m'éveille, je suis encore avec toi. Scrute-moi, mon Dieu, tu sauras ma pensée. Éprouve-moi, tu connaîtras mon cœur. Vois si je prends le chemin des idoles et conduis-moi sur le chemin d'éternité.

Psaume 139. Plainte contre les ruses et les violences de l'ennemi. Délivre-moi, Seigneur, des mauvaises gens. Contre l'homme de violence, défends-moi. Ceux dont le cœur médite le mal, qui tout le jour hébergent la guerre, qui aiguisent leur langue ainsi qu'un serpent, un venin de vipère sous la lèvre. Garde-moi, Seigneur, des mains de l'impie. Contre l'homme de violence, défends-moi. Ceux qui méditent de me faire trébucher, qui tendent un filet sous mes pieds, insolents qui m'ont caché une trappe et des lacets, m'ont posé des pièges au passage. J'ai dit au Seigneur, « C'est toi, mon Dieu, entends le cri de ma prière. Seigneur, mon Maître, force qui me sauve pour le combat, tu me couvres la tête. Ne consens pas, Seigneur, au désir des impies. Ne fais pas réussir leur complot. Que sur moi les assiégeants ne dressent leur tête, que le travail de leurs lèvres les accable, qu'il pleuve sur eux des charbons de feu, que jetés à l'abîme, ils y restent. Que le mal pourchasse à mort l'homme de violence, que les gloseurs ne tiennent plus sur terre. Je sais que le Seigneur fera droit aux malheureux, qu'il fera justice aux pauvres. Oui, les justes rendront grâce à ton nom, les saints vivront avec ta face. »

Psaume 140. Plainte contre les ruses de l'ennemi. Seigneur, je t'appelle. Accours vers moi. Écoute mon appel quand je crie vers toi. Que ma prière devant toi s'élève comme un encens et mes mains comme l'offrande du soir. Mets une garde à mes lèvres, Seigneur. Veille au seuil de ma bouche. Ne laisse pas mon cœur pencher vers le mal, ni devenir complice des hommes malfaisants. Jamais je ne goûterai leur plaisir. Que le juste me reprenne et me corrige avec bonté. Que leur parfum ni leur poison ne touchent ma tête. Ils font du mal. Je me tiens en prière. Voici leurs juges précipités contre le roc. Eux qui prenaient plaisir à m'entendre dire, comme un sol qu'on retourne et défonce, nos os sont dispersés à la gueule des enfers. Je regarde vers toi, Seigneur, mon maître. Tu es mon refuge. Épargne ma vie. Garde-moi du filet qui m'est tendu, des embûches qu'ont dressé les malfaisants.

Psaume 141. Plainte et prière d'un persécuté. Ô Seigneur, mon cri, j'implore. Ô Seigneur, mon cri, je supplie. Je déverse devant lui ma plainte, ma détresse, je la mets devant lui, alors que le souffle me manque. Mais toi, tu connais mon sentier. Sur le chemin où je vais, ils m'ont caché un piège. Regarde à droite et vois, pas un qui me connaisse. Le refuge se dérobe à moi, pas un qui ait soin de mon âme. Je m'écris vers toi, Seigneur, sois attentif à ma clameur. Je dis, toi, mon abri, ma part dans la terre des vivants. Sois attentif à ma clameur, je suis au fond de la misère. Délivre-moi de ceux qui me pourchassent, eux sont plus forts que moi. Fais sortir de prison mon âme, que je rende grâce à ton nom. Autour de moi, les justes feront cercle à cause de tes bienfaits pour moi.

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0: Bonjour mesdames et messieurs, c'est Danny Benz au microphone. Je vous souhaite la bienvenue à cette émission où je suis encore en compagnie de madame Hélène Dionne. Ethnologue, elle a été longtemps rattachée au Musée de la Civilisation avec différents chapeaux, chargée de projet, éditrice, et on va poursuivre notre parcours avec elle dans son chemin de vie. Bonjour madame Dionne.
1: Bonjour madame Betz.
0: On parlait la dernière fois de toutes ces équipes qui sont nécessaires à l'élaboration et à la mise sur pied d'expositions dans les musées. Il y a aussi des occasions qui vous ont été données de travailler avec d'autres musées.
1: Oui, absolument. Je dirais que du fait que j'étais bilingue, j'ai eu l'occasion de travailler avec différentes personnes sur des projets qui nécessitaient de parler anglais. Donc, j'ai eu cet avantage par rapport à certains collègues et ça m'a amené entre autres à travailler avec autrefois conservateur au Musée royal de l'Alberta et historien des religions, M. David Goa, qui, lui, a organisé une très grande exposition. J'ai travaillé avec lui sur plusieurs projets, mais je vais vous parler d'une exposition qu'il a préparée pour l'an 2000 qui s'appelait « Anno Domini, Jesus through the centuries, Jésus au fil de l'histoire ». Et cette exposition, qui était une grande exposition internationale, il avait emprunté des objets dans différents musées. Il est venu, entre autres, à Québec rencontrer les différentes communautés religieuses, visiter les collections de musées, ce qu'on a dans nos objets religieux. Et il a fait une sélection ici, au Canada, Québec et autres provinces, et en France et ailleurs, je pense qu'il est allé jusqu'en Israël chercher des objets. Et cette exposition avait un catalogue et il souhaitait que je puisse y participer pour faire la promotion de notre musée, c'est-à-dire écrire un des thèmes qui était réservé pour nous, mettant en valeur nos objets. Et donc, on a fait de la traduction, évidemment. Puis ça nous a amené à discuter des choses absolument extraordinaires. Il m'a permis de rencontrer des gens que je n'aurais jamais croisés. J'ai parlé avec un pope orthodoxe, avec un rabbin, et d'autres personnes. Et c'était toujours très intéressant parce que c'était des gens qui cherchaient, pour cette exposition-là, à présenter les différents visages du Christ tels que vus de par le monde et par les cultures et les religions. Alors, c'était un beau carrefour.
0: Oui. Alors, on pense aux icônes, bien entendu, oui. Mais il y a aussi les sculptures, il y a les sculptures sur bois, il y en a d'autres avec d'autres matériaux. Qu'est-ce que vous avez retenu de cette expérience?
1: Il a fait un choix absolument extraordinaire. Il est parti d'objets du Moyen Âge, en passant par des icônes russes, des sculptures. On peut parler de sculptures sur bois. Le Musée de la Civilisation avait prêté une sculpture de Jean-Julien Bourgault, qui est le Christ roi, qui est une magnifique sculpture. D'autres objets, il y avait un vitrail très récent, très contemporain sur la perception, je dirais, numérique, j'ai envie d'employer ce mot-là, numérique, de la musique sacrée. C'était vraiment très large, des peintures, évidemment, contemporaines sur la guerre, sur comment les gens qui sont en situation de guerre perçoivent le Christ, et c'était un discours très émotionnant. C'était impossible de visiter cette exposition-là puis de rester froid.
0: Oui. Malheureusement, elle n'est pas venue jusqu'à Québec.
1: Non, ça, c'est mon plus grand regret. Mais j'ai eu la chance d'aller la voir là-bas, moi, à Edmonton, quand elle a été présentée, là.
0: Et donc, Hélène Dionne, vous avez eu comme deux pans à votre carrière. Celui où vous aviez été plus près des objets, et puis finalement l'autre où vous êtes vous êtes concentré sur le travail d'éditrice et même d'autrice.
1: Oui, c'est ça qui s'est produit. Comme j'étais responsable des contenus, j'étais pas la seule. Il y avait un service de la recherche et de l'évaluation, là, mais on était attaché à un projet Donc, mon travail à moi, c'était de travailler en collaboration avec les conservateurs, les chargés de projet, les designers et tout ça pour mettre les objets dans un contexte puis leur faire raconter une histoire. À un moment donné, la direction du musée a décidé que si on voulait rentrer dans la cour des grands, il fallait avoir des publications. Donc, c'est comme ça que j'ai fini par m'en occuper.
0: Pour votre plus grand plaisir.
1: Oui.
0: On va poursuivre avec vos choix musicaux. Et là, on prévient tout de suite l'auditoire. C'est un choix qui représente aussi une part de votre jeunesse. Et ça vous suit encore. Un choix qui provient du répertoire des Beatles.
1: Oui, je pense que ça répond à tout.

0: Alors, j'imagine que bon nombre de personnes ont suivi la cadence. Hein?
1: Chanter et danser, sûrement.
0: Alors, Hélène Dionne, ce travail d'éditrice, ça vous a amené à travailler sur de nombreuses publications. On ne pourra pas les mentionner toutes, bien entendu. J'aimerais que vous nous disiez un mot sur un de ces ouvrages dont le titre seulement nous fait déjà rêver. Ça s'intitule « Infiniment bleu
1: ».« Infiniment bleu » est une des expositions thématiques assez intéressantes qu'on a fait au Musée de la civilisation, mais c'est pour moi le point de départ, c'est l'explosion de la passion pour l'édition. C'est un livre qui m'a permis de rencontrer une des deux personnes qui m'ont le plus fait confiance, qui m'ont donné le plus de courage et d'énergie pour me lancer en édition. Alors, le livre « Infiniment bleu » a été publié chez Fides et c'est Mme Guylaine Girard qui m'a confié, enfin encadré et qui m'a donné confiance plutôt dans le travail que je faisais. Ce livre-là, c'est vraiment une très jolie petite plaquette remplie de couleurs, évidemment bleues, mais qui est remplie d'amour, d'amitié, de collaboration extraordinaire avec, entre autres, une personne qui s'appelait Claire Marcil qui m'a cherché, c'est exactement ça, et trouvé quantité d'images de ce livre-là. À la suite de ça, j'ai pu prendre d'autres projets d'exposition, mais de publication pour le musée.
0: Quel était le propos d'Infiniment bleu?
1: Mon Dieu, c'était la présence du bleu dans votre vie sous tous les aspects, que ce soit le ciel que vous regardez, que ce soit les vêtements en teint d'indigo ou de guêtre, que ce soit les jeans, la couleur bleue dans la porcelaine et le verre, tous les pigments que ça requiert, la signification aussi du bleu, le bleu dans la religion a une particularité. Ça m'a permis de faire affaire avec des spécialistes de la couleur bleue, mais dans différents domaines. Et ça aussi, ça a été extrêmement intéressant, extrêmement riche.
0: Est-ce que c'est dans cette exposition-là qu'on apprenait que le bleu était la couleur préférée dans le monde, toute civilisation confondue, en tout cas dans les préférés de beaucoup de...
1: Oui, mais je saurais pas dire si c'est dans l'exposition. C'est une notion qui est passée parmi toutes celles qu'on nous a données, mais entre autres, en publicité. Le bleu est une couleur calme ou calmante et quand vous voulez faire une publicité sur des produits de santé, quand vous voulez faire une publicité sur des soins, sur une destination de repos, de voyage, il y a beaucoup, beaucoup de bleu, vous remarquerez.
0: C'est ça. On va maintenant passer à une autre publication qui est sûrement très importante pour vous, Hélène Dionne, et cette fois parue aux éditions du Septentrion en 2008, intitulée « Hors des Amériques ».
1: C'est mon plus grand défi. Hors des Amériques était une exposition grandiose organisée au musée. C'est une exposition internationale avec des collaborations qui venaient d'Espagne, qui venaient de France, du Canada, des États-Unis, d'Amérique du Sud. On voulait marquer le 400e anniversaire de la fondation de la ville de Québec. Nous aussi, on voulait briller dans les fêtes de la ville. Donc, on a organisé cette grande exposition, puis on m'a donné le mandat de faire un catalogue d'exposition et j'avais carte blanche, au sens où je pouvais, j'avais un meilleur budget que dans d'autres cas. Et donc, je pouvais me permettre d'aller chercher des images qui coûtaient quelque chose, de payer certains auteurs. Et on m'a mis au défi d'aller chercher une vedette pour faire la préface. Alors, j'ai pris mon petit courage à deux mains et puis j'ai appelé Dany Laferrière. Et M. Laferrière, qui d'habitude n'accepte pas ce genre de contrat, on s'est parlé au téléphone, puis je lui ai dit que juste au téléphone, c'était pas suffisant, que je voulais aller le rencontrer pour lui présenter mon projet, enfin notre projet, et il a accepté. Donc, je suis allée le rencontrer à Montréal dans un café, puis j'ai expliqué le projet d'exposition, l'envergure qu'on souhaitait donner, comment l'art avait participé à la conquête des Amériques, mais surtout à tout le travail et la difficulté de relation avec les Autochtones, tous les torts qu'ils ont subis. Bon, on ne va pas se lancer dans tout ce sujet-là, mais Il m'a trouvée convaincante. Je ne sais pas si c'est parce que j'étais tellement émue ou tellement emballée par le sujet, mais à la fin de la rencontre, il m'a dit, il dit « Jamais je fais ça, mais oui, je vais vous le faire. » J'étais très heureuse, je suis revenue à Québec, puis là, j'ai dit « J'en ai une bonne dans mes poches, là. » Mais c'est ça, on a pu travailler ensemble de façon étroite, puis c'est un privilège pour moi de savoir qu'il m'a accordé son amitié.

0: entendre du jazz qui me fait penser à l'ensemble de ça.
1: Oui. Donc, il y a tout ce côté éditrice qui a été très, très, très important dans votre parcours. On mentionnait le livre « Hors des Amériques » publié aux éditions du Septentrion, qui vous a aussi permis de rencontrer des personnes dans cette maison-là qui ont été importantes.
0: Oui, ils le sont toujours. Alors, Gilles Hermant est la personne qui dirige les éditions du Septentrion, et c'est quelqu'un qui m'a donné ma chance et puis qui m'a... entre guillemets, protégé dans des moments difficiles, mais qui m'a aussi, avec qui j'ai encore le plaisir de collaborer. Je ne suis plus au musée parce que j'ai pris ma retraite, mais je collabore avec les gens de chez Septentrion sur différents projets d'édition. Et c'est pour ça qu'il me confie des projets spéciaux, on va dire. Alors, un jour, il m'est arrivé avec un projet. Il dit, j'ai un essai sur mon bureau, là, mais j'aimerais ça que tu viennes voir. Et il fait venir l'auteur qui s'appelle Michel Maltais, puis il me propose ce livre-là. Puis le livre, ben, je ne l'ai pas lu quand je rencontre l'auteur, mais on fait parler l'auteur. Puis là, il nous explique. Ben, il dit, moi, je faisais partie de Cosmos. Puis on a fait venir des groupes rock à Québec, de rock progressif. Puis là, je l'écoute, puis je l'écoute, puis je l'écoute. Puis j'accepte de prendre le mandat. Puis je rappelle, après avoir lu le manuscrit, je rappelle Michel, puis je lui dis... Jamais dans ma vie, je pensais que j'aurais ce plaisir-là de revivre ma jeunesse en entier. Tous les spectacles que vous avez faits à Québec, je les ai tous vus. Et je ne le savais pas là, qu'ils avaient produit ça. Parce que quand on est jeune, on remarque pas tout. On va voir un spectacle, on va voir telle vedette ou tel groupe. Mais les gens qui font le travail, on les voit sur scène, on les voit faire le montage. Mais ça passe comme... Sans dire que c'est normal, c'est intriguant. Et c'est ça, donc, j'ai rencontré cette personne-là et on a fait un long voyage ensemble pendant la pandémie. On a travaillé ce livre-là sans se voir. Et on a fait de longues heures au téléphone. Mais il m'a bien fait comprendre dans son texte, du moins, il m'a sensibilisé à ce que voulait dire le « nous » par rapport à le « on ».
1: Qu'est-ce que ça veut dire?
0: Pour lui et pour les gens de son époque, le « nous », c'est un « nous » collectif, mais c'est un ensemble d'individus, c'est un groupe, ce sont des gens, ce sont des personnes, c'est très incarné. Le « on », c'est tout à fait le contraire. Et ça, c'est quelque chose que j'ai découvert avec lui, dans son travail, dans son écriture. Ça a été un beau projet, puis j'ai remercié Gilles Hermant de m'avoir donné cette occasion-là. J'en ai encore avec lui. On avait le plaisir d'être au lancement du livre de Karine Gagnon, qui a publié, pour lequel j'ai collaboré avec elle, sur le livre « Irma s'en va en guerre », sur la vie de...
1: Irma Levasseur.
0: Irma Levasseur, la première femme médecin francophone du Québec.
1: Mm-hmm. Alors, le temps file, Hélène Dionne, et... ça nous donne l'occasion, ces entrevues-ci, de partir à la découverte de personnes qui ont des goûts éclectiques. On a vu que du point de vue musical, même si vous aviez une formation classique, vous avez aussi du goût pour le rock progressif, pour la chanson francophone aussi. Et vous m'avez fait grand plaisir de me noter quelles sont vos lectures de détente et parmi celles-ci. Il y a l'œuvre d'Agatha Christie.
0: Au complet.
1: Au complet.
0: J'ai tout lu, les Agatha Christie, et je les ai relus et je n'ai pas honte de le dire.
1: Et quand on pense au cinéma ou à la télévision, tout ce qui a trait à Downton Abbey...
0: C'est la même chose. C'est lié d'ailleurs, c'est des époques différentes de la société britannique, mais c'est très lié. Il y a un décorum, bien une recherche historique dans Downton Abbey extraordinaire.
1: Ils ont des historiens qui ont travaillé avec eux sur les plateaux à mesurer l'espace entre les fourchettes et les cuillères.
0: Tout était fait selon les règles existantes et pour lesquelles la grande société britannique a été si puissante dans le monde.
1: Et vous aimez tellement aussi les Britanniques que vous aimez James Bond.
0: Il faut croire. Je dois avoir un penchant sans le savoir pour les Britanniques, pourtant. Mais oui, James Bond, pour moi, c'est l'absolu. C'est ce qui, sans dire que ça n'existe pas, c'est ce qui va au-delà de la possibilité. C'est mon super-héros.

0: C'est ça. Écoutez, il n'y a aucune honte à ça. Vous avez deux grands-enfants. Est-ce que c'est le genre de choses que vous leur avez aussi donné comme goût?
1: ils ont des goûts de leur âge et de leur époque, je dirais, mais ils ont eu... le loisir n'est pas nécessairement la chance de s'en passer. Ils ont été imprégnés de tout ce qui m'intéressait, moi, en fait, de musique, de culture, de lecture. Ça, c'est une passion, un plaisir que je leur ai transmis. Je sais que tous les deux, ils lisent beaucoup. Ils lisent, mon fils lit à ses petites filles. La lecture est présente dans nos vies. Elle était présente dans la mienne quand j'étais enfant. Ma mère se cachait pour lire la nuit.
0: Mais ça, c'est ça. Ça mène loin, la lecture. En terminant, je voudrais que vous nous parliez de cela parce que c'est vraiment important. Vous mentionnez que c'est le plus beau livre que vous ayez lu. Oui. Il a été publié il n'y a pas tellement longtemps, en 2021, aux éditions Les Belles Lettres. Et ça s'intitule « L'infini dans un roseau ».
1: Oui.
0: Quel beau titre!
1: C'est un livre extraordinaire. C'est un livre qui raconte l'invention des livres dans l'Antiquité. Irene Vallejo est une auteure espagnole qui, je crois, est philologue, puis qui a réussi à raconter quelque chose d'extrêmement savant, extrêmement fouillé, parce que là, quand on passe en Grèce, en Égypte, avec la création de la bibliothèque d'Alexandrie et tout ça, c'est quand même des sujets savants. Là. En tout cas, moi, j'avais pas ça dans mes notions au quotidien. Et son récit, son texte, c'est vraiment un récit. Ça se lit très facilement, c'est très beau. Et moi, je suis à le relire pour apprendre tout ce qu'il y a dedans. J'ai aimé ça la première fois beaucoup, mais là, je veux l'apprendre.
0: Elle a reçu de nombreux prix, d'ailleurs, pour oui. cette publication.
1: Oui, oui, c'est vraiment quelque chose d'exceptionnel. Puis elle n'a peut-être pas eu beaucoup, beaucoup de publicité, mais partout actuellement, c'est traduit, évidemment, de l'espagnol au français, mais c'est en traduction vers l'anglais. Ça vaut la peine, c'est une œuvre marquante.
0: Et vous êtes aussi impliquée, Hélène Dion, dans d'autres événements. Entre autres, vous êtes au conseil d'administration des Rendez-vous de l'Histoire de Québec. Et ça fait plusieurs années là que ça se déroule au mois d'août et ça attire de nombreuses personnes. Pourquoi faites-vous ça?
1: C'est un festival populaire qui veut rejoindre les amateurs d'histoire, mais aussi les gens qui sont du domaine de l'histoire et créer un pont pour qu'ils se rencontrent. Le fait de faire un festival populaire, c'est-à-dire que toutes les activités sont gracieuses ou presque, ça permet à beaucoup de gens de venir entendre des conférenciers. Ça donne aussi la chance aux jeunes étudiants finissant en histoire de venir présenter les sujets de leur recherche. Ça permet aux gens de communiquer entre eux, de se connaître. Il y a à Québec des passionnés d'histoire, mais il y a au Québec des passionnés d'histoire. Puis l'histoire, c'est vraiment le retour vers nos racines, vers qui nous sommes, d'où nous venons, qui a fréquenté qui et quoi, et qu'est-ce que ça a produit, quel métier ou compagnie ou toutes sortes de créations possibles. C'est vraiment extrêmement riche.
0: Et ça vous stimule?
1: Oui, bien sûr.
0: Hélène Dion, ça a été un grand, grand plaisir de faire votre connaissance. Merci beaucoup d'avoir accepté de partager votre parcours avec nous.
1: Ça me fait plaisir, merci.
0: Merci aussi à Mario Blouin pour les musiques et à Berthold Bernier pour la réalisation technique de cette émission. C'est Danny Benz au microphone, je vous dis à bientôt.

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0: À l'antenne de Radio Galilée, voici maintenant les nouvelles internationales en provenance de Radio Vatican.
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2: Le pape répond aux nouvelles attaques de Donald Trump accusant Léon XIV d'être conciliant vers l'arme nucléaire iranienne. Si quelqu'un veut me critiquer pour avoir proclamé l'évangile, qu'il le fasse en disant la vérité, a expliqué le Saint-Père hier soir, rappelant la priorité de l'Église, annoncer l'évangile et la paix, des mots prononcés alors que le secrétaire d'État américain Marco Rubio sera demain au Vatican. L'Arménie se rapproche un peu plus de l'Europe et de la France en particulier. Hier à Erevan, un partenariat stratégique a été signé au dernier jour d'une visite d'Emmanuel Macron. Les détails à suivre. Dans ce journal également, la Roumanie de nouveau en plein chaos politique. Le gouvernement libéral est tombé hier suite à une motion de censure. Nous retrouverons notre correspondant à Bucarest. Nous vous emmènerons également au Brésil où le gouvernement Lula lance un vaste programme pour désendetter les ménages. Et puis dans notre dossier, gros plan ce matin sur l'Allemagne où le chancelier Merz est arrivé au pouvoir il y a tout juste un an. Il y bat des records d'impopularité. L'Allemagne où 5000 soldats américains doivent bientôt se retirer. Un tournant stratégique confirmé par la Maison Blanche dont nous parlerons avec notre invité à la fin de ce journal.
3: Radio Vatican, le journal, Olivier Bonnel.
2: Bonjour, la mission de l'Église est de proclamer l'Évangile, de prêcher la paix. Si quelqu'un veut me critiquer pour avoir proclamé l'Évangile, qu'il le fasse en disant la vérité. À la suite du cardinal Pietro Parolin, hier matin, le pape Léon XIV a donc lui-même commenté les dernières déclarations critiques du président américain Donald Trump. Le Saint-Père qui s'exprimait hier soir devant les journalistes à la sortie du palais Barberini à Castel Gandolfo. Jean-Charles Puzzoli.
4: La Chiesa da anni ha parlato contro tutte le armi nucleari, quindi...
5: L'Église s'est prononcée contre toutes les armes nucléaires depuis des années. Il n'y a donc aucun doute là-dessus, a déclaré Léon XIV hier soir en réponse aux affirmations du locataire de la Maison Blanche, selon lequel le souverain pontife états-unien jugerait acceptable que l'Iran possède l'arme nucléaire, mettant ainsi les catholiques en danger. Donald Trump s'est exprimé à l'occasion d'une interview télévisée sur une chaîne catholique conservatrice américaine, réitérant les propos tenus trois semaines plus tôt et déjà démentis par le pape lui-même. Pendant son voyage en Afrique, Léon XIV avait répondu à deux reprises. D'abord, pour préciser qu'il n'était pas un homme politique, sa mission est d'annoncer l'Évangile et pour cette raison, il continuera à s'élever contre la guerre en défendant la voie du dialogue et du multilatéralisme pour parvenir à la paix. Je ne pense pas que le message de l'Évangile doive être détourné comme certains le font, avait aussi lancé Léon XIV. Le pape recevra demain matin Marco Rubio au Vatican avec pour souhait de parvenir à un climat de confiance et une bonne compréhension mutuelle. Le secrétaire d'État américain a dès hier soir tenté d'éteindre les flammes, soulignant la collaboration étroite et de longue date entre les États-Unis et le Saint-Siège en matière d'aide humanitaire notamment.
2: Jean-Charles Puzzoli et demain Marco Rubio est donc attendu à 11h30 au palais apostolique où il sera reçu par Léon XIV, le secrétaire d'État américain qui s'entretiendra ensuite avec le cardinal Parolin. Après à peine 24 heures, Donald Trump décide de suspendre l'opération Projet Liberté dans le détroit d'Ormuz, destinée à aider les navires bloqués à circuler dans le détroit. Le temps de voir, a-t-il dit, si un accord pouvait être finalisé et signé avec l'Iran. Le président américain qui a évoqué de grands progrès dans les négociations. Hier, les gardiens de la révolution iranienne avaient promis une riposte ferme aux navires qui tentent de franchir le détroit d'Ormuz autrement que par le trajet qu'ils imposent. Dans le même temps, Téhéran qui pousse encore pour une solution diplomatique, le chef de la diplomatie iranienne Abbas Araghchi est en Chine depuis hier et s'est entretenu à Pékin avec son homologue Wang Yi, la Chine qui est la principale importatrice de pétrole iranien. Emmanuel Macron a conclu hier soir sa première visite d'État en Arménie en signant avec le Premier ministre Nikol Pachinian un partenariat stratégique qui comprend plusieurs accords bilatéraux dans les domaines de la défense ou de la culture, en passant par le commerce ou les transports. Le président français qui s'est félicité que la France devienne ce qu'il appelle le partenaire de référence de l'Arménie et que le pays du Caucase ait fait le choix de se tourner vers l'Europe. Cette visite s'est déroulée en marge de deux sommets entre l'Arménie et l'Europe. Elle visait à renforcer l'amitié historique entre Paris et Yerevan, en même temps que la position de l'Arménie face aux autres pays de la région. Les précisions de Marie-Christine Bonzon.
6: Le partenariat stratégique signé par Emmanuel Macron et Nikol Pachinian a pour objectif de soutenir le développement et la sécurité de l'Arménie et de renforcer les relations entre ce pays et la France, où vit la plus grande diaspora arménienne après celles établies en Russie et aux États-Unis. Le partenariat comprend des accords de coopération portant sur la défense, la recherche et l'innovation, l'intelligence artificielle, la cybersécurité ou encore les semi-conducteurs. La France va développer son programme de formation des forces armées de l'Arménie. Elle va livrer livrer 6 hélicoptères à l'armée et aux forces spéciales arméniennes, un contrat qui fait suite à la commande de 3 radars et de 36 canons César. Sur le plan économique, la France va contribuer à la construction du tunnel stratégique de Barghouchat, situé sur l'axe routier nord-sud en Arménie. Le président français a salué le choix du Premier ministre de tourner l'Arménie vers l'Europe, et ce malgré les avertissements lancés par la Russie de manière à peine voilée. La vocation de l'Arménie est européenne, a déclaré le président Macron. Marie-Christine Bonzon, pour Radio Vatican.
2: L'Ukraine accuse la Russie de nouvelles frappes aériennes alors que Kiev avait annoncé hier une trêve unilatérale. Hier, au moins 28 personnes ont été tuées dans des bombardements, parmi lesquels 12 à Zaporijja. Ce matin, Kiev annonce des tirs de pas moins de 108 drones et 3 missiles sur son sol. Une attaque ukrainienne de drones sur la Crimée occupée aurait par ailleurs fait 5 morts hier soir selon les autorités russes. La Roumanie plonge une nouvelle fois dans la crise politique. Le gouvernement a été destitué hier par une motion de censure initiée par les sociaux-démocrates, anciens partenaires d'une coalition gouvernementale qui se définissait comme pro-occidentale. Mais pour renverser le cabinet roumain, les sociaux-démocrates se sont alliés à l'extrême droite. L'équation devient très compliquée. Les détails avec notre correspondant à Bucarest, Alex Diaconescu.
7: Après avoir adopté plusieurs paquets successifs de mesures d'austérité, le premier ministre libéral Ilie Bolojan a finalement provoqué l'ire de ses partenaires sociaux-démocrates par son intention de réformer des institutions et des entreprises de l'État parasitées depuis des décennies par la clientèle politique des partis au pouvoir. Finalement, le PSD a mis en œuvre ses menaces et quitté la coalition gouvernementale pour se joindre ensuite aux populistes de l'Alliance pour l'Union des Roumains et initier une motion de censure votée mardi par une majorité confortable de sénateurs et députés. Désormais, c'est au président roumain Nicuș Ordan d'entamer des consultations avec les principaux partis parlementaires et de proposer un premier ministre. La mission du chef de l'État est presque impossible à cause de l'actuelle arithmétique parlementaire. Les libéraux et les réformateurs de l'Union Sauver la Roumanie se sont déclarés prêts à passer en opposition. Seule une alliance entre les sociaux-démocrates et l'extrême droite pourrait réunir une majorité parlementaire. Une option que le président Nicuș Ordan n'a jamais prise en compte. Jusqu'ici. De Bucarest, Alex Diaconescu pour Radio Vatican.
2: Partons à présent au Brésil, où le président Lula da Silva fait un geste pour éponger les dettes de ses citoyens les plus modestes. Le gouvernement brésilien vient en effet de lancer un vaste programme en ce sens, avec près de 81 millions de débiteurs. De nombreuses familles brésiliennes sont submergées par les dettes. Les explications de notre correspondante Sara Cozzolino.
8: Paris en ligne, facilité d'accès au crédit, taux d'intérêt très élevé, hausse du coût de la vie. Les raisons pour s'endetter au Brésil ne manquent pas. Près de 80% des ménages sont endettés et n'arrivent pas à sortir la tête de l'eau. Un tiers de leur salaire est dédié au remboursement de ces dettes. La situation est si grave que certains ménages s'endettent pour rembourser un crédit. C'est la raison pour laquelle Lula a annoncé un nouveau programme pour lutter contre l'endettement. Pendant 3 mois, les Brésiliens vont pouvoir renégocier leurs dettes en les étalant sur 4 ans, avec des réductions allant de 30 à 90%. Pour participer au programme, leurs revenus ne doivent pas dépasser 5 salaires minimums, soit 1400 euros. Une mesure similaire avait été mise en place il y a 3 ans, mais à moins de 6 mois de l'élection présidentielle, le programme est aussi politique. Après plusieurs revers au Congrès, Lula essaie de regonfler sa popularité face à son principal rival, Flavio Bolsonaro, fils de l'ancien président d'extrême droite. À Rio de Janeiro, Sara Cozzolino pour Radio Vatican.
2: Le président du Guatemala a annoncé hier avoir nommé un successeur à la procureure générale du pays, Maria Consuelo Porras. Celle-ci est sanctionnée par les États-Unis et l'Union européenne pour corruption et avec qui elle est en conflit ouvert. Et puis, bande bleue, rouge et blanche et manches bouffantes, c'est l'uniforme le plus reconnaissable au Vatican, celui bien sûr de la garde suisse. En ce 6 mai, jour anniversaire du sacrifice des gardes pour protéger le pape lors du sac de Rome, 28 nouvelles recrues de la garde pontificale prêteront serment cet après-midi dans la salle Paul VI au Vatican. Une messe actuellement est présidée dans la basilique Saint-Pierre en présence de ces gardes suisses, messe présidée par le cardinal Parolin. Ces recrues donc qui prêteront serment cet après-midi dans la salle Paul VI, une cérémonie solennelle en présence du pape Léon XIV et du président de la Confédération helvétique Guy Parmelin. Toutes les informations sont évidemment à retrouver en détail sur notre site vaticannews.va. Il y a tout juste un an, le 6 mai 2025, Friedrich Merz prenait les rênes de l'Allemagne. Le chancelier à la tête d'une coalition qui rassemble chrétiens-démocrates, sociaux-démocrates et libéraux reste très impopulaire, à peine 20% d'opinion favorable. Merz, qui s'est par ailleurs récemment aliéné les États-Unis avec ses récentes déclarations critiquant le manque de vision de Donald Trump dans sa guerre au Moyen-Orient. Conséquence, Washington a annoncé le retrait prochain de 5000 soldats américains stationnés en Allemagne sur les 36 000 présents. Cette réduction du parapluie américain provoque de nombreux remous à Berlin et confirme surtout le tournant stratégique des États-Unis de se passer de plus en plus de ses alliés européens. On en parle ce matin avec notre invité Renaud Bellet, spécialiste de l'Allemagne. Il est le co-directeur de l'Observatoire de la Défense à la Fondation Jean Jaurès à Paris.
9: Le président Trump cherche en quelque sorte à sanctionner le Friedrich Merz pour son comportement par rapport aux États-Unis. Et donc ici, c'est un symbole politique, mais il y a aussi un mouvement de fond plus important, puisque depuis le président Obama, il y a un basculement en fait des forces américaines vers l'Asie, puisque les États-Unis considèrent que le principal enjeu pour eux, c'est la rivalité systémique avec la Chine, et que la Russie est certes un problème, mais plus un problème que l'on peut déléguer aux Européens. Donc ici, l'idée n'est pas de retirer toutes les forces, hein, mais on voit ici qu'on a véritablement en fait une évolution structurelle de la défense américaine qui considère que l'Europe est un enjeu, mais pas la priorité, alors que l'Asie l'est devenue.
5: Pour l'Allemagne, cette présence américaine, elle est quand même fondamentale.
9: Historiquement, l'Allemagne a sous-investi dans sa défense. Il dépensait très peu, beaucoup moins en part de PIB que la France. Parce qu'en fait, justement, l'Allemagne a eu une tradition de démilitarisation jusqu'en 1955. Elle n'avait plus d'armée. Et ensuite, elle a eu une armée qui était quand même sous le contrôle de l'OTAN et des États-Unis. Et donc, ils ont préféré, après la fin de la guerre froide, ne réduire fortement leur défense et les dépenses militaires pour se consacrer au commerce et à l'industrie. Et ils l'ont fait en supposant que la présence américaine et la protection américaine de l'Europe seraient continues. Donc, en fait, il y a eu ici un peu un non-dit entre l'Allemagne et les États-Unis. Les États-Unis assurant une protection de l'Europe par défaut et l'Allemagne acceptant cette protection en contrepartie d'une liberté du commerce.
5: L'Allemagne s'était-elle préparée à une telle décision ?
9: L'Allemagne a toujours espéré que les Américains resteraient les protecteurs de l'Europe et n'ont pas cherché, comme la France, à avoir une autonomie stratégique. Et le changement est vraiment arrivé avec l'invasion de l'Ukraine par la Russie, qui a forcé les Allemands à reconsidérer le fait qu'ils devaient assumer leur défense au moins en partie. En fait, on voit qu'on a une transformation qui s'est accélérée, avec bien sûr la nécessité de donner des moyens beaucoup plus importants, parce qu'en fait, il faut garder en tête que l'Allemagne n'a pas beaucoup dépensé pour sa défense entre 1990 et 2022. Il y a un effet de rattrapage et un effet de transformation en même temps. C'est une transformation qui va prendre du temps, puisqu'en fait, elle doit se faire en trois temps, entre aujourd'hui et 2039. D'ici 2029, c'est un réarmement. Jusqu'en 2035, c'est un élargissement des moyens vers de nouvelles capacités, notamment en défense aérienne. Et ensuite, c'est vraiment une capacité à être le leader de la défense en Europe entre 2035 et 2039.
5: Cette façon des Américains de remettre en jeu l'Alliance Atlantique, est-ce que ce n'est pas une chance pour l'Allemagne et l'Europe de se prendre en main au niveau des 27 précisément, voire même plus, puisqu'on peut-être pas forcément écarter le Royaume-Uni.
9: Tout à fait. En fait, on l'a vu avec la communauté politique européenne qui a été lancée par le président Macron, la volonté d'élargir en fait l'action collective politique et donc d'un certain sens militaire en Europe, au-delà de la simple des simples pays de l'Union européenne. Mais il est certain que si les États-Unis avaient mis une pression sur les Européens pour qu'ils dépensent plus, mais sans avoir le côté véhément du président Trump, il est certain que les choses auraient évolué très lentement, voire pratiquement pas. Aujourd'hui, l'Allemagne ou les autres pays ont conscience que de toute façon, on ne peut plus faire confiance aux États-Unis pour venir de manière automatique en appui des opérations qui pourraient se dérouler sur le territoire européen. Du côté allemand, aujourd'hui, on est plutôt dans une logique défensive qu'offensive, mais on veut être capable de se défendre de manière crédible et non pas simplement dépendre des moyens américains pour le faire.
2: Voilà, l'Allemagne et sa relation particulière avec les États-Unis à la une de notre dossier ce matin, interrogé par Jean-Charles Puzolu. Renaud Bellet, co-directeur de l'Observatoire de la Défense de la Fondation Jean Jaurès, était l'invité de Radio Vatican. Ainsi s'achève ce journal. Merci pour votre fidélité. Excellente journée à tous.
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Évangile de Jésus-Christ selon saint Jean, au chapitre 10, versets 11 à 16. Jésus disait aux Juifs, « Je suis le bon pasteur, le vrai berger. Le vrai berger donne sa vie pour ses brebis. Le berger mercenaire, lui, n'est pas le pasteur, car les brebis ne lui appartiennent pas. S'il voit venir le loup, il abandonne les brebis et s'enfuit. Le loup s'en empare et les disperse. Ce berger n'est qu'un mercenaire, et les brebis ne comptent pas vraiment pour lui. Moi, je suis le bon pasteur. Je connais mes brebis, et mes brebis me connaissent, comme le Père me connaît et que je connais le Père. Et je donne ma vie pour mes brebis. J'ai encore d'autres brebis qui ne sont pas de cette bergerie. Celles-là aussi, il faut que je les conduise. Elles écouteront ma voix. Il y aura un seul troupeau et un seul pasteur. » Je me rappelle avoir déjà rencontré un berger, quelqu'un qui gardait des moutons. J'étais dans sa bergerie et je regardais ces petits moutons avec beaucoup de poésie, je pense, dans le cœur et dans les yeux. C'est tellement candide, c'est tellement charmant. Jusqu'au moment où il me dit, « Vous savez, les moutons, les brebis, c'est pas très intelligent. » Je suis un peu surpris, étonné de cette affirmation. Et il ajoute en disant, « Si on ne leur donne pas à manger, elles vont se laisser mourir. » Peut-être que des brebis sans berger se laisserait mourir. On se laisse mourir de tant de façons, de tant de manières. On est lâche, on est paresseux, on ne fait pas ce qu'on doit faire, on contourne la route, on remet à demain ce qu'on devrait faire maintenant. Il y a tellement de manières de se laisser mourir. On n'aime pas jusqu'au bout, on ne répond pas aux impératifs intérieurs d'amour, d'entraide, de charité. On se laisse mourir à petit feu, peut-être. Et qui sait si le Seigneur qui nous a créés à son image et à sa ressemblance n'a pas voulu justement, après, je dirais, cet ébranlement du péché, venir au secours de la brebis perdue que nous sommes devenus. Nous sommes devenus des brebis qui errent, des brebis qui sont sans berger. Et Jésus aura pitié de ces foules sans berger et sans pasteur. Son cœur est pris et saisi parce qu'il voit bien que sans lui, nous sommes perdus. Sans lui, notre vie tombe en ruine. Alors voilà cet évangile où le Seigneur se présente vraiment comme le berger, celui qui n'aura jamais peur de tous les loups, de toutes ces réalités qui nous dévore de toutes ses oppositions à son royaume. Et il invite ceux qui l'entendent à bien faire la distinction entre les vrais bergers, les vrais pasteurs et ceux qui ne pensent qu'à eux-mêmes, des bergers mercenaires, des gens qui n'attendent que leur intérêt, que le produit final, que le paiement, que la paye pour pouvoir continuer à se sauver.

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1: C'est Danny Benz au microphone en ce mercredi 6 mai. Le Centre charismatique Nouvelle Naissance invite toutes les personnes intéressées à un vendredi joyeux. Ce vendredi 8 mai, de 19h30 à 21h, c'est à l'église Sainte-Ursule, au 3431 boulevard Nelson, arrondissement Sainte-Foy. C'est l'occasion de venir célébrer la gloire du Seigneur Jésus en cette soirée de louanges et de prières qui sera suivie d'un ministère de guérison et de libération. Soyez les bienvenus. Demain, jeudi 7 mai, aura lieu une conférence témoignage à la bibliothèque de Chicoutimi. Ce sera donné par Sonia Dupéré à 18h30. La conférence aura comme thème « Oui, oser se choisir, un rétablissement manifeste en santé mentale ». Sonia Dupéré mettra en lumière ses élans pour l'écriture et nous parlera de l'amour-propre. Elle présentera ses stratégies et choix de vie l'ayant mené au rétablissement de sa santé mentale. C'est donc demain, jeudi 7 mai à 18h30. La bibliothèque de Chicoutimi est située au 155 rue Racine Est. On organise une soirée de louanges ce vendredi 8 mai à 19h. Ce sera une belle occasion de vivre une expérience où la beauté et la puissance de la louange seront mises à l'honneur avec les beaux chants du groupe Glorious. L'entrée sera gratuite et ça se passe à la salle paroissiale de l'église de la Nativité de Notre-Dame de Beauport, 25 avenue du Couvent. On emprunte la porte numéro 2 à gauche de l'église. Alors, toute personne intéressée peut se présenter, que ce soit seul, en groupe, en famille. Et on vous demandera aussi si vous souhaiteriez vous impliquer dans ces rencontres mensuelles comme bénévole, musicien ou musicienne. Cette année marque le 300e anniversaire de la canonisation de Saint Pérégrin. Et on souligne cet anniversaire avec une soirée, une grande célébration jubilaire qui se déroulera ce samedi 9 mai à 10h en l'église Saint-Jean-Baptiste de la Salle où se trouve le sanctuaire Saint-Pérégrin du diocèse de Québec. L'église est située au 2550 rue Biencourt, arrondissement Sainte-Foy. Cette célébration eucharistique d'Action de grâce sera présidée par l'abbé Gilles Bradet. Tous les deuxièmes samedis du mois, la communauté de la Maine nous invite à une soirée d'adoration animée, toujours en marche dans la rencontre et l'approfondissement relationnel avec notre Seigneur. Le prochain rendez-vous, c'est ce samedi 9 mai, de 18h30 à 20h30, à l'église Sainte-Geneviève, 3180 Avenue d'Amour, arrondissement Sainte-Foy. L'activité est gratuite, une contribution volontaire est la bienvenue. C'était Danny Benz pour Communique Action.

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Il faut comprendre également que toute décision est risquée. Étymologiquement, décider signifie couper. Couper les amarres, prendre sur soi à sa charge ses responsabilités. Décider implique des changements. Prendre le risque d'entrer dans le jeu de l'amour. Cela nous sort de nous-mêmes. Nous ne savons pas où cela va nous mener. C'est engageant, ça déloge, ça dépayse. Ça nous lance en avant. Nous sommes alors introduits dans ce qu'on peut appeler une sorte d'équilibre dynamique, à toujours quitter et à toujours retrouver. Il faut donc renverser les perspectives, se convertir vers l'autre, abandonner l'autosuffisance et en faisant confiance en l'avenir, être toujours prêt à partir comme Abraham ou comme Marie dans l'obéissance de la foi, en marchant en présence de Dieu. Refuser ce risque, c'est refuser ce qui fait notre vraie jeunesse, qui n'a rien à voir avec l'âge ou avec l'immunité corporelle, mais qui réside dans la capacité de toujours se dépasser et de se rénover. Notre véritable jeunesse, de fait, elle est devant nous et non pas en arrière. Nous sommes promis à une nouvelle naissance. Refuser de dire oui aux appels de Dieu, de répondre à son amour, c'est se condamner à une vie rabougrie, à des durcissements, des névroses, des peurs, de l'embourgeoisement. On se blesse à résister à l'amour. Les tergiversations, les refus mutilent notre personnalité, bloquent notre croissance, enlèvent notre joie et réduisent notre sens de la vie. Pour ne pas parler de nos relations qui sont toutes brouillées. Nous sommes appelés à dire un oui franc et total au Seigneur. Les oui vagues, informes, flous, flottants, partagés font des personnes divisées, assises entre deux chaises, tendues, inconfortables. Des êtres tièdes, ni chauds ni froids, dont parle l'Apocalypse. Des êtres ballottés par les événements et par les autres, qui ne savent pas où se trouvent leur cœur et leur trésor.

Invitation donc à dire oui à l'amour, à répondre franchement, totalement aux appels de Dieu dans notre vie. Il faut aborder au rivage du choix, choisir entre oui et non, se brancher, c'est-à-dire prendre parti, assumer le combat que notre engagement implique. Notre oui représente notre réponse d'amour, notre don et notre offrande au Seigneur. Il est la forme la plus haute de l'adoration, la reconnaissance effective que Dieu est Dieu pour nous, l'acceptation réelle de son action créatrice dans notre vie. Notre oui est décision de collaborer avec Dieu qui est toujours en travail dans notre monde et dans notre vie. Bien sûr, pour arriver à prononcer notre oui, nous devons compter sur le temps. Et il ne faudrait pas que la perspective de grosses décisions nous empêche de dire nos petits oui quotidiens. Aide-moi, Seigneur, à dire oui. Il y a une très belle prière de Michel Coist. Il est nécessaire de nous maintenir en état d'éveil et d'attention et de répéter notre oui, de l'expliciter le plus possible chaque jour, au ras du quotidien, dans le concret de notre vie, face aux appels nouveaux que nous percevons pour qu'ils deviennent clairs, nets, francs et total, toujours davantage. Il s'agit de bien tirer les joints de nos décisions, pour qu'elle soit comblante humainement et spirituellement. Répéter et maintenir nos décisions, sachant, comme le dit John Henry Newman, que 10 000 difficultés ne font pas un doute. Il faut, comme le chante Frida Bocara, il faut se marier tous les mois de mai, et peut-être bien tous les mois, puis toutes les semaines. C'est dire que notre oui est une réalité en croissance et qui est susceptible de gagner en force avec le temps et la fidélité. L'important, c'est que notre oui se fasse de plus en plus total, qu'il aille chercher toute notre vie. Il y a un proverbe chinois qui dit « Celui qui cherche Dieu et qui vend tout ce qu'il a, sauf le dernier sou, celui-là est bien fou, car c'est avec le dernier sou qu'on achète Dieu. Le royaume de Dieu est semblable à un trésor qui était caché dans un champ. L'homme qui l'a trouvé le recache et s'en va, ravi de joie, vendre tout ce qu'il possède et achète ce champ. » Le champ qui contient le trésor incomparable, c'est ton cœur. Dieu y est enfoui, mais il ne se livre que si dans ta joie tu lui donnes tout. Il faut nous arrêter et voir combien le Christ illustre très bien ce oui total, franc. Dans l'Écriture, il est dit que le Christ n'a pas été à la fois oui et non, mais qu'il n'a jamais été que oui. Sa confiance et sa foi en Dieu est totale, sans réserve, sa vie entièrement abandonnée au Seigneur. Le Père Varillon a de très belles réflexions sur la valeur de nos décisions. Il dit que nous sommes ce que sont nos décisions. Nous devenons humains quand nous prenons des décisions libres. Quelqu'un qui n'a jamais décidé, c'est une personne informe. Nous valons ce que valent nos décisions, petites ou grandes. C'est par nos décisions
que nous sommes authentiquement des hommes, des personnes humaines. Notre vie est un tissu de choix. Et ce sont ces choix qui font, qui fabriquent les personnes humaines. Le pape Jean-Paul II, dans une de ses très belles lettres, son encyclique sur la splendeur de la vérité, cite un père de l'Église qui dit ceci: « Tous les êtres soumis au devenir ne demeurent jamais identiques à eux-mêmes, mais ils passent continuellement d'un état à un autre par un changement qui opère toujours en bien ou en mal. Or, être sujet au changement, c'est naître continuellement. Mais ici, la naissance ne vient pas d'une intervention étrangère, comme c'est le cas pour les êtres corporels. Elle est le résultat d'un choix libre. Et nous sommes ainsi, en un sens, nos propres parents. Nous créons nous-mêmes tels que nous voulons être et par notre volonté. Nous façonnons selon le modèle que nous choisissons. Par nos décisions libres, nous nous mettons littéralement au monde comme personnes humaines. Nous devenons nos propres parents. Et ces décisions totales, globales dans notre vie donnent tout le sens à notre vie. Nous n'avons pas beaucoup de grosses décisions à prendre, une, deux ou trois. Mais ces décisions sont centrales. Elles donnent la forme à notre visage. Et toute notre vie se réaménage autour de nos grosses décisions. Pensez aux décisions de choix de vie. Notre oui, alors, nous conduit à un débordement de vie et de joie dans toutes les directions. Ce n'est pas la réalité qui est changée, c'est nous-mêmes qui sommes changés. Nous-mêmes qui sommes changés face à la réalité. Nous voyons les choses fort différemment quand nous nous engageons. Nous sommes bien chez nous avec Dieu et avec les autres quand nous sommes conscients d'accueillir dans notre vie le Dieu qui nous appelle. Nous trouvons notre identité en disant oui au Seigneur, en même temps que nous consentons à nous-mêmes. Nous nous accueillons tel que voulu de Dieu, et c'est très bon. Marie est totalement dans son fiat. Enlevez le oui de Marie. Marie n'existe plus, ni vue, ni connue. Ainsi en est-il de tous ceux et de toutes celles qui ont accueilli dans leur vie les appels de Dieu.

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Préoccupée de ces questions, l'Église copte orthodoxe, à laquelle appartiennent la plupart des chiffonnières, a ouvert des centres de planification familiale où des doctoresses expérimentées les examinent et leur offrent, selon le cas, pilules ou stérilets. Elles veillent à leur santé, mais nos femmes les fréquentent peu par crainte de leur mari. Il en est de même pour les musulmanes qui, pour la plupart, ne se rendent pas dans les centres gouvernementaux. Ayant suivi l'expérience de Mère Teresa aux Indes et des docteurs Guy, un couple de médecins à l'île Maurice, j'ai envoyé une de nos doctoresses égyptiennes parmi les plus compétentes s'initier à Paris à cette méthode naturelle qui a l'avantage incontestable de respecter le cycle de la femme. Elle demande d'arrêter les relations au moment précis de la fécondité. À son retour, notre doctoresse n'obtint rien de vraiment concluant. Devant cette impasse, j'ai consulté un expert égyptien chargé par le gouvernement de chercher les meilleures voies pour abaisser le taux impressionnant d'un million de naissances tous les 10 mois. D'après ses conclusions, la seule méthode valable est de procurer à celles qui le désirent et le peuvent un travail rémunérateur. Elles se sentent valorisées, ont une influence sur leur mari et automatiquement ne sont plus enceintes chaque année. Livre 2. Le temps du plus grand amour, 1971-1993. Première partie, la vie au bidonville. D'après ses conclusions, la seule méthode valable est de procurer à celles qui le désirent et le peuvent un travail rémunérateur. Elles se sentent valorisées, ont une influence sur leur mari et automatiquement ne sont plus enceintes chaque année. Cet avis des plus précieux a trouvé sa vérification dans l'atelier de tissage annexé à l'usine de compost dont je vais parler maintenant. J'ai sous les yeux l'exemple de Naama. Il y a 20 ans, après une lutte avec ses parents, j'avais pu la faire inscrire à l'école. Elle est arrivée à acquérir un bon diplôme, travaille, s'est mariée avec celui qu'elle aime et n'aura certainement pas une douzaine d'enfants. Patience. Les filles qui sortiront demain de notre lycée seront des femmes libres. Elles ne diront plus ce que j'ai textuellement entendu de leur grand-mère. Nous, les femmes, nous sommes faites pour être battues. L'usine de compost. Essayez de parler hygiène au bidonville. Essayez d'évaluer le nombre de microbes et de virus de toute espèce qui pénètrent chaque jour avec les tonnes d'ordures. Tandis que les vieux chiffons, le carton, le papier, le verre cassé et le plastique repartent aux usines de recyclage, les cochons se repaissent des déchets de nourriture. Le reste, mélangé avec les immondices, est ramassé par les chiffonnières et jeté devant leur cabane. Ce sera récupéré un jour par un camion ou brûlé en dégageant une fumée cancérigène. Durant des années, je me suis en vain penché sur ce problème. Ne serait-il pas possible de transformer ces germes de mort en un engrais qui soit promesse de vie. À force de recherche, j'ai fini par rencontrer en Suisse Arnold von Hirscheid, expert international du recyclage des ordures, qui m'a offert gracieusement son aide. Il arrive au Caire, se passionne à l'idée d'assainir d'un côté et de fertiliser de l'autre, et met sur pied un projet génial. Il ne manque que la coquette somme de 600 000 dollars. Ce qu'il me reste à faire ? M'adresser à mes 3 associations, les Amis de Sœur Emmanuel, créées en Suisse, Belgique et France par des amis débordants d'activités. Ils recrutent des membres, m'organisent des tournées de conférences, récoltent des sommes rondelettes pour la promotion de nos chiffonniers. Mais quand je leur parle d'une usine de compost, ils m'assènent pour la première fois un non catégorique. « Vous n'êtes pas une femme d'affaires, Sœur Emmanuel. » Vous allez vous débattre sur un champ plein d'embûches, vous allez vers un échec total et vous aurez perdu 600 000 dollars. En Europe, comme au bidonville, est-ce que la gent masculine se laisse persuader par une femme? Allons donc. Je trouverai en Égypte des experts égyptiens parfaitement capables de mener le projet. Il faut coûte que coûte réaliser ce plan fabuleux.

Décrire les aléas de la course aux 600 000 dollars remplirait des pages. Je file à Bruxelles, j'obtiens une promesse de 300 000 dollars de la Commission de l'Union européenne. En Suisse, un organisme d'aide au développement met à ma disposition 150 000 dollars. Le reste ne sera pas trop difficile à trouver. Je rentre au Caire. Le maire, enchanté, m'offre immédiatement un terrain. Un geste large. Prenez tout ce que vous voulez, la terre vous appartient. Je pars en jeep pour aboutir en plein désert. Pas de route, pas d'eau, pas d'électricité. Une année de nouvelles prospections. Enfin, la mairie met à disposition un lieu favorable proche du bidonville. Je m'envole vers la Suisse pour récupérer 150 000 dollars. Calamité. Là de m'attendre, ils sont partis féconder la Colombie. Emmanuel, ne laisse pas tomber les bras, reprends ton bâton de pèlerin. En France, Michel Thor accepte de chanter sous un chapiteau. Les compagnons d'Emmaüs se mettent en quatre. Je vais aussi mettre à contribution Jean Sage. Il était venu me visiter dès mes débuts au bidonville, ému lui aussi devant tant de misère. Il m'avait promis de répondre à chaque appel et il était devenu un de mes amis les plus efficaces. Au secours, Jean, toi qui soulèves des montagnes. Et on les a eus, les 600 000 dollars. Pas un ne manque. Au Caire, la compétence de Mounir Nahametalla et de son équipe entre en action. Authentique femme d'affaires, Yousreya Saouiris accepte de devenir la présidente bénévole du conseil d'administration composé d'experts en la matière. Le frère Boulad, de l'Institut des écoles chrétiennes, est directeur de collège et a fait en France de hautes études de comptabilité. Il prend les comptes en main. Un directeur compétent est trouvé et embauche des ouvriers. L'usine sort de terre. Le compost s'entasse. Mais les acheteurs manquent, méfiants devant un nouveau produit. L'équipe ne se laisse pas décontenancer. Des représentants vont porter des sacs gratuits aux agriculteurs. Ils voient leurs choux grossir, leurs céréales poussées drues. Finalement, après une année de patience, on a plus de demandes que de marchandises. Yousreya, judicieusement aidée par d'autres femmes remarquables, telles que sœur Anne-Marie Campo, Marie Assaad et Leila Kamel, entreprend d'annexer à l'usine une fabrication de tissage de tapis. Son but est donc de valoriser la chiffonnière en lui assurant une source de revenus grâce à son travail. Bientôt, 150 femmes y suivent, en plus du tissage, des cours d'alphabétisation, d'hygiène et de dessin. Elles peuvent aussi acquérir chez elles un métier à tisser et assurer elles-mêmes leur promotion. Leur nombre augmente. Pour les former toutes, il faut édifier un vaste bâtiment. Intéressé par l'ensemble des résultats, le gouverneur du Caire m'a demandé récemment de construire une deuxième usine. Mais je n'ai plus 70 ans pour courir derrière le million de dollars qu'il faudrait trouver, maintenant que les prix ont augmenté. Plus tard, d'autres après moi pourront le réaliser. Livre 2. Le temps du plus grand amour. 1971-1993. Première partie. La vie au bidonville. Une expérience universellement connue s'est dégagée de cette histoire de compost. Si vous ne lâchez pas le combat, la victoire vous attend. Ajoutant ceci, d'aucuns m'ont refusé leur aide parce que, étrangers, éloignés du terrain, ils ne pouvaient comprendre ni la valeur du projet, ni les possibilités de sa réalisation. D'autres, égyptiens, sur place, se sont vite enthousiasmés avec moi pour cette entreprise dont l'urgence éclatait à leurs yeux. J'ai mieux compris la nécessité de m'appuyer sur les gens du pays. Égyptiens en Égypte, Soudanais au Soudan, Libanais au Liban et ainsi de suite. Partout où j'ai été amené à agir. À ce sujet, un homme qui brasse des affaires à travers les continents m'a dit un jour « J'ai partout donné ma confiance aux habitants des lieux où j'ai travaillé. L'élan que je suis arrivé ainsi à susciter chez eux a produit des fruits étonnants. Je n'ai été déçu qu'une fois. » Croyez en l'homme du terroir, sœur Emmanuel. Il vous fera un travail formidable.

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1: Dar el Saada, la maison du bonheur. En plein milieu de la bataille pour assainir le Mokattam grâce à l'usine de compost, je me disais « Nos chiffonniers n'ont-ils pas le droit d'aller se reposer loin des ordures ? Il nous faudrait acquérir une maison au bon air, au bord de l'eau si possible. » Mais chaque fois que je parlais de ce projet, je m'entendais répondre « C'est du luxe ! Ce n'est pas de cela qu'ils ont besoin. » Du luxe ! Permettre à des enfants de s'évader de la puanteur, de voir autre chose que cochons et détritus. Yalla, Emmanuel, mets-toi en campagne. Des alliés, tu en trouveras. De quel côté se diriger? Alexandrie, c'est loin, plus de 300 kilomètres. Voyons Ismaïlia, un peu plus de 100 seulement. J'y vais, je tourne dans tous les sens, mais les prix sont inabordables, du luxe. Enfin, je déniche à une certaine distance de la mer une maison entourée d'un champ pour une somme raisonnable. Nous allons la visiter avec frère Boulade, l'ami fidèle, et sœur Sarah, inclassable collaboratrice dont je vais bientôt parler. « C'est trop loin de l'eau, si nécessaire pour les chiffonniers, » s'exclame le frère. « Cherchez le long des plages, qui s'étendent vers Suez. » Inutile de décrire cette nouvelle épopée aux nombreux aléas entre des propriétaires retors avec de faux actes de propriété et des promesses trompeuses. « La victoire, disait Napoléon, revient à celui qui tient un quart d'heure de plus. » Ce quart d'heure s'est prolongé. Un jour mémorable, sœur Sarah et moi découvrons une petite maison pas trop chère au bord des lacs amers à Abou Sultan. C'est fabuleux. Avec des lits superposés, on pourra y entasser la nuit une quarantaine de garçons ou de filles. Le jour, pas de problème, ils seront dans l'eau ou sur la plage. Il ne manque plus que l'argent. Par chance, passe un Hollandais qui s'intéresse aux chiffonniers. Il paraît argenté. Je lui suggère d'inviter un groupe de nos gamins au bord de la mer. Leur joie est si extraordinaire qu'elle émeut profondément notre ami. J'en profite pour lui expliquer mon rêve. Il est vite convaincu. Un chèque nous arrive et la maison suit. Impossible de décrire la jubilation de nos enfants en voyant pour la première fois cette immense étendue bleue ondulant sous la brise. Ils battent des mains, courent se jeter dans les flots, se roulent dans le sable, rient et chantent sous le ciel. Oui, mais je veux aussi offrir cette joie extraordinaire à nos chiffonnières. Et c'est une autre bataille qui s'engage avec les maris. Heureusement, je trouve un argument de poids. Farès, tu seras invité aussi, mais ta femme d'abord. Je reste intraitable. C'est à prendre ou à laisser. Pour persuader ces messieurs, j'affirme à chacun sans broncher, ton épouse restera sans cesse à ma droite. Je ne la lâcherai pas d'une semelle. Enfin, après maintes palabres, nous partons. Un chapelet de 20 chiffonnières suspendu à ma droite. Elles me disent, radieuses, c'est le plus beau jour de ma vie. Mais on est tout de même terriblement serrés dans la petite maison. Sœur Sarah et moi contemplons avec envie le grand terrain qui s'allonge à droite de chez nous. Il faudrait l'acheter avant qu'un acquéreur ne le transforme en quelque cafétéria au voisinage encombrant. Un jour faste, arrive de France un autre grand ami, l'abbé Ferry, avec un groupe scout. Tout en apprenant à nager à nos jeunes, il est séduit par l'éblouissante étendue de sable d'or et promet de se mettre en campagne dans sa paroisse pour nous envoyer la somme. Alertons aussi Pfarrer Regner et les généreux donateurs autrichiens. Et c'est ainsi que s'est édifiée une vaste demeure qui, de mai à septembre, abrite tour à tour chaque semaine une centaine de chiffonniers, enfants, mamans et papas. Des amis me demandent parfois gentiment « Où allez-vous vous reposer en vacances? Venez chez nous, vous y serez si bien. » Je ris. Aller ailleurs me reposer, Seigneur, alors que mes vieux membres retrouvent leur jouvence quand je batifole avec nos enfants qui s'amusent comme des fous dans le lac. N'est-ce pas ici, Dar el Saada, la maison du bonheur, quand je me laisse flotter sur l'eau, le regard levé vers le ciel d'un bleu de lavande, je murmure « Notre Père qui êtes aux cieux, que ton nom soit sanctifié. » Sanctifier le nom de Dieu, n'est-ce pas aussi une autre manière d'aider la famille humaine à exulter sous le charme de sa création ? Dar el Saada, le dernier triomphe de l'amour, représente à mes yeux un avant-goût du ciel. Ici, ni larmes ni cris, seulement paix et joie. Ici, tous sont unis comme des frères. Ici, il n'y a plus musulmans ou chrétiens. Ici, l'on s'aime en chantant.

Livre 2. Le temps du plus grand amour. 1971-1993. Première partie. La vie au bidonville. Sœur Sarah. Depuis 1975, Sœur Sarah est devenue l'incomparable auxiliaire de la lutte pour la libération des chiffonniers. Je l'avais rencontrée une première fois dans le couvent de Beni Souef, ville à quelques 100 kilomètres du Caire. Je m'y étais rendu pour un séjour d'arabe intensif. Je tombe sur une sœur à genoux, lavant l'escalier à grande eau. « Je voudrais voir la supérieure. C'est moi. » Et d'ajouter avec un sourire dans un excellent français, « C'est une joie pour nous de vous accueillir. » La visite qu'elle me rendit au bidonville fut le choc de sa vie, comme elle l'avait été pour moi. Elle se sentit littéralement aspirée par l'appel des enfants misérables. Elle appartenait à la jeune congrégation copte orthodoxe Banat Mariam, les filles de Marie. L'évêque de Beni Souef, Monseigneur Athanasios, homme remarquable, l'avait fondée au grand scandale de son église. Depuis le IVe siècle, qui vit naître le monachisme en Égypte, d'où il gagna le monde, les religieuses vivaient en effet cloîtrées. Quand les premières sœurs traversèrent les rues, on les couvrit d'insultes, on cracha sur elles. « Honte à toi! Retourne dans ton monastère !» Elles continuèrent tranquillement leur marche, allant secourir les pauvres et les malades. Déjà, pour la plupart d'entre elles, quitter leur famille avait été dramatique. Quand la jeune Tahani avait prévenu son père, riche agriculteur, qu'elle avait décidé de partir chez les filles de Marie, celui-ci, fulminant de colère, avait tiré son revolver. « Plutôt que de te voir courir les rues, je préfère te briser la tête. » Tahani attendit et partit. Elle devint sœur Sarah, supérieure de sa congrégation, jusqu'à sa venue au bidonville. Peu à peu, devant les services rendus par les sœurs et la pondération de leur conduite, les préjugés tombèrent. Actuellement, on les réclame dans toute l'Égypte. Voici une question qui m'a souvent été posée. Pourquoi donc avez-vous choisi Sœur Sarah pour assurer la poursuite de votre œuvre? J'ai déjà esquissé la réponse dans le paragraphe sur l'usine de compost. Quel atout précieux est offert par les gens du terroir? Cette étroite collaboration durant 18 années avec Sœur Sarah, l'Égyptienne, a fait partie des grandes grâces de ma vie et a été la source de la réussite de nos œuvres. Qu'aurais-je pu réaliser sans le concours de cette fille du pays, intelligente et pleine de vitalité, qui connaissait les finesses de sa langue, je ne parle que l'arabe populaire, et les méandres des administrations. Monseigneur Athanasios nous a aussi puissamment aidés. Il nous a donné, au fur et à mesure de l'accroissement de nos activités, une vingtaine de sœurs spécialement formées comme infirmières, professeurs ou assistantes sociales. Cette intime coopération chrétienne a produit des fruits sur d'autres plans. Sœur Sarah, copte, s'est enrichie du regard de l'Église latine sur le Christ incarné dans l'homme d'aujourd'hui et l'esprit humanitaire qui en découle. J'ai appris, quant à moi, à m'imprégner, pas assez pourtant, d'une spiritualité millénaire qui a gardé une certaine fraîcheur d'enfance tournée vers un Père bon et puissant, avec une confiance qu'aucune épreuve ne peut désarmer. J'ai appris aussi les bienfaits du jeûne, fidèlement pratiqué les mercredis et vendredis, ainsi qu'en préparation des fêtes. L'homme est ainsi formé, dès l'enfance, au contrôle de ses appétits et au partage avec plus pauvres que lui. La foi se manifeste notamment durant les pèlerinages au monastère qui s'égrènent le long du Nil. Nous nous y sommes souvent rendus en grande liesse avec les chiffonniers au moment des fêtes mariales.

Cette première portion de l'émission Musique et Monde s'achève et vous y avez entendu la voix de Anne Dupéré nous présentant un extrait du livre « Confession d'une religieuse, Sœur Emmanuelle », version imprimée et audio parue aux éditions Flammarion. Montage assuré par Mario Blouin. Demeurez des nôtres pour la seconde partie de Musique et Monde dans un univers purement instrumental grâce aux choix musicaux de Mario Blouin.

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1: L'émission Musique et Monde se poursuit à l'instant.

C'était Musique et Monde. Choix musicaux et montage de l'émission, Mario Blouin. L'ouvrage présenté est intitulé « Confession d'une religieuse, sœur Emmanuelle ». Narration, Anne Dupéré.

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0: Voici un moment de rencontre avec le père Geoffroy Marie, prêtre de la communauté Saint-Jean à Troussure, en France. Il nous propose un entretien intitulé « Évangéliser notre vie intérieure », une production de la communauté des Béatitudes.
1: Nous avons pris un sujet quand même audacieux, la vie intérieure. Parler de la vie intérieure aujourd'hui, c'est risqué. Pourquoi ? Parce qu'il y a une pathologie de l'intériorité aujourd'hui, qui s'exprime dans la dépression, qui s'exprime dans des sentiments de vide. À quoi bon ma vie ? Je m'ennuie. Combien de personnes s'ennuient ? La perte du sens de notre vie fait que l'intériorité est synonyme de vide. Donc vous voyez, c'est dangereux de parler d'un tel sujet. Peut-on se centrer sur soi-même ? Est-il bon de se regarder, de s'observer ? Il y a un risque qu'on ait le vertige et qu'on voit d'abord toutes nos difficultés, toutes nos déprimes. J'ai pris ce risque pourquoi ? Parce que je crois qu'il y a un enjeu capital aujourd'hui, de trouver la véritable intériorité. Distinguons l'intériorité qui est la périphérie de notre être. Réfléchir sur soi-même, penser à des choses, ça reste dans l'imaginaire, dans les sentiments, dans l'émotion. L'émotion est sympathique, mais si mon intériorité n'est que dans l'émotionnel, je vais droit dans le mur, droit dans la dépression. On fait ce qu'on peut, il n'y a aucun jugement sur, bien sûr, ceux qui sont dépressifs. On l'est tous plus ou moins, vous savez. Mais soyons lucides que nous sommes influencés par le grand courant du romantisme depuis 2 à 3 siècles. Nous sommes influencés par tout le courant de la psychologie qui met une sorte d'absolu sur la vie affective, la vie émotionnelle. Il y a beaucoup d'exemples. Le tsunami, tout le monde s'émeut pour le tsunami, ce qui s'est passé. On s'émeut moins sur la catastrophe humanitaire qui est en train de se passer au Darfour en Afrique. L'émotion est très belle, mais elle risque de nous étouffer. Dans l'amour, en rester à l'amour affectif, émotionnel, risque d'étouffer l'amour. Il n'y a rien de pire pour un enfant que d'être aimé par un papa ou une maman d'un amour affectif. Mon petit chéri. Et le petit chéri, il est étouffé par un pseudo-amour de sa mère ou de son père. Passer d'un amour affectif un amour réel, fort. C'est pas non, mon petit chéri, je le ramène à moi, c'est mon petit chéri pour qu'il s'envole lui-même, pour qu'il devienne un homme, une femme. Vous voyez, nous sommes à une époque assez paradoxale. On s'est jamais autant intéressé à la subjectivité, on s'est jamais autant intéressé au vécu de la personne, et d'une certaine manière, c'est bien, depuis 3 siècles, beaucoup de philosophies se sont intéressées à la personne, au sujet. C'est une chance, mais le revers de la médaille, c'est que on s'est peut-être enfermé dans une sorte de pseudo-intériorisation où, au nom de notre conscience, on devient sincère dans ses émotions. Et la sincérité dans les émotions, c'est très gentil, mais ça ne construit pas forcément. On peut être sincère et dans l'erreur. J'espère que nous distinguons tous la sincérité et la vérité. Dans l'amour, on est toujours sincère, mais c'est la catastrophe. Arrêtons d'être sincères. Il ne s'agit pas d'être sincère dans l'amour, il s'agit d'aimer en vérité. Si je ne suis pas dans la sincérité, je suis dans le mensonge. La sincérité, elle est sympathique, mais elle ne construit pas. Vous voyez, mon intériorité n'est pas dans l'ordre d'abord de la sincérité ou de l'émotionnel. Mon intériorité, sur quoi elle se fonde ? Sur 2 choses. Mon intériorité, c'est descendre au fond de moi-même pour découvrir la dimension propre de ma personne. Je dirais au niveau philosophique, la dimension spirituelle. Je reste au niveau humain. Nous avons une dimension spirituelle, nous avons une intelligence, nous avons une capacité d'aimer spirituellement. Vous voyez, une intériorité, c'est s'appuyer sur ce roc de ce qui fait notre personne. Et la deuxième intériorité, c'est la vie de la grâce en nous. Jésus habite mon cœur. C'est le pape Jean-Paul II qui disait, il y a une urgence aujourd'hui à retrouver une intériorité parce que on est très pris par beaucoup d'informations, par beaucoup de mouvements, beaucoup de bruit. Et il faut un surcroît d'âme, il faut un surcroît de vie intérieure pour porter cela. S'il n'y a pas une intériorité, on est baladé par l'émotion du moment, par l'information du moment. Alors, soyons dans notre monde, aimons le monde, restons sensibles. Et c'est beau de pouvoir pleurer avec ceux qui pleurent, de nous réjouir avec ceux qui se réjouissent. Ayons un cœur sensible, mais pas dans la sensiblerie. Une petite distinction très importante. Vous voyez, à quel niveau je situe mon intériorité ? Il y a un petit signe. Est-ce que j'aime être avec moi-même ? Est-ce que j'aime demeurer en moi avec la présence de Jésus ? Est-ce que j'arrive à faire silence ? Oh, pas le silence extérieur, ça c'est facile. Surtout le silence dans ma tête. Il faut pas se culpabiliser, il faut beaucoup de temps pour arriver à se vider soi-même, pour se remplir d'une présence. Alors on fait ce qu'on peut, mais c'est beau de savoir qu'il y a un chemin, il y a un petit itinéraire pour entrer dans cette intériorité. Alors la première étape de cet itinéraire, que notre vie humaine, notre vie chrétienne, c'était d'abord s'accepter tel que l'on est et grandir dans cette grâce que Dieu m'a donnée, d'être ce que je suis, que finalement mon bonheur, ma sainteté, c'est de devenir ce que je suis, comme un gland qui devient un chêne, comme un petit grain de blé qui va devenir un hippie de blé. Devenir une vraie femme, un vrai homme, devenir saint, c'est-à-dire fou de l'amour de Dieu en nous. C'était la première étape. Nous allons maintenant regarder l'évangélisation de la faiblesse. En effet, dès qu'on creuse un peu la vie intérieure, on est très vite confronté à ses faiblesses, à ses fragilités. Il me semble qu'il y a quelque chose à découvrir aujourd'hui à travers la faiblesse. Deux raisons nous y poussent. Je l'évoquais il y a quelques instants, nous sommes dans un monde très psycho, nous sommes dans un monde où les émotions ont une grande place et la faiblesse est très présente. Nous sommes peut-être plus fragiles aujourd'hui psychologiquement parlant qu'il y a une cinquantaine d'années. On voit ça dans les grandes écoles, on voit ça dans beaucoup d'entreprises, des gens qui ont des grosses responsabilités, des gens qui sont brillants et qui ont des fragilités immenses dans leur psychologie, qui ne peuvent pas assumer leurs responsabilités, qui ne peuvent pas assumer leur vie. Il n'y a aucun jugement. Mais voilà, il y a des grandes, grandes fragilités aujourd'hui. On est pris extrêmement facilement dans l'affectif et cette force intérieure manque beaucoup. Les couples sont plus fragiles, la famille est fragile, la vie religieuse est très fragile. On est confronté très facilement à la fragilité. Autrefois, on était peut-être un peu plus fort, mais c'était pas forcément mieux non plus, parce qu'on se barricadait derrière peut-être des armures. Et tout l'enjeu, c'est de passer de l'armure à une colonne vertébrale. Mieux vaut être fragile à l'extérieur et avoir une colonne vertébrale. Et je crois qu'une vie intérieure me permet de garder mes fragilités, oui, elles resteront toujours là, mais d'avoir une colonne vertébrale. L'enjeu, c'est qu'on découvre cette colonne vertébrale, cette force intérieure. Sainte Thérèse de l'Enfant Jésus, qui pleurait d'avoir pleuré. Non, mais il faut le faire. Elle a d'une fragilité extrême, la pauvre, mais elle avait une colonne vertébrale, ancrée dans cette confiance radicale dans le Christ. Ça, c'est la première raison, nous sommes dans un monde assez fragile. La deuxième raison, qui est beaucoup plus profonde, c'est que le Christ n'a en rien voulu être un stoïcien et que le Christ a épousé lui-même la fragilité. Il est quand même très curieux que depuis 2000 ans, pendant toute l'histoire de l'Église, l'homme a voulu chercher une perfection, beaucoup dans la force. Mais je vous pose la question, est-ce qu'on a réfléchi depuis 2000 ans dans l'Église sur l'évangélisation de la fragilité ? Il y en a un qui a fait ça, c'est un certain Jean Vanier. Jean Vanier a été prophète, enfin, il est toujours vivant, il est prophète. Que la fragilité des petits, des handicapés, peut être une grâce pour devenir un homme, une femme, devenir un saint. Et il me semble que nous sommes tous des handicapés du cœur. Nous sommes tous un peu des malades du cœur. Et nous avons un handicap, chez nous, qui est bien camouflé, mais un handicap qui nous alourdit. Et si Jésus a épousé la faiblesse, la fragilité, jusqu'à pleurer devant Lazare, jusqu'à avoir faim, avoir soif, jusqu'à souffrir, jusqu'à la croix, c'est peut-être pour quelque chose.
0: C'était un moment de rencontre avec le père Geoffroy Marie, prêtre de la communauté Saint-Jean, qui nous proposait un entretien intitulé « Évangéliser notre vie intérieure ». Dans quelques instants, un temps de lecture.

Supporter les misères de la vie à l'exemple de Jésus-Christ. Je suis descendu du ciel pour ton salut. Je me suis chargé de ta misère, non par nécessité, mais par amour, afin de t'apprendre à supporter tes maux d'ici-bas avec patience et dignité. Depuis ma naissance jusqu'à ma mort sur la croix, aucune souffrance ne m'a été épargnée. J'ai vécu dans une extrême indigence. J'ai supporté bien des reproches. J'ai accepté sans murmure, affront et outrage. Et en retour de mes bienfaits et de mes miracles, je n'ai recueilli sur cette terre que blasphème et ingratitude. Seigneur, puisque tu as été patient toute ta vie, accomplissant par là d'une manière parfaite les vœux de ton Père céleste, il est bien juste que moi, pauvre pécheur, j'accomplisse ta volonté en m'acceptant moi-même chaque jour et que je porte pour mon salut aussi longtemps que tu voudras le poids de cette vie. Bien que pleine de douleurs, elle se transforme cependant par ta grâce en une source abondante de mérite. Ton exemple et le souvenir des saints la rendent supportable et précieuse, même à ceux dont le courage est parfois défaillant. Elle est aussi devenue beaucoup plus réconfortante que sous l'ancienne loi, lorsque la porte du ciel était encore fermée, que le chemin du paradis était plus difficile à distinguer, où si peu de gens s'attachaient à rechercher la voie du salut, et où les justes eux-mêmes durent attendre pour obtenir leur récompense, le rachat du péché par le prix sacré de ta passion et de ta mort. Oh, quelle gratitude je te dois pour m'avoir montré, ainsi qu'à tous les fidèles, la route la plus sûre pour gagner ton royaume éternel. Si tu ne nous avais précédés et éclairés, qui songerait à te suivre? Combien resterait bien loin en arrière s'il n'avait constamment devant les yeux ton exemple? Et après tes nombreux miracles et ton enseignement, vois comme nous sommes encore hésitants. Et qu'en serait-il alors si toute cette lumière ne nous guidait pas sur tes traces?

Supporter les injustices. Portrait de l'homme patient. Pourquoi te plains-tu si souvent? Cesse de récriminer ainsi et considère plutôt mes souffrances et celles de tous les saints. Tu n'as pas encore résisté jusqu'au sang. Hébreux 12:4. Ce que tu endures est peu de choses en comparaison de ce qu'ont supporté tant d'autres, tentations, épreuves et vicissitudes de toute nature. Souviens-toi donc du pesant fardeau que d'autres ont porté, et tu accepteras ainsi plus facilement tes petites peines. Et si elles ne te deviennent pas plus légères, c'est à ton manque de patience que tu le devras. Plus ton âme est disposée à souffrir, plus elle fait preuve de sagesse, et plus elle acquiert de mérite. Une ferme résolution et l'habitude de la souffrance te rendront ton fardeau moins lourd. Ne dis pas « Je ne peux pas supporter cela d'un tel homme. N'importe quoi, mais pas cela. Il m'a fait un très grand tort. Il me reproche des choses que je n'ai pas même imaginées. D'un autre passe encore, mais pas de celui-là. » Sotte pensée de ceux qui ne considèrent pas la vertu de patience, ni celui qui doit la couronner, mais uniquement les personnes offensantes et les offenses reçues. Celui qui ne veut accepter des preuves que dans la mesure qu'il lui plaît et de qui il lui plaît, ne possède pas vraiment la vertu de patience. Il ne devrait pas distinguer entre son supérieur, son égal ou son inférieur, un homme de Dieu ou un méchant, mais indifférent aux créatures, recevoir avec reconnaissance de la main de Dieu toutes les peines qui lui arrivent, avec l'espoir d'un immense gain. Car Dieu ne laissera pas sans récompense une peine, même légère, qu'on aura soufferte pour lui. Sois donc prêt au combat si tu veux remporter la victoire. Sans combat, tu ne peux obtenir la couronne de la patience. Refuser de souffrir, c'est refuser d'être couronné. Lutte avec courage, souffre avec patience. On ne parvient pas au repos sans effort, ni à la victoire sans combat. Seigneur, que ce qui me paraît impossible à moi, pauvre mortel, me devienne possible par ta grâce. Tu sais que j'ai peu de force pour souffrir et que la moindre adversité aussitôt m'abat. Fais, Seigneur, que par amour pour toi, toute souffrance me devienne aimable et désirable.

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1: C'est Danny Benz au microphone en ce mercredi 6 mai. Le Centre charismatique Nouvelle Naissance invite toutes les personnes intéressées à un vendredi joyeux. Ce vendredi 8 mai, de 19h30 à 21h, c'est à l'église Sainte-Ursule, au 3431 boulevard Nelson, arrondissement Sainte-Foy. C'est l'occasion de venir célébrer la gloire du Seigneur Jésus en cette soirée de louanges et de prières qui sera suivie d'un ministère de guérison et de libération. Soyez les bienvenus. Demain, jeudi 7 mai, aura lieu une conférence témoignage à la bibliothèque de Chicoutimi. Ce sera donné par Sonia Dupéré à 18h30. La conférence aura comme thème « Oui, oser se choisir, un rétablissement manifeste en santé mentale ». Sonia Dupéré mettra en lumière ses élans pour l'écriture et nous parlera de l'amour-propre. Elle présentera ses stratégies et choix de vie l'ayant mené au rétablissement de sa santé mentale. C'est donc demain, jeudi 7 mai à 18h30. La bibliothèque de Chicoutimi est située au 155 rue Racine Est. On organise une soirée de louanges ce vendredi 8 mai à 19h. Ce sera une belle occasion de vivre une expérience où la beauté et la puissance de la louange seront mises à l'honneur avec les beaux chants du groupe Glorious. L'entrée sera gratuite et ça se passe à la salle paroissiale de l'église de la Nativité de Notre-Dame de Beauport, 25 avenue du Couvent. On emprunte la porte numéro 2 à gauche de l'église. Alors, toute personne intéressée peut se présenter, que ce soit seul, en groupe, en famille. Et on vous demandera aussi si vous souhaiteriez vous impliquer dans ces rencontres mensuelles comme bénévole, musicien ou musicienne. Cette année marque le 300e anniversaire de la canonisation de Saint Pérégrin. Et on souligne cet anniversaire avec une soirée, une grande célébration jubilaire qui se déroulera ce samedi 9 mai à 10h en l'église Saint-Jean-Baptiste de la Salle où se trouve le sanctuaire Saint-Pérégrin du diocèse de Québec. L'église est située au 2550 rue Biencourt, arrondissement Sainte-Foy. Cette célébration eucharistique d'action de grâce sera présidée par l'abbé Gilles Bradet. Tous les deuxièmes samedis du mois, la communauté de la Maine nous invite à une soirée d'adoration animée, toujours en marche dans la rencontre et l'approfondissement relationnel avec notre Seigneur. Le prochain rendez-vous, c'est ce samedi 9 mai, de 18h30 à 20h30, à l'église Sainte-Geneviève, 3180 Avenue d'Amour, arrondissement Sainte-Foy. L'activité est gratuite, une contribution volontaire est la bienvenue. C'était Danny Benz pour Communication.

Évangile de Jésus-Christ selon saint Jean, au chapitre 10, versets 11 à 16. Jésus disait aux Juifs, « Je suis le bon pasteur, le vrai berger. Le vrai berger donne sa vie pour ses brebis. Le berger mercenaire, lui, n'est pas le pasteur, car les brebis ne lui appartiennent pas. S'il voit venir le loup, il abandonne les brebis et s'enfuit. Le loup s'en empare et les disperse. Ce berger n'est qu'un mercenaire, et les brebis ne comptent pas vraiment pour lui. Moi, je suis le bon pasteur. Je connais mes brebis,

et mes brebis me connaissent, comme le Père me connaît et que je connais le Père, et je donne ma vie pour mes brebis. J'ai encore d'autres brebis qui ne sont pas de cette bergerie. Celles-là aussi, il faut que je les conduise. Elles écouteront ma voix. Il y aura un seul troupeau et un seul pasteur. Je me rappelle avoir déjà rencontré un berger, quelqu'un qui gardait des moutons. J'étais dans sa bergerie et je regardais ces petits moutons avec beaucoup de poésie, je pense, dans le cœur et dans les yeux. C'est tellement candide, c'est tellement charmant. Jusqu'au moment où il me dit, vous savez, les moutons, les brebis, c'est pas très intelligent. Je suis un peu surpris, étonné de cette affirmation. Et il ajoute en disant, si on ne leur donne pas à manger, elles vont se laisser mourir. Peut-être que des brebis sans berger se laisseraient mourir. On se laisse mourir de tant de façons, de tant de manières. On est lâche, on est paresseux, on ne fait pas ce qu'on doit faire, on contourne la route, on remet à demain ce qu'on devrait faire maintenant. Il y a tellement de manières de se laisser mourir. On n'aime pas jusqu'au bout. On ne répond pas aux impératifs intérieurs d'amour, d'entraide, de charité. On se laisse mourir à petit feu, peut-être. Et qui sait si le Seigneur qui nous a créés à son image et à sa ressemblance n'a pas voulu justement, après, je dirais, cet ébranlement du péché, venir au secours de la brebis perdue que nous sommes devenus. Nous sommes devenus des brebis qui errent, des brebis qui sont sans berger. Et Jésus aura pitié de ces foules sans berger et sans pasteur. Son cœur est pris et saisi parce qu'il voit bien que sans lui, nous sommes perdus. Sans lui, notre vie tombe en ruine. Alors voilà cet évangile où le Seigneur se présente vraiment comme le berger, celui qui n'aura jamais peur de tous les loups, de toutes ces réalités qui nous dévorent, de toutes ces oppositions à son royaume. Et il invite ceux qui l'entendent à bien faire la distinction entre les vrais bergers, les vrais pasteurs et ceux qui ne pensent qu'à eux-mêmes. Des bergers mercenaires, des gens qui n'attendent que leur intérêt, que le produit final, que le paiement, que la paye pour pouvoir continuer à se sauver.

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Reine du ciel, réjouis-toi, Alléluia. Car celui que tu as mérité de porter, Alléluia, est ressuscité comme il avait dit, Alléluia. Prie Dieu pour nous, Alléluia. Vierge Marie, exulte et réjouis-toi, Alléluia. Car le Seigneur est vraiment ressuscité. Alléluia. Père, toi qui as réjoui le monde par la résurrection de Jésus, ton Fils, notre Seigneur et notre Frère, fais, nous t'en prions, que par Marie, sa Mère et notre Mère, nous goûtions les joies de la vie éternelle. Nous te le demandons par ce même Jésus, ton Fils, notre Seigneur. Amen. Alléluia.

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2: L'Église vit dans l'histoire au service de l'avènement du royaume de Dieu dans le monde. Les mots du pape ce matin qui a parlé d'eschatologie place Saint-Pierre lors de l'audience générale. Nous y revenons juste après ces titres. Léon XIV qui dans tout juste un mois s'envolera en Espagne pour un nouveau voyage apostolique. Une dense semaine de rencontres et célébrations à Madrid, Barcelone et dans l'archipel des Canaries. Nous vous déroulons le programme. Dans ce journal également, reportage en Bolivie, paralysé hier par une grève générale en raison de la mauvaise qualité des carburants. Et puis nous irons au Royaume-Uni où des élections locales auront lieu demain en Écosse et au Pays de Galles. Un scrutin à haut risque pour le Premier ministre travailliste Keir Starmer, très impopulaire, moins d'un an après son arrivée au pouvoir.
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2: Bonjour. Après avoir consacré l'audience générale la semaine dernière à son récent voyage apostolique en Afrique, le pape a donc repris ce matin son cycle de catéchèse sur une relecture de la constitution Lumen Gentium du Concile Vatican II. Léon XIV s'est arrêté ce matin sur la dimension eschatologique de l'Église. Pour le successeur de Pierre, l'Église vit dans l'histoire au service de l'avènement du royaume de Dieu dans le monde. En elle, tout doit renvoyer au salut dans le Christ, a-t-il ajouté devant les 30 000 fidèles réunis place Saint-Pierre. Le compte-rendu est signé au Augustine Asta.
4: L'Église chemine dans l'histoire terrestre en restant toujours tournée vers son but ultime, qui est la partie céleste. Il s'agit, a ajouté le souverain pontife, d'une dimension essentielle que pourtant nous négligeons ou minimisons souvent, car nous sommes trop concentrés sur ce qui est immédiatement visible et sur les dynamiques plus concrètes de la vie de la communauté chrétienne. Citant des passages de Lumen Gentium, le pape a ensuite rappelé que l'Église est le peuple de Dieu en marche dans l'histoire. C'est pourquoi, a-t-il affirmé, nous sommes donc appelés à considérer la dimension communautaire et cosmique du salut en Christ.
5: La Chiesa è sacramento universale di salvezza.
4: S'appuyant encore sur une affirmation importante de la constitution conciliaire, le pape a noté que l'Église est sacrement universel de salut. Autrement dit, elle est à la fois signe et instrument de cette plénitude de vie et de paix promise par Dieu. Gardienne d'une espérance qui éclaire le chemin, l'Église est également, a fait savoir le pape augustinien, investie de la mission de prononcer des paroles claires pour rejeter tout ce qui mortifie la vie et en empêche le développement. Elle doit aussi, a détaillé le successeur de Pierre, prendre position en faveur des pauvres, des exploités, des victimes de la violence et de la guerre, ainsi que de tous ceux qui souffrent dans leur corps et dans leur esprit.
5: Nel corpo e nello spirito.
2: Compte rendu signé Augustine Asta. L'actualité au Vatican, je vous le disais en titre, c'est aussi la publication ce mercredi du programme du voyage apostolique du pape en Espagne. Léon XIV s'y rendra dans tout juste un mois. Trois étapes pour un voyage d'une semaine qui mènera le souverain pontife à Madrid, Barcelone et dans l'archipel des Baléares. 15 ans après la venue de Benoît XVI en Espagne, ce voyage apostolique s'annonce particulièrement dense, Alexandra Sirgan.
6: 12 discours, 4 messes et une dizaine de rencontres avec les acteurs politiques, ecclésiaux et associatifs de la péninsule ibérique. Léon XIV débutera son voyage dans la capitale espagnole le 6 juin, où il sera accueilli par les autorités avant de rendre visite à un centre d'hébergement de sans-abri et d'animer le soir même une veillée de prière avec les jeunes en plein cœur de Madrid. Le lendemain, en la solennité du Saint-Sacrement, le Saint-Père célébrera la messe sur la place de Cibèle, lieu emblématique de la capitale. Puis le lundi 8 juin, il rencontrera les membres du Parlement espagnol avant de s'entretenir avec les évêques. Le souverain pontife reprendra ensuite l'avion le 9 juin pour gagner la capitale catalane et marquer l'un des temps forts de son voyage, l'inauguration le 10 juin au soir de la tour de Jésus-Christ de la Sagrada Familia, la plus haute de la basilique consacrée 16 ans plus tôt par Benoît XVI et conçue par le vénérable Antonio Gaudí, dont Barcelone célèbre cette année le centenaire de la disparition. En marge de ces célébrations grandioses, le Saint-Père démontrera à nouveau son attention particulière aux détenus en visitant l'une des prisons de la ville. Enfin, le 11 juin, le pape rejoindra par les airs l'archipel des Canaries, au large de la côte nord-ouest de l'Afrique et au cœur des défis migratoires de la région. À Las Palmas comme à Santa Cruz et Tenerife, Léon XIV célébrera la messe et encouragera dans leur mission tous les acteurs qui œuvrent pour l'accueil des migrants. Retour prévu au Vatican le 12 juin au soir.
2: Merci beaucoup Alexandra Sirgan et tous les détails de ce voyage apostolique en Espagne sont bien sûr à retrouver à une seule adresse, vaticannews.va. Le pape a envoyé un message de proximité et de solidarité au père Gabriel Romanelli, le curé de Gaza. Un message pour rappeler les difficiles conditions humanitaires dans lesquelles vivent toujours des millions de Gazaouis. Un message dans lequel le Saint-Père prie pour qu'une paix véritable soit établie dans la région. Nous entendrons le père Romanelli dans notre journal ce soir à 18h. Peut-être une lueur d'espoir d'un véritable accord de paix entre les États-Unis et l'Iran. Washington estime être proche de conclure un accord avec Téhéran. L'opération Fureur épique, lancée fin février, qui a consisté des bombardements massifs sur l'Iran est fini, expliquait hier soir le secrétaire d'État américain Marco Rubio. Marco Rubio qui sera reçu demain matin au Vatican par le pape. Rencontre très attendue alors que le souverain pontife a fait l'objet de nouvelles attaques du président Trump, l'accusant d'être conciliant vers l'arme nucléaire iranienne. Si quelqu'un veut me critiquer pour avoir proclamé l'évangile, qu'il le fasse en disant la vérité, a répondu le Saint-Père hier soir devant des journalistes, rappelant au passage que l'Église et le Saint-Siège se prononcent contre les armes nucléaires depuis des années. Direction à présent la Bolivie. Le pays des Andes était paralysé hier pendant toute la journée. Une grève généralisée du secteur du transport a bloqué les principales routes et grandes villes du pays. Depuis le mois de février, du carburant de très mauvaise qualité est distribué à l'échelle nationale, endommageant les moteurs. Les grévistes exigent des solutions rapides et une réunion avec le président sous peine de continuer leur mobilisation. C'est le reportage de notre correspondant à la passe, Nice Sabin.
7: La capitale bolivienne était bien calme hier. Aucun signe des innombrables minibus qui sillonnent normalement la ville. L'appel à la grève générale a été largement suivi par le secteur du transport. Pour Ruben Miranda, conducteur de taxi venu bloquer la gare de bus, le gouvernement n'a pas tenu ses promesses.
8: Lors de notre dernière grève de 48 heures, il y a un mois, le gouvernement s'est engagé à fournir du carburant de bonne qualité. Ça devrait être le cas maintenant, mais on ne voit aucune différence.
7: Les travailleurs du secteur dénoncent aussi le non-remboursement des frais de réparation de leurs véhicules.
8: Dieu merci, ma voiture n'a rien eu. Mais j'ai 8 collègues qui ont dû payer des réparations et l'un d'entre eux a même été touché à 2 reprises.
7: Également conducteur de taxi, Pablo Chani fait part d'une autre inquiétude, le retour des pénuries de carburant.
9: Regardez cette longue queue de bus qui attendent à la station-service pour du diesel ou de l'essence. Les problèmes de pénurie que nous avions l'année dernière reviennent. Avec ce gouvernement, il n'y a aucun changement.
7: Les grévistes préviennent que si le gouvernement n'accepte pas leurs revendications, ils organiseront une nouvelle grève de 48 heures la semaine prochaine et demanderont la démission du président Rodrigo Paz. La passe, Nils Sabin pour Radio Vatican.
2: Au Royaume-Uni, ce sont des élections locales à très haut risque ce jeudi pour les travaillistes et le Premier ministre Keir Starmer, arrivé au pouvoir au mois de juillet dernier, après 14 années de gouvernement conservateur. Les sondages prédisent en effet de très mauvais résultats pour les travaillistes comme pour les conservateurs, au profit surtout de Réformes UK, parti populiste, des démocrates libéraux et des Verts, très marqués à gauche. Le Labour pourrait aussi arriver troisième aux élections des députés des assemblées d'Écosse et du Pays de Galles. Les précisions à Londres de Jean Jaffré.
10: Les Britanniques ne voient pas la fin de la crise du coût de la vie et le gouvernement n'a pas réussi à relancer la croissance. Il est reproché au Premier ministre Keir Starmer ses revirements et des faux pas politiques. Dernier en date, le fiasco d'avoir choisi de nommer ambassadeur à Washington Peter Mandelson, incarnation du New Labour des années 90, malgré ses liens avec le criminel sexuel américain Jeffrey Epstein. En Angleterre, 5000 sièges sont à pourvoir dans 136 différentes collectivités locales. D'après des analyses électorales, le Labour pourrait perdre 1850 sièges des quelques 2550 qu'il défend. Les conservateurs pourraient eux aussi perdre 600 sièges selon les estimations. Le vainqueur du scrutin devrait être Reform UK, principalement dans d'anciens bastions rouges. Les Verts devraient remporter environ 400 sièges, en particulier à Londres. Des ministres sont montés au créneau pour défendre Keir Starmer à la suite de rumeurs pour l'évincer, soulignant son action en faveur de l'Ukraine et la gestion du conflit au Moyen-Orient. Long Jean Jaffré, Radio Vatican.
2: Avant de refermer ce journal, sachez que ce soir à 17h30, 28 nouvelles recrues de la garde suisse prêteront serment dans la salle Paul VI au Vatican en présence du pape. Une cérémonie solennelle en présence également du président de la Confédération helvétique, Guy Parmelin. Ce matin, une messe pour les gardes suisses était célébrée dans la basilique Saint-Pierre par le cardinal Parolin. Votre service quotidien, tant dans les lieux importants que dans les plus humbles, c'est de faire le bien gratuitement sans attendre de récompense, car il y a plus de bonheur à donner qu'à recevoir, leur a rappelé le secrétaire d'État. Ainsi s'achève ce journal. Merci pour votre fidélité. Prochain rendez-vous de l'information, ce sera bien sûr ce soir. Vous serez accompagné par Alexandra Sirgan. Je vous souhaite quant à moi une excellente après-midi.
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0: Bonjour mesdames et messieurs, c'est Dani Ben au microphone. Je vous souhaite la bienvenue à cette émission où je suis encore en compagnie de madame Hélène Dionne. Ethnologue, elle a été longtemps rattachée au Musée de la Civilisation avec différents chapeaux, chargée de projets, éditrice, et on va poursuivre notre parcours avec elle dans son chemin de vie. Bonjour madame Dionne.
1: Bonjour madame Betz.
0: On parlait la dernière fois de toutes ces équipes qui sont nécessaires à l'élaboration et à la mise sur pied d'expositions dans les musées. Il y a aussi des occasions qui vous ont été données de travailler avec d'autres musées.
1: Oui, absolument. Je dirais que du fait que j'étais bilingue, j'ai eu l'occasion de travailler avec différentes personnes sur des projets qui nécessitaient de parler anglais. Donc, j'ai eu cet avantage par rapport à certains collègues. Et ça m'a amené, entre autres, à travailler avec autrefois conservateur au Musée royal de l'Alberta et historien des religions, M. David Goa, qui, lui, a organisé une très grande exposition. J'ai travaillé avec lui sur plusieurs projets, mais je vais vous parler d'une exposition qu'il a préparée pour l'an 2000 qui s'appelait « Anno Domini, Jesus through the centuries », Jésus au fil de l'histoire. Et cette exposition, qui était une grande exposition internationale, il avait emprunté des objets dans différents musées. Il est venu, entre autres, à Québec rencontrer les différentes communautés religieuses, visiter les collections de musées, ce qu'on a dans nos objets religieux. Et il a fait une sélection ici, au Canada, Québec et autres provinces, et en France et ailleurs, je pense qu'il est allé jusqu'en Israël chercher des objets. Et cette exposition avait un catalogue et il souhaitait que je puisse y participer pour faire la promotion de notre musée, c'est-à-dire écrire un des thèmes qui était réservé pour nous, mettant en valeur nos objets. Et donc, on a fait de la traduction, évidemment. Puis ça nous a amené à discuter des choses absolument extraordinaires. Il m'a permis de rencontrer des gens que je n'aurais jamais croisés. J'ai parlé avec un pope orthodoxe, avec un rabbin, je me mélange de mon anglais, et d'autres personnes. Et c'était toujours très intéressant parce que c'était des gens qui cherchaient, pour cette exposition-là, à présenter les différents visages du Christ tels que vus de par le monde et par les cultures et les religions. Alors, c'était un beau carrefour.
0: Oui. Alors, on pense aux icônes, bien entendu, oui. Mais il y a aussi les sculptures, il y a les sculptures sur bois, il y en a d'autres avec d'autres matériaux. Qu'est-ce que vous avez retenu de cette expérience?
1: Il a fait un choix absolument extraordinaire. Il est parti d'objets du Moyen-Âge en passant par des icônes russes, des sculptures. On va parler de sculptures sur bois. Le Musée de la Civilisation avait prêté une sculpture de Jean-Julien Bourgault, qui est le Christ-Roi, qui est une magnifique sculpture. D'autres objets, il y avait un vitrail très récent, très contemporain sur la perception, je dirais, numérique, si j'ai envie d'employer ce mot-là, numérique, de la musique sacrée. C'était vraiment très large, des peintures, évidemment, contemporaines sur la guerre, sur comment les gens qui sont en situation de guerre perçoivent le Christ, et c'était un discours très émotionnant. C'était impossible de visiter cette exposition-là puis de rester froid.
0: Oui. Malheureusement, elle n'est pas venue jusqu'à Québec.
1: Non, ça, c'est mon plus grand regret. Mais j'ai eu la chance d'aller la voir là-bas, moi, à Edmonton, quand elle a été présentée, là.
0: Et donc, Hélène Dionne, vous avez eu comme deux pans à votre carrière. Celui où vous aviez été plus près des objets, et puis finalement l'autre où vous vous êtes concentrée sur le travail d'éditrice et même d'autrice.
1: Oui, c'est ça qui s'est produit. Comme j'étais responsable des contenus, j'étais pas la seule. Il y avait un service de la recherche et de l'évaluation, là, mais on était attaché à un projet Donc, mon travail à moi, c'était de travailler en collaboration avec les conservateurs, les chargés de projet, les designers et tout ça pour mettre les objets dans un contexte puis leur faire raconter une histoire. Mais à un moment donné, la direction du musée a décidé que si on voulait rentrer dans la cour des grands, il fallait avoir des publications. Donc, c'est comme ça que j'ai fini par m'en occuper.
0: Pour votre plus grand plaisir.
1: Oui.
0: On va poursuivre avec vos choix musicaux. Et là, on prévient tout de suite l'auditoire. C'est un choix qui représente aussi une part de votre jeunesse. Et ça vous suit encore. Un choix qui provient du répertoire des Beatles.
1: Oui, je pense que ça répond à tout.

0: Alors, j'imagine que bon nombre de personnes ont suivi la cadence. Hein?
1: Chanter et danser, sûrement.
0: Alors, Hélène Dion, ce travail d'éditrice, ça vous a amené à travailler sur de nombreuses publications. On ne pourra pas les mentionner toutes, bien entendu. J'aimerais que vous nous disiez un mot sur un de ces ouvrages dont le titre seulement nous fait déjà rêver. Ça s'intitule « Infiniment bleu
1: ». Infiniment bleu est une des expositions thématiques assez intéressantes qu'on a fait au Musée de la civilisation, mais c'est pour moi le point de départ, c'est l'explosion de la passion pour l'édition. C'est un livre qui m'a permis de rencontrer une des deux personnes qui m'ont le plus fait confiance, qui m'ont donné le plus de courage et d'énergie pour me lancer en édition. Alors, le livre « Infiniment bleu » a été publié chez Fides et c'est Mme Guylaine Girard qui m'a confié, enfin encadré et qui m'a donné confiance plutôt dans le travail que je faisais. Ce livre-là, c'est vraiment une très jolie petite plaquette remplie de couleurs, évidemment bleue, mais qui est remplie d'amour, d'amitié, de collaboration extraordinaire avec, entre autres, une personne qui s'appelait Claire Marcil qui m'a cherché, c'est exactement ça, et trouvé quantité d'images de ce livre-là. À la suite de ça, j'ai pu prendre d'autres projets d'exposition, mais de publication pour le musée.
0: Quel était le propos d'Infiniment bleu?
1: Mon Dieu, c'était la présence du bleu dans votre vie sous tous les aspects, que ce soit le ciel que vous regardez, que ce soit les vêtements en teint d'indigo ou de guêpe, que ce soit les jeans, la couleur bleue dans la porcelaine et le verre, tous les pigments que ça requiert, la signification aussi du bleu. Le bleu dans la religion a une particularité. Ça m'a permis de faire affaire avec des spécialistes de la couleur bleue, mais dans différents domaines. Et ça aussi, ça a été extrêmement intéressant, extrêmement riche.
0: Est-ce que c'est dans cette exposition-là qu'on apprenait que le bleu était la couleur préférée dans le monde, toute civilisation confondue, en tout cas dans les préférés de beaucoup de...
1: Oui, mais je n'aurais pas dire si c'est dans l'exposition. C'est une notion qui est passée parmi toutes celles qu'on nous a données, mais entre autres, en publicité. Le bleu est une couleur calme ou calmante et quand vous voulez faire une publicité sur des produits de santé, quand vous voulez faire une publicité sur des soins, sur une destination de repos, de voyage, il y a beaucoup, beaucoup de bleu, vous remarquerez.
0: Oui, c'est ça. On va maintenant passer à une autre publication qui est sûrement très importante pour vous, Hélène Dion, et cette fois parue aux éditions du Septentrion en 2008, intitulée « Hors des Amériques ».
1: C'est mon plus grand défi. Hors des Amériques était une exposition grandiose organisée au musée. C'est une exposition internationale avec des collaborations qui venaient d'Espagne, qui venaient de France, du Canada, des États-Unis, d'Amérique du Sud. On voulait marquer le 400e anniversaire de la fondation de la ville de Québec. Nous aussi, on voulait briller dans les fêtes de la ville. Donc, on a organisé cette grande exposition, puis on m'a donné le mandat de faire un catalogue d'exposition et j'avais carte blanche, au sens où je pouvais, j'avais un meilleur budget que dans d'autres cas. Et donc, je pouvais me permettre d'aller chercher des images qui coûtaient quelque chose, de payer certains auteurs. Et on m'a mis au défi d'aller chercher une vedette pour faire la préface. Alors, j'ai pris mon petit courage à deux mains et puis j'ai appelé Dany Laferrière. Et M. Laferrière, qui d'habitude n'accepte pas ce genre de contrat, on s'est parlé au téléphone, puis je lui ai dit que juste au téléphone, c'était pas suffisant, que je voulais aller le rencontrer pour lui présenter mon projet, enfin notre projet, et il a accepté. Donc, je suis allée le rencontrer à Montréal dans un café, puis j'ai expliqué le projet d'exposition, l'envergure qu'on souhaitait donner, comment l'art avait participé à la conquête des Amériques, mais surtout à tout le travail et la difficulté de relation avec les Autochtones, tous les torts qu'ils ont subis. Bon, on va pas se lancer dans tout ce sujet-là, mais Il m'a trouvée convaincante. Je ne sais pas si c'est parce que j'étais tellement émue ou tellement emballée par le sujet, mais à la fin de la rencontre, il m'a dit, jamais je fais ça, mais oui, je vais vous le faire. J'étais très heureuse, je suis revenue à Québec, puis là, j'ai dit, j'en ai une bonne dans mes poches, là. Mais c'est ça, on a pu travailler ensemble de façon étroite, puis c'est un privilège pour moi de savoir qui m'a accordé son amitié.

0: Hélène Dion, vous nous offrez encore une chanson et qui parle de beauté.
1: Absolument. Et par encore un artiste de Québec. Bob Walsh, c'est quelqu'un qui fait les deux bouts de ma vie. Il était là à ma jeunesse. C'est-à-dire que j'ai eu le plaisir d'aller l'entendre en spectacle au Bar Élite, comme la moitié des jeunes de Québec de mon époque. Puis, il m'accompagne dans mes jours quand j'écoute, quand j'ai envie d'entendre du jazz qui me fait penser à l'ensemble de ça.
0: Oui. Donc, il y a tout ce côté éditrice qui a été très, très, très important dans votre parcours. On mentionnait le livre « Hors des Amériques » publié aux éditions du Septentrion, qui vous a aussi permis de rencontrer des personnes dans cette maison-là qui ont été importantes.
1: Oui, ils le sont toujours. Alors, Gilles Hermant est la personne qui dirige les éditions du Septentrion, et c'est quelqu'un qui m'a donné ma chance et puis qui m'a... entre guillemets, protégé dans des moments difficiles, mais qui m'a aussi, avec qui j'ai encore le plaisir de collaborer. Je ne suis plus au musée parce que j'ai pris ma retraite, mais je collabore avec les gens de chez Septentrion sur différents projets d'édition. Et c'est pour ça qu'il me confie des projets spéciaux, on veut dire. Alors, un jour, il m'est arrivé avec un projet. Il dit, j'ai un essai sur mon bureau, là, j'aimerais ça que tu viennes voir. Et il fait venir l'auteur qui s'appelle Michel Maltais, puis il me propose ce livre-là. Puis le livre, ben, je ne l'ai pas lu quand je rencontre l'auteur, mais on fait parler l'auteur. Puis là, il nous explique. Ben, il dit, moi, je faisais partie de Cosmos. Puis on a fait venir des groupes rock à Québec, de rock progressif. Puis là, je l'écoute, puis je l'écoute, puis je l'écoute. Puis j'accepte de prendre le mandat. Puis je rappelle, après avoir lu le manuscrit, je rappelle Michel, puis je lui dis... Jamais dans ma vie, je pensais que j'aurais ce plaisir-là de revivre ma jeunesse en entier. Tous les spectacles que vous avez faits à Québec, je les ai tous vus. Et je ne le savais pas là, qu'ils avaient produit ça. Parce que quand on est jeune, on remarque pas
0: on
1: tout. On va voir un spectacle, on va voir telle vedette ou tel groupe. Mais les gens qui font le travail, on les voit sur scène, on les voit faire le montage. Mais ça passe comme... Sans dire que c'est normal, c'est intriguant. Et c'est ça, donc, j'ai rencontré cette personne-là et on a fait un long voyage ensemble pendant la pandémie. On a travaillé ce livre-là sans se voir. Et on a fait de longues heures au téléphone. Mais il m'a bien fait comprendre dans son texte, du moins, il m'a sensibilisé à ce que voulait dire le « nous » par rapport à le « on ».
0: Qu'est-ce que ça veut dire?
1: Pour lui et pour les gens de son époque, le « nous », c'est un « nous » collectif, mais c'est un ensemble d'individus, c'est un groupe, ce sont des gens, ce sont des personnes, c'est très incarné. Le « on », c'est tout à fait le contraire. Et ça, c'est quelque chose que j'ai découvert avec lui, dans son travail, dans son écriture. Ça a été un beau projet, puis j'ai remercié Gilles Hermant de m'avoir donné cette occasion-là. J'en ai encore avec lui. On avait le plaisir d'être au lancement du livre de Karine Gagnon, qui est publié, pour lequel j'ai collaboré avec elle, sur le livre « Irma s'en va en guerre », sur la vie de...
0: Irma Levasseur.
1: Irma Levasseur, la première femme médecin francophone du Québec.
0: Mm-hmm. Alors, le temps file, Hélène Dion, et... ça nous donne l'occasion, ces entrevues-ci, de partir à la découverte de personnes qui ont des goûts éclectiques. On a vu que du point de vue musical, même si vous aviez une formation classique, vous avez aussi du goût pour le rock progressif, pour la chanson francophone aussi. Et vous m'avez fait grand plaisir de me noter quelles sont vos lectures de détente et parmi celles-ci, il y a l'œuvre d'Agatha Christie.
1: Au complet.
0: Au complet.
1: J'ai tout lu, les Agatha Christie, et je les ai relus et je n'ai pas honte de le dire.
0: Et quand on pense au cinéma ou à la télévision, Tout ce qui a trait à Downton Abbey.
1: C'est la même chose. C'est lié d'ailleurs. C'est des époques différentes de la société britannique, mais c'est très lié. Il y a un décorum bien, une recherche historique dans Downton Abbey extraordinaire.
0: Ils ont des historiens qui ont travaillé avec eux sur les plateaux à mesurer l'espace entre les fourchettes et les cuillères.
1: Tout était fait selon les règles existantes et pour lesquelles la grande société britannique a été si puissante dans le monde.
0: Et vous aimez tellement aussi les Britanniques que vous aimez James Bond.
1: Il faut croire. Je dois avoir un penchant sans le savoir pour les Britanniques, pourtant. Mais oui, James Bond, pour moi, c'est l'absolu. C'est ce qui, sans dire que ça n'existe pas, c'est ce qui va au-delà de la possibilité. C'est mon super-héros.
0: C'est ça. Écoutez, il n'y a aucune honte à ça. Vous avez deux grands-enfants. Est-ce que c'est le genre de choses que vous leur avez aussi donné comme goût?
1: Ils ont des goûts de leur âge et de leur époque, je dirais, mais ils ont eu... le loisir n'est pas nécessairement la chance de s'en passer. Ils ont été imprégnés de tout ce qui m'intéressait, moi, en fait, de musique, de culture, de lecture. Ça, c'est une passion, un plaisir que je leur ai transmis. Je sais que tous les deux, ils lisent beaucoup. Ils lisent, mon fils lit à ses petites filles. La lecture est présente dans nos vies. Elle était présente dans la mienne quand j'étais enfant. Ma mère se cachait pour lire la nuit.
0: Mais ça, ça mène loin, la lecture. En terminant, je voudrais que vous nous parliez de cela parce que c'est vraiment important. Vous mentionnez que c'est le plus beau livre que vous ayez lu. Oui. Il a été publié il n'y a pas tellement longtemps, en 2021, aux éditions Les Belles Lettres. Et ça s'intitule « L'infini dans un roseau ».
1: Oui.
0: Quel beau titre!
1: C'est un livre extraordinaire. C'est un livre qui raconte l'invention des livres dans l'Antiquité. Irene Vallejo est une auteure espagnole qui, je crois, est philologue, puis qui a réussi à raconter quelque chose d'extrêmement savant, extrêmement fouillé, parce que là, quand on passe en Grèce, en Égypte, avec la création de la bibliothèque d'Alexandrie et tout ça, c'est quand même des sujets savants. Là. En tout cas, moi, j'avais pas ça dans mes notions au quotidien. Et son récit, son texte, c'est vraiment un récit. Ça se lit très facilement, c'est très beau. Et moi, je suis à le relire pour apprendre tout ce qu'il y a dedans. J'ai aimé ça la première fois beaucoup, mais là, je veux l'apprendre.
0: Elle a reçu de nombreux prix, d'ailleurs, pour cette publication.
1: Oui, c'est vraiment quelque chose d'exceptionnel. Puis c'est... Elle n'a peut-être pas eu beaucoup, beaucoup de publicité, mais partout, actuellement, c'est traduit, évidemment, de l'espagnol au français, mais c'est en traduction vers l'anglais. Ça vaut la peine. C'est une œuvre marquante.
0: Et vous êtes aussi impliquée, Hélène Dion, dans d'autres événements. Entre autres, vous êtes au conseil d'administration des Rendez-vous de l'Histoire de Québec. Et ça fait plusieurs années là, que ça se déroule au mois d'août et ça attire de nombreuses personnes. Pourquoi faites-vous ça?
1: C'est un festival populaire qui veut rejoindre les amateurs d'histoire, mais aussi les gens qui sont du domaine de l'histoire et créer un pont pour qu'ils se rencontrent. Le fait de faire un festival populaire, c'est-à-dire que toutes les activités sont gracieuses ou presque, ça permet à beaucoup de gens de venir entendre des conférenciers. Ça donne aussi la chance aux jeunes étudiants finissant en histoire de venir présenter les sujets de leur recherche. Ça permet aux gens de communiquer entre eux, de se connaître. Il y a à Québec des passionnés d'histoire, mais il y a au Québec des passionnés d'histoire. Puis l'histoire, c'est vraiment le retour vers nos racines, vers qui nous sommes, d'où nous venons, qui a fréquenté qui et quoi, et qu'est-ce que ça a produit, quel métier ou compagnie ou toutes sortes de créations possibles. C'est vraiment extrêmement riche.
0: Et ça vous stimule?
1: Oui, bien sûr.
0: Hélène Dion, ça a été un grand, grand plaisir de faire votre connaissance. Merci beaucoup d'avoir accepté de partager votre parcours avec nous.
1: Ça me fait plaisir, merci.
0: Merci aussi à Mario Blouin pour les musiques et à Berthold Bernier pour la réalisation technique de cette émission. C'est Danny Benz au microphone. Je vous dis à bientôt.

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0: Au nom du Père et du Fils et du Saint-Esprit.
1: Amen. Amen.
0: La grâce de Jésus le Christ, notre Seigneur, l'amour de Dieu le Père et la communion de l'Esprit-Saint soient toujours avec vous.
1: Et avec votre esprit.
0: Frères et sœurs, bien chers amis, aujourd'hui c'est une grande fête pour l'Église de l'archidiocèse de Québec. Nous célébrons le jour anniversaire du décès de François de Montmorency Laval, premier évêque de Nouvelle-France. Nous prions par le fait même également aux intentions de tout ce grand diocèse tant aimé, notre Église de Québec. Eh oui, nous l'aimons parce que nous voulons aimer l'Église du Christ. Alors, nous verrons à travers les textes bibliques d'aujourd'hui les traits qui sont ceux de François de Laval, à travers ce que va nous décrire Paul dans sa lettre à Timothée et dans l'Évangile également, où Jésus va parler du bon pasteur. Quel est ce bon pasteur et comment il peut être un modèle pour chacun d'entre nous? Alors, débutons cette célébration par invoquer ou demander plutôt le pardon du Seigneur pour nos fautes, nos manquements, nos erreurs aussi, et bien sûr, nos pauvres péchés que nous reconnaissons bien humblement devant lui et devant la communauté des baptisés. Seigneur, prends pitié.
1: Seigneur, prends pitié.
0: Ô Christ, prends pitié.
1: Ô Christ, prends pitié.
0: Seigneur, prends pitié.
1: Seigneur, prends pitié.
0: Que Dieu Tout-Puissant nous fasse miséricorde, qu'il nous pardonne nos péchés et nous conduise à la vie éternelle.
1: Amen.
0: Prions le Seigneur. Seigneur Dieu, tu as envoyé le Saint-Évêque François de Laval pour étendre le règne du Christ au Canada. Accorde-nous à son intercession d'accomplir l'œuvre missionnaire à laquelle nous sommes appelés comme disciples de ton Fils, Jésus le Christ, notre Seigneur. Lui qui vit et règne avec toi dans l'unité du Saint-Esprit, Dieu, pour les siècles des siècles.
1: Amen.
2: Lecture de la deuxième lettre de saint Paul apôtre à Timothée. Bien-aimé devant Dieu et devant le Christ Jésus qui va juger les vivants et les morts, je t'en conjure au nom de sa manifestation et de son règne. Proclame la parole, interviens à temps et à contre-temps, dénonce le mal, fais des reproches, encourage, toujours avec patience et souci d'instruire. Un temps viendra où les gens ne supporteront plus d'entendre l'enseignement de la saine doctrine, mais au gré de leurs caprices, ils iront se chercher une foule de maîtres pour calmer leur démangeaison d'entendre du nouveau. Ils refuseront d'entendre la vérité pour se tourner vers des récits mythologiques. Mais toi, en toute chose, garde la mesure, supporte la souffrance, fais ton travail d'évangélisateur, accomplis jusqu'au bout ton ministère. Parole du Seigneur.
1: Nous rendons grâce à Dieu.

0: Racontez à tous les peuples les merveilles du Seigneur.
1: Racontez à tous les peuples les merveilles du Seigneur.
0: Chantez au Seigneur un chant nouveau. Chantez au Seigneur terre entière. Chantez au Seigneur et bénissez son nom. De jour en jour, proclamez son salut. Racontez à tous les peuples sa gloire. À toutes les nations, ses merveilles. Rendez au Seigneur, famille des peuples. Rendez au Seigneur la gloire et la puissance. Rendez au Seigneur la gloire de son nom. Allez dire aux nations, le Seigneur est roi. Le monde inébranlable tient bon. Il gouverne les peuples avec droiture. Racontez à tous les peuples les merveilles du Seigneur.
1: Racontez à tous les peuples les merveilles du Seigneur.

0: Alléluia, Alléluia. Je suis le bon pasteur, dit le Seigneur. Je connais mes brebis. Pour elles, je donne ma vie. Alléluia. Le Seigneur soit avec vous.
1: Et avec votre esprit.
0: Évangile de Jésus-Christ selon saint Jean.
1: Gloire à toi, Seigneur.
0: En ce temps-là, Jésus disait, « Moi, je suis le bon pasteur, le vrai berger, qui donne sa vie pour ses brebis. Le berger mercenaire n'est pas le pasteur. Les brebis ne sont pas à lui. S'il voit venir le loup, il abandonne les brebis et s'enfuit. Le loup s'en empare et les disperse. Ce berger n'est qu'un mercenaire, et les brebis ne comptent pas vraiment pour lui. Moi, je suis le bon pasteur. Je connais mes brebis et mes brebis me connaissent. Comme le Père me connaît et que je connais le Père, et je donne ma vie pour mes brebis. J'ai encore d'autres brebis qui ne sont pas de cet enclos. Celles-là aussi, il faut que je les conduise. Elles écouteront ma voix. Il y aura un seul troupeau et un seul pasteur. Acclamons la parole de Dieu.
1: Louange à toi, Seigneur Jésus.
0: Frères et sœurs bien-aimés, je n'oublierai jamais cette expérience que j'ai vécue dans la région Saguenay-Lac-Saint-Jean. J'ai un ami de l'endroit qui faisait l'élevage de moutons, de brebis. Et il m'a dit, bien, une de mes brebis vient de donner naissance à un tout petit mouton. Et j'aimerais que tu viennes le voir. Alors, je me précipite chez lui et il m'emmène voir la petite brebis. Alors, je l'ai trouvée tellement mignonne, vous ne pouvez pas imaginer à quel point. Et je lui ai comme tendu les bras et, à ma surprise, la petite brebis s'est approchée de moi. Et je l'ai pris dans mes bras et sa tête reposait sur mon épaule. J'ai rarement vécu une sensation plus forte que celle-là. Et véritablement, je l'ai replacée délicatement sur le sol. Et puis, elle me suivait partout. Elle ne voulait plus me laisser partir. Si bien qu'un jour plus tard, quelques jours plus tard, bien, j'ai eu à revenir voir cet ami. Et, comme de raison, j'ai rendu visite aux brebis. Et la petite brebis, qui avait quand même grandi un peu, s'est précipitée vers moi. Et là, j'ai demandé au berger des brebis, « Mais qu'est-ce qui se passe? Cette brebis a l'air de quoi? De me reconnaître? » « Oui, absolument, parce que tu es devenu son pasteur. Toi, tu l'as choisi, mais elle aussi t'a choisi comme pasteur. » J'ai dit, « C'est bien la première fois de ma vie qu'une chose pareille se produit. Voyons, je suis rendu pasteur d'une véritable brebis. » Alors, ce sont ces images du pasteur qui reviennent dans l'Évangile d'aujourd'hui. Jésus nous montre quelles sont les qualités du bon pasteur et quels sont également les défauts du mauvais pasteur, qu'il appelle mercenaire, quelqu'un qui ne travaille que pour l'argent. Peu importe les personnes autour, c'est l'argent qui compte. Se faire un dieu de l'argent. Et c'est un peu ce que l'avertissement que Paul a donné aussi à Timothée dans la première lecture. Nous savons que Timothée est un disciple qui a été formé par Paul. Paul est un peu le parrain, en quelque sorte, de ce fameux Timothée. Et il a écrit deux lettres à ce disciple Timothée. Et puis, il le prévient aujourd'hui, « Fais attention ». Parce qu'il y a des gens qui ne supporteront plus l'enseignement de la saine doctrine. Et ils vont courir ici et là des charlatans, des vendeurs de bonheur imaginaires qui n'existent pas. Et il prévient Timothée et ses personnes autour de Timothée également d'être très prudents et de ne pas croire n'importe qui vient se présenter et qui dit venir au nom directement du Seigneur. Donc, on voit cela aujourd'hui encore dans notre monde. Des gens qui prétendent avoir des révélations directement du ciel, à la verticale, de haut en bas, sans aucune médiation autour pour discerner quoi que ce soit. Alors, il faut être très prudent devant ce genre de mécanisme-là de fonctionnement. Alors, le Seigneur, il est notre berger, c'est lui qui nous conduit dans la louange et l'action de grâce. Nous unissons notre prière au sacrifice eucharistique de Jésus. Tu es béni, Seigneur, Dieu de l'univers, toi qui nous donnes ce pain, fruit de la terre et du travail des humains. Nous te le présentons, il deviendra le pain de la vie.
1: Béni soit Dieu maintenant et toujours.
0: Comme cette eau se mêle au vin pour le sacrement de l'Alliance, puissions-nous être unis à la divinité de celui qui a pris notre humanité. Tu es béni, Seigneur, Dieu de l'univers, toi qui nous donnes ce vin, fruit de la vigne et du travail des humains. Nous te le présentons, il deviendra le vin du royaume éternel.
1: Béni soit Dieu, maintenant et toujours.
0: Humbles et pauvres, nous te supplions, Seigneur, accueille-nous, que notre sacrifice, en ce jour, trouve grâce devant toi. Lave-moi de mes fautes, Seigneur, purifie-moi de mon péché. Prions ensemble au moment d'offrir le sacrifice de toute l'Église.
1: Pour la gloire de Dieu et le salut du monde.
0: Regarde, Seigneur Tout-Puissant, le sacrifice que nous offrons à la fête de Saint-François de Laval, et donne-nous d'exprimer dans notre vie les mystères de la Passion du Sauveur que nous célébrons dans ces rites sacrés. Lui qui vit et règne pour les siècles des siècles.
1: Amen.
0: Le Seigneur soit avec vous.
1: Et avec votre esprit.
0: Élevons notre cœur.
1: Nous le tournons vers le Seigneur.
0: Rendons grâce au Seigneur notre Dieu.
1: Cela est juste et bon.
0: Vraiment, il est juste et bon pour ta gloire et notre salut de t'offrir notre action de grâce, toujours et en tout lieu, Seigneur, Père très saint, Dieu éternel et tout-puissant. Car tu es glorifié dans l'assemblée des saints. Lorsque tu couronnes leur mérite, tu couronnes tes propres dons. Dans leur vie, tu nous procures un modèle. Dans la communion avec eux, une famille. Et dans leur intercession, un appui, afin que, soutenus par de si nombreux témoins, nous courions jusqu'au bout l'épreuve qui nous est proposée et recevions avec eux l'impérissable couronne de gloire par le Christ notre Seigneur. C'est pourquoi, avec les anges et les archanges, avec la foule immense des saints et des martyrs, nous disons l'hymne de ta gloire et sans fin nous proclamons.
1: Saint, saint, saint, le Seigneur Dieu de l'univers, le ciel et la terre sont remplis de ta gloire. Hosanna au plus haut des cieux. Béni soit celui qui vient au nom du Seigneur. Hosanna au plus haut des cieux.
0: Toi qui es vraiment saint, toi qui es la source de toute sainteté, Seigneur, nous te prions. Sanctifie ces offrandes en répandant sur elles ton esprit, qu'elles deviennent pour nous le corps et le sang de Jésus, le Christ, notre Seigneur. Au moment d'être livré et d'entrer librement dans sa passion, il prit le pain, il rendit grâce, il le rompit et le donna à ses disciples en disant « Prenez et mangez-en tous, ceci est mon corps livré pour vous. » De même, après le repas, il prit la coupe. De nouveau, il rendit grâce et la donna à ses disciples en disant « Prenez et buvez-en tous, car ceci est la coupe de mon sang, le sang de l'Alliance nouvelle et éternelle qui sera versé pour vous et pour la multitude en rémission des péchés. Vous ferez cela en mémoire de moi. » Il est grand le mystère de la foi.
1: Nous annonçons ta mort, Seigneur Jésus. Nous proclamons ta résurrection. Nous attendons ta venue dans la gloire.
0: En faisant ainsi mémoire de la mort et de la résurrection de ton Fils, nous t'offrons, Seigneur, le pain de la vie et la coupe du salut. Et nous te rendons grâce, car tu nous as estimés dignes de nous tenir devant toi pour te servir. Humblement, nous te demandons qu'en ayant part au corps et au sang du Christ, nous soyons rassemblés par l'Esprit Saint en un seul corps. Souviens-toi, Seigneur, de ton Église répandue à travers le monde. Fais-la grandir dans ta charité, en union avec notre pape Léon, notre évêque Gérald, ses évêques collaborateurs ici même à Québec, tous les évêques, les prêtres et les diacres de par le monde. Souviens-toi aussi de nos frères et sœurs qui se sont endormis dans l'espérance de la résurrection. Et souviens-toi dans ta miséricorde de tous les défunts. Accueille-les dans la lumière de ton visage. C'est ce que nous te demandons, Seigneur, pour tous les membres défunts de chacune de nos familles, les défunts de notre milieu, tous ceux que tu as connus et aimés au cours de ton ministère et que tu continues d'aimer éternellement. Sur nous tous, enfin, nous implorons ta bonté. Permets qu'avec la Vierge Marie, la bienheureuse Mère de Dieu, avec Saint Joseph, son époux, les apôtres et tous les saints qui ont fait ta joie au long des âges, nous ayons part à la vie éternelle et que nous chantions ta louange et ta gloire par ton Fils Jésus le Christ. Par lui, avec lui et en lui, à toi, Dieu le Père Tout-Puissant, dans l'unité du Saint-Esprit, tout honneur et toute gloire pour les siècles des siècles.
1: Amen.
0: Ce pasteur de François de Laval a été d'une très grande vigilance pastorale. Il est intervenu, il est extrêmement conscient des impérieux défis de la toute première colonie. Il est intervenu à temps et à contre-temps pour interpeller, pour mettre le doigt sur des problèmes vécus. Non pas pour culpabiliser, mais pour interpeller, pour provoquer à la conversion profonde. C'est ce qu'il veut continuer de faire également avec nous encore aujourd'hui. Et en communion avec lui, nous reprenons cette prière que le Seigneur nous a laissée.
2: Notre Père, qui es aux cieux, que ton nom soit sanctifié, que ton règne vienne, que ta volonté soit faite sur la terre comme au ciel. Donne-nous aujourd'hui notre pain de ce jour. Pardonne-nous nos offenses, comme nous pardonnons aussi à ceux qui nous ont offensés. Et ne nous laisse pas entrer en tentation, mais délivre-nous du mal.
0: Délivre-nous de tout mal, Seigneur, et donne la paix à notre temps. Soutenus par ta miséricorde, nous serons libérés de tout péché, à l'abri de toute épreuve. Nous qui attendons que se réalise cette bienheureuse espérance, l'avènement de Jésus-Christ, notre Sauveur.
1: Car c'est à toi qu'appartiennent le règne, la puissance et la gloire pour les siècles des siècles.
0: Seigneur Jésus-Christ, tu as dit à tes apôtres,

0: Agneau de Dieu, qui enlève le péché du monde,
1: prends pitié de nous.
0: Agneau de Dieu, qui enlève le péché du monde,
1: prends pitié de nous.
0: Agneau de Dieu, qui enlève le péché du monde,
1: donne-nous la paix.
0: Voici l'agneau de Dieu. Voici celui qui enlève les péchés du monde. Heureux les invités au repas des noces de l'agneau.
1: Seigneur, je ne suis pas digne de te recevoir, mais dis seulement une parole et je serai guéri.
0: Que le corps et le sang du Christ me gardent pour la vie éternelle.

0: Frères et sœurs, bien chers amis, avant de terminer cette célébration, je veux toujours remercier le personnel de la station Radio-Galilée de faciliter à ce point le déroulement de cette célébration. Je veux remercier tous les intervenants également et porter dans mes prières toutes vos intentions. Et je dis maintenant la prière finale. Prions le Seigneur. Par la grâce de cette Eucharistie, Seigneur, affermis tes serviteurs dans la vérité de la foi, qu'ils en témoignent partout, de bouche et de cœur, à l'exemple de saint François de Laval, qui consacra toute sa vie à faire connaître l'Évangile, par le Christ notre Seigneur.
1: Amen.
0: Le Seigneur soit avec vous.
1: Et avec votre esprit.
0: Et que Dieu Tout-Puissant vous bénisse, le Père, le Fils et le Saint-Esprit.
1: Amen.
0: Allez dans la paix du Christ.
1: Nous rendons grâce à Dieu.

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3: L'Église vit dans l'histoire au service de l'avènement du royaume de Dieu dans le monde. Les mots du pape ce matin qui a parlé d'eschatologie place Saint-Pierre lors de l'audience générale. Nous y revenons juste après ces titres. Léon XIV qui dans tout juste un mois s'envolera en Espagne pour un nouveau voyage apostolique. Une dense semaine de rencontres et célébrations à Madrid, Barcelone et dans l'archipel des Canaries. Nous vous déroulons le programme. Dans ce journal également, reportage en Bolivie, paralysé hier par une grève générale en raison de la mauvaise qualité des carburants. Et puis nous irons au Royaume-Uni où des élections locales auront lieu demain en Écosse et au Pays de Galles. Un scrutin à haut risque pour le Premier ministre travailliste Keir Starmer, très impopulaire, moins d'un an après son arrivée au pouvoir.
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3: Bonjour. Après avoir consacré l'audience générale la semaine dernière à son récent voyage apostolique en Afrique, le pape a donc repris ce matin son cycle de catéchèse sur une relecture de la constitution Lumen Gentium du Concile Vatican II. Léon XIV s'est arrêté ce matin sur la dimension eschatologique de l'Église. Pour le successeur de Pierre, l'Église vit dans l'histoire au service de l'avènement du royaume de Dieu dans le monde. En elle, tout doit renvoyer au salut dans le Christ, a-t-il ajouté devant les 30 000 fidèles réunis place Saint-Pierre. Le compte-rendu est signé Augustine Asta.
5: L'Église chemine dans l'histoire terrestre en restant toujours tournée vers son but ultime, qui est la partie céleste. Il s'agit, a ajouté le souverain pontife, d'une dimension essentielle que pourtant nous négligeons ou minimisons souvent, car nous sommes trop concentrés sur ce qui est immédiatement visible et sur les dynamiques plus concrètes de la vie de la communauté chrétienne. Citant des passages de Lumen Gentium, le pape a ensuite rappelé que l'Église est le peuple de Dieu en marche dans l'histoire. C'est pourquoi, a-t-il affirmé, nous sommes donc appelés à considérer la dimension communautaire communautaire et cosmique du salut en Christ.
6: La Chiesa est sacramento universale di salvezza.
5: S'appuyant encore sur une affirmation importante de la constitution conciliaire, le pape a noté que l'Église est sacrement universel de salut. Autrement dit, elle est à la fois signe et instrument de cette plénitude de vie et de paix promise par Dieu. Gardienne d'une espérance qui éclaire le chemin, l'Église est également, a fait savoir le pape augustinien, investie de la mission de prononcer des paroles claires pour rejeter tout ce qui mortifie la vie et en empêche le développement. Elle doit aussi, a détaillé le successeur de Pierre, prendre position en faveur des pauvres, des exploités, des victimes de la violence et de la guerre, ainsi que de tous ceux qui souffrent dans leur corps et dans leur esprit.
6: Tutti coloro che soffrono nel corpo e nello spirito.
3: Compte rendu signé Augustine Asta. L'actualité au Vatican, je vous le disais en titre, c'est aussi la publication ce mercredi du programme du voyage apostolique du pape en Espagne. Léon XIV s'y rendra dans tout juste un mois. Trois étapes pour un voyage d'une semaine qui mènera le souverain pontife à Madrid, Barcelone et dans l'archipel des Baléares. 15 ans après la venue de Benoît XVI en Espagne, ce voyage apostolique s'annonce particulièrement dense, Alexandra Sirgan.
7: 12 discours, 4 messes et une dizaine de rencontres avec les acteurs politiques, ecclésiaux et associatifs de la péninsule ibérique. Léon XIV débutera son voyage dans la capitale espagnole le 6 juin, où il sera accueilli par les autorités avant de rendre visite à un centre d'hébergement de sans-abri et d'animer le soir même une veillée de prière avec les jeunes en plein cœur de Madrid. Le lendemain, en la solennité du Saint-Sacrement, le Saint-Père célébrera la messe sur la place de Cibèle, lieu emblématique de la capitale. Puis le lundi 8 juin, il rencontrera les membres du Parlement espagnol avant de s'entretenir avec les évêques. Le souverain pontife reprendra ensuite l'avion le 9 juin pour gagner la capitale catalane et marquer l'un des temps forts de son voyage, l'inauguration le 10 juin au soir de la tour de Jésus-Christ de la Sagrada Familia, la plus haute de la basilique consacrée 16 ans plus tôt par Benoît XVI et conçue par le vénérable Antonio Gaudi, dont Barcelone célèbre cette année le centenaire de la disparition. En marge de ces célébrations grandioses, le Saint-Père démontrera à nouveau son attention particulière aux détenus en visitant l'une des prisons de la ville. Enfin, le 11 juin, le pape rejoindra par les airs l'archipel des Canaries, au large de la côte nord-ouest de l'Afrique et au cœur des défis migratoires de la région. À Las Palmas comme à Santa Cruz et Tenerife, Léon XIV célébrera la messe et encouragera dans leur mission tous les acteurs qui œuvrent pour l'accueil des migrants. Retour prévu au Vatican le 12 juin au soir.
8: Merci beaucoup Alexandra Sirgan. Et tous les détails de ce voyage apostolique en Espagne sont bien sûr à retrouver à une seule adresse, vaticannews.va. Le pape a envoyé un message de proximité, de solidarité au père Gabriel Romanelli, le curé de Gaza. Un message pour rappeler les difficiles conditions humanitaires dans lesquelles vivent toujours des millions de Gazaouis. Un message dans lequel le Saint-Père prie pour qu'une paix véritable soit établie dans la région. Nous entendrons le père Romanelli dans notre journal ce soir à 18h. Peut-être une lueur d'espoir d'un véritable accord de paix entre les États-Unis et l'Iran. Washington estime être proche de conclure un accord avec Téhéran. L'opération Fureur épique lancée fin février qui a consisté des bombardements massifs sur l'Iran est fini, expliquait hier soir le secrétaire d'État américain Marco Rubio. Marco Rubio qui sera reçu demain matin au Vatican par le pape. Rencontre très attendue alors que le souverain pontife a fait l'objet de nouvelles attaques du président Trump, l'accusant d'être conciliant vers l'arme nucléaire iranienne. Si quelqu'un veut me critiquer pour avoir proclamé l'évangile, qu'il le fasse en disant la vérité, a répondu le Saint-Père hier soir devant des journalistes, rappelant au passage que l'Église et le Saint-Siège se prononcent contre les armes nucléaires depuis des années. Direction à présent la Bolivie. Le pays des Andes était paralysé hier pendant toute la journée. Une grève généralisée du secteur du transport a bloqué les principales routes et grandes villes du pays. Depuis le mois de février, du carburant de très mauvaise qualité est distribué à l'échelle nationale, endommageant les moteurs. Les grévistes exigent des solutions rapides et une réunion avec le président sous peine de continuer leur mobilisation. C'est le reportage de notre correspondant à La Paz, Nice Sabin.
9: La capitale bolivienne était bien calme hier. Aucun signe des innombrables minibus qui sillonnent normalement la ville. L'appel à la grève générale a été largement suivi par le secteur du transport. Pour Ruben Miranda, conducteur de taxi venu bloquer la gare de bus, le gouvernement n'a pas tenu ses promesses.
10: Lors de notre dernière grève de 48 heures il y a un mois, le gouvernement s'est engagé à fournir du carburant de bonne qualité. Ça devrait être le cas maintenant, mais on ne voit aucune différence.
9: Les travailleurs du secteur dénoncent aussi le non-remboursement des frais de réparation de leurs véhicules.
10: Dieu merci, ma voiture n'a rien eu. Mais j'ai 8 collègues qui ont dû payer des réparations et l'un d'entre eux a même été touché à 2 reprises.
9: Également conducteur de taxi, Pablo Chali fait part d'une autre inquiétude, le retour des pénuries de carburant.
11: Regardez cette longue queue de bus qui attendent à la station-service pour du diesel ou de l'essence. Les problèmes de pénurie que nous avions l'année dernière reviennent. Avec ce gouvernement, il n'y a aucun changement.
9: Les grévistes préviennent que si le gouvernement n'accepte pas leurs revendications, ils organiseront une nouvelle grève de 48 heures la semaine prochaine et demanderont la démission du président Rodrigo Paz. La Paz, Nils Sabin pour Radio Vatican.
8: Au Royaume-Uni, ce sont des élections locales à très haut risque ce jeudi pour les travaillistes et le Premier ministre Keir Starmer, arrivé au pouvoir au mois de juillet dernier, après 14 années de gouvernement conservateur. Les sondages prédisent en effet de très mauvais résultats pour les travaillistes comme pour les conservateurs, au profit surtout de Réformes UK, parti populiste, des démocrates libéraux et des Verts, très marqués à gauche. Le Labour pourrait aussi arriver troisième aux élections des députés des assemblées d'Écosse et du Pays de Galles. Les précisions à Londres de Jean Jaffré.
12: Les Britanniques ne voient pas la fin de la crise du coût de la vie et le gouvernement n'a pas réussi à relancer la croissance. Il est reproché au Premier ministre Keir Starmer ses revirements et des faux pas politiques. Dernier en date, le fiasco d'avoir choisi de nommer ambassadeur à Washington Peter Mandelson, incarnation du New Labour des années 90, malgré ses liens avec le criminel sexuel américain Jeffrey Epstein. En Angleterre, 5000 sièges sont à pourvoir dans 136 différentes collectivités locales. D'après les analyses électorales, le Labour pourrait perdre 1850 sièges des quelques 2550 qu'il défend. Les conservateurs pourraient eux aussi perdre 600 sièges selon les estimations. Le vainqueur du scrutin devrait être Reform UK, principalement dans d'anciens bastions rouges. Les Verts devraient remporter environ 400 sièges, en particulier à Londres. Des ministres sont montés au créneau pour défendre Keir Starmer à la suite de rumeurs pour l'évincer. soulignant son action en faveur de l'Ukraine et la gestion du conflit au Moyen-Orient. Long, Jean Jaffray, Radio Vatican.
8: Avant de refermer ce journal, sachez que ce soir à 17h30, 28 nouvelles recrues de la garde suisse prêteront serment dans la salle Paul VI au Vatican en présence du pape. Une cérémonie solennelle en présence également du président de la Confédération helvétique, Guy Parmelin. Ce matin, une messe pour les gardes suisses était célébrée dans la basilique Saint-Pierre par le cardinal Parolin. Votre service quotidien, tant dans les lieux importants que dans les plus humbles, c'est de faire le bien gratuitement sans attendre de récompense, car il y a plus de bonheur à donner qu'à recevoir, leur a rappelé le secrétaire d'État. Ainsi s'achève ce journal. Merci pour votre fidélité. Prochain rendez-vous de l'information, ce sera bien sûr ce soir. Vous serez accompagné par Alexandra Sirgan. Je vous souhaite quant à moi une excellente après-midi.
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0: Alors, elle leva les yeux en regardant le ciel. Puis elle me dit en joignant les mains à la hauteur de la poitrine.
1: Que soy era Immaculada Concepción. Je suis l'Immaculée Conception.

Seigneur, c'est au cœur de la vie que nous voulons redire aujourd'hui notre foi, notre credo. Il s'enracine dans les événements de notre existence et nous y découvrons ta bonté de Père, ta présence de Père toujours attentif. Nous voulons te bénir, Père, pour Jésus que tu nous donnes. Jésus qui éclaire nos routes, qui a dit « Je suis le chemin, la vérité et la vie » et qui nous soutient au cours de la marche qui est la nôtre. Et nous te rendons grâce, Père, pour le don de l'Esprit Saint, qui dans les événements joyeux comme plus difficiles est là pour nous soutenir, nous réconforter, être le consolateur. Oui, Seigneur, nous croyons en toi, Père, Fils et Esprit Saint, au cœur de notre vie.

Au nom du Père et du Fils et du Saint-Esprit. Amen. Premier mystère glorieux, la résurrection de Jésus à Jérusalem. Seigneur, nous te rendons grâce pour cette espérance qui dépasse tout. Tu es le vainqueur de la mort. Tu es le ressuscité, le vivant, celui qui fait basculer cette humanité dans la grâce, la vérité, celle que tu nous apportes, Jésus. Marie, toi qui es la mère du ressuscité, toi qui le suis encore après les événements de la résurrection, viens nous aider à le découvrir, à voir les signes de sa présence vivante dans notre vie. Notre Père qui es aux cieux, que ton nom soit sanctifié, que ton règne vienne, que ta volonté soit faite sur la terre comme au ciel. Donne-nous aujourd'hui notre pain de ce jour. Pardonne-nous nos offenses, comme nous pardonnons aussi à ceux qui nous ont offensés. Et ne nous laisse pas entrer en tentation, mais délivre-nous du mal. Amen. Je te salue, Marie, pleine de grâce. Le Seigneur est avec toi. Tu es bénie entre toutes les femmes, et Jésus, le fruit de tes entrailles, est béni. Sainte Marie, Mère de Dieu, prie pour nous, pécheurs, maintenant et à l'heure de notre mort. Amen. Je te salue, Marie, pleine de grâce. Le Seigneur est avec toi. Tu es bénie entre toutes les femmes, et Jésus, le fruit de tes entrailles, est béni. Sainte Marie, Mère de Dieu, prie pour nous, pécheurs, maintenant et à l'heure de notre mort. Amen. Je te salue, Marie, pleine de grâce. Le Seigneur est avec toi. Tu es bénie entre toutes les femmes, et Jésus, le fruit de tes entrailles, est béni. Sainte Marie, Mère de Dieu, prie pour nous, pécheurs, maintenant et à l'heure de notre mort. Amen. Je te salue, Marie, pleine de grâce. Le Seigneur est avec toi. Tu es bénie entre toutes les femmes, et Jésus, le fruit de tes entrailles, est béni. Sainte Marie, Mère de Dieu, prie pour nous, pécheurs, maintenant et à l'heure de notre mort. Amen. Je te salue, Marie, pleine de grâce. Le Seigneur est avec toi. Tu es bénie entre toutes les femmes, et Jésus, le fruit de tes entrailles, est béni. Sainte Marie, Mère de Dieu, prie pour nous, pécheurs, maintenant et à l'heure de notre mort. Amen. Je te salue, Marie, pleine de grâce. Le Seigneur est avec toi. Tu es bénie entre toutes les femmes, et Jésus, le fruit de tes entrailles, est béni. Sainte Marie, Mère de Dieu, prie pour nous, pécheurs, maintenant et à l'heure de notre mort. Amen. Je te salue, Marie, pleine de grâce. Le Seigneur est avec toi. Tu es bénie entre toutes les femmes, et Jésus, le fruit de tes entrailles, est béni. Sainte Marie, Mère de Dieu, prie pour nous, pécheurs, maintenant et à l'heure de notre mort. Amen. Je te salue, Marie, pleine de grâce. Le Seigneur est avec toi. Tu es bénie entre toutes les femmes, et Jésus, le fruit de tes entrailles, est béni. Sainte Marie, Mère de Dieu, prie pour nous, pécheurs, maintenant et à l'heure de notre mort. Amen. Je te salue, Marie, pleine de grâce. Le Seigneur est avec toi. Tu es bénie entre toutes les femmes, et Jésus, le fruit de tes entrailles, est béni. Sainte Marie, Mère de Dieu, prie pour nous, pécheurs, maintenant et à l'heure de notre mort. Amen. Je te salue, Marie, pleine de grâce. Le Seigneur est avec toi. Tu es bénie entre toutes les femmes, et Jésus, le fruit de tes entrailles, est béni. Sainte Marie, Mère de Dieu, prie pour nous, pécheurs, maintenant et à l'heure de notre mort. Amen. Gloire au Père et au Fils et au Saint-Esprit, au Dieu qui est, qui était et qui vient, pour les siècles des siècles. Amen. Deuxième mystère glorieux, l'ascension de Jésus au ciel. Tu rassembles les disciples, Jésus, au moment où tu te sépares d'eux. Tu leur diras, « Tout pouvoir m'a été donné au ciel et sur la terre. Allez, faites des disciples et apprenez-leur
à garder mes commandements. Marie, toi qui es la mère de l'Église naissante comme de l'Église la nôtre aujourd'hui, à qui est toujours confié d'annoncer la bonne nouvelle. Oui, Marie, viens nous soutenir dans cette mission d'évangélisation. Notre Père qui es aux cieux, que ton nom soit sanctifié, que ton règne vienne, que ta volonté soit faite sur la terre comme au ciel. Donne-nous aujourd'hui notre pain de ce jour. Pardonne-nous nos offenses, comme nous pardonnons aussi à ceux qui nous ont offensés. Et ne nous laisse pas entrer en tentation, mais délivre-nous du mal. Amen. Je te salue, Marie, pleine de grâce. Le Seigneur est avec toi. Tu es bénie entre toutes les femmes, et Jésus, le fruit de tes entrailles, est béni. Sainte Marie, Mère de Dieu, prie pour nous, pécheurs, maintenant et à l'heure de notre mort. Amen. Je te salue, Marie, pleine de grâce. Le Seigneur est avec toi. Tu es bénie entre toutes les femmes, et Jésus, le fruit de tes entrailles, est béni. Sainte Marie, Mère de Dieu, prie pour nous pécheurs, maintenant et à l'heure de notre mort. Amen. Je te salue, Marie, pleine de grâce. Le Seigneur est avec toi. Tu es bénie entre toutes les femmes, et Jésus, le fruit de tes entrailles, est béni. Sainte Marie, Mère de Dieu, prie pour nous pécheurs, maintenant et à l'heure de notre mort. Amen. Je te salue, Marie, pleine de grâce. Le Seigneur est avec toi. Tu es bénie entre toutes les femmes, et Jésus, le fruit de tes entrailles, est béni. Sainte Marie, Mère de Dieu, prie pour nous, pécheurs, maintenant et à l'heure de notre mort. Amen. Je te salue, Marie, pleine de grâce. Le Seigneur est avec toi. Tu es bénie entre toutes les femmes, et Jésus, le fruit de tes entrailles, est béni. Sainte Marie, Mère de Dieu, prie pour nous pécheurs, maintenant et à l'heure de notre mort. Amen. Je te salue, Marie, pleine de grâce. Le Seigneur est avec toi. Tu es bénie entre toutes les femmes, et Jésus, le fruit de tes entrailles, est béni. Sainte Marie, Mère de Dieu, prie pour nous pécheurs, maintenant et à l'heure de notre mort. Amen. Je te salue, Marie, pleine de grâce. Le Seigneur est avec toi. Tu es bénie entre toutes les femmes, et Jésus, le fruit de tes entrailles, est béni. Sainte Marie, Mère de Dieu, prie pour nous pécheurs, maintenant et à l'heure de notre mort. Amen. Je te salue, Marie, pleine de grâce. Le Seigneur est avec toi. Tu es bénie entre toutes les femmes, et Jésus, le fruit de tes entrailles, est béni. Sainte Marie, Mère de Dieu, prie pour nous pécheurs, maintenant et à l'heure de notre mort. Amen. Je te salue, Marie, pleine de grâce. Le Seigneur est avec toi. Tu es bénie entre toutes les femmes, et Jésus, le fruit de tes entrailles, est béni. Sainte Marie, Mère de Dieu, prie pour nous pécheurs, maintenant et à l'heure de notre mort. Amen. Je te salue, Marie, pleine de grâce. Le Seigneur est avec toi. Tu es bénie entre toutes les femmes, et Jésus, le fruit de tes entrailles, est béni. Sainte Marie, Mère de Dieu, prie pour nous pécheurs, maintenant et à l'heure de notre mort. Amen. Gloire au Père et au Fils et au Saint-Esprit, au Dieu qui est, qui était et qui vient, pour les siècles des siècles. Amen.

Troisième mystère glorieux, la Pentecôte, le don de l'Esprit-Saint, répandu sur les apôtres au Cénacle, où Marie est présente, où elle est en prière. Oui, Marie, tu es là et tu pries pour que cet Esprit promis par Jésus vienne prendre de l'intérieur les apôtres et leur donner l'audace et la fougue pour l'annonce de l'Évangile. Marie fait que nous restions à l'écoute de cet Esprit Saint qui continue d'œuvrer et d'être celui qui souffle l'évangélisation dans le monde. Notre Père qui es aux cieux, que ton nom soit sanctifié, que ton règne vienne, que ta volonté soit faite sur la terre comme au ciel. Donne-nous aujourd'hui notre pain de ce jour, pardonne-nous nos offenses comme nous pardonnons aussi à ceux qui nous ont offensés. Et ne nous laisse pas entrer en tentation, mais délivre-nous du mal. Amen. Je te salue Marie, pleine de grâce, le Seigneur est avec toi. Tu es bénie entre toutes les femmes, et Jésus, le fruit de tes entrailles, est béni. Sainte Marie, Mère de Dieu, prie pour nous pécheurs, maintenant et à l'heure de notre mort. Amen. Je te salue Marie, pleine de grâce, le Seigneur est avec toi. Tu es bénie entre toutes les femmes, et Jésus, le fruit de tes entrailles, est béni. Sainte Marie, Mère de Dieu, prie pour nous pécheurs, maintenant et à l'heure de notre mort. Amen. Je te salue Marie, pleine de grâce, le Seigneur est avec toi. Tu es bénie entre toutes les femmes, et Jésus, le fruit de tes entrailles, est béni. Sainte Marie, Mère de Dieu, prie pour nous pécheurs, maintenant et à l'heure de notre mort. Amen. Je te salue Marie, pleine de grâce, le Seigneur est avec toi. Tu es bénie entre toutes les femmes, et Jésus, le fruit de tes entrailles, est béni. Sainte Marie, Mère de Dieu, prie pour nous pécheurs, maintenant et à l'heure de notre mort. Amen. Je te salue Marie, pleine de grâce, le Seigneur est avec toi. Tu es bénie entre toutes les femmes, et Jésus, le fruit de tes entrailles, est béni. Sainte Marie, Mère de Dieu, prie pour nous pécheurs, maintenant et à l'heure de notre mort. Amen. Je te salue Marie, pleine de grâce, le Seigneur est avec toi. Tu es bénie entre toutes les femmes, et Jésus, le fruit de tes entrailles, est béni. Sainte Marie, Mère de Dieu, prie pour nous pécheurs, maintenant et à l'heure de notre mort. Amen. Je te salue Marie, pleine de grâce, le Seigneur est avec toi. Tu es bénie entre toutes les femmes, et Jésus, le fruit de tes entrailles, est béni. Sainte Marie, Mère de Dieu, prie pour nous pécheurs, maintenant et à l'heure de notre mort. Amen. Je te salue Marie, pleine de grâce, le Seigneur est avec toi. Tu es bénie entre toutes les femmes, et Jésus, le fruit de tes entrailles, est béni. Sainte Marie, Mère de Dieu, prie pour nous pécheurs, maintenant et à l'heure de notre mort. Amen. Je te salue Marie, pleine de grâce, le Seigneur est avec toi. Tu es bénie entre toutes les femmes, et Jésus, le fruit de tes entrailles, est béni. Sainte Marie, Mère de Dieu, prie pour nous pécheurs, maintenant et à l'heure de notre mort. Amen. Je te salue Marie, pleine de grâce, le Seigneur est avec toi. Tu es bénie entre toutes les femmes, et Jésus, le fruit de tes entrailles, est béni. Sainte Marie, Mère de Dieu, prie pour nous pécheurs, maintenant et à l'heure de notre mort. Amen. Gloire au Père et au Fils et au Saint-Esprit, au Dieu qui est, qui était et qui vient, pour les siècles des siècles. Amen. Quatrième mystère glorieux, l'Assomption de Marie au ciel. Tu avais dit, Marie, au jour de l'Annonciation, qu'il me soit fait selon ta parole. Eh bien, c'est l'accomplissement
de ta vie qui s'est laissée transformer par la parole. Avec ton corps et ton âme, tu montes vers le Père. Oui, Marie, fais que nous aussi, nous soyons transformés par la parole, cette parole qui est esprit et vie. Notre Père qui es aux cieux, que ton nom soit sanctifié, que ton règne vienne, que ta volonté soit faite sur la terre comme au ciel. Donne-nous aujourd'hui notre pain de ce jour, pardonne-nous nos offenses comme nous pardonnons aussi à ceux qui nous ont offensés, et ne nous laisse pas entrer en tentation, mais délivre-nous du mal. Amen. Je te salue Marie, pleine de grâce, le Seigneur est avec toi. Tu es bénie entre toutes les femmes, et Jésus, le fruit de tes entrailles, est béni. Sainte Marie, Mère de Dieu, prie pour nous pécheurs, maintenant et à l'heure de notre mort. Amen. Je te salue Marie, pleine de grâce, le Seigneur est avec toi. Tu es bénie entre toutes les femmes, et Jésus, le fruit de tes entrailles, est béni. Sainte Marie, Mère de Dieu, prie pour nous pécheurs, maintenant et à l'heure de notre mort. Amen. Je te salue Marie, pleine de grâce, le Seigneur est avec toi. Tu es bénie entre toutes les femmes, et Jésus, le fruit de tes entrailles, est béni. Sainte Marie, Mère de Dieu, prie pour nous pécheurs, maintenant et à l'heure de notre mort. Amen. Je te salue Marie, pleine de grâce, le Seigneur est avec toi. Tu es bénie entre toutes les femmes, et Jésus, le fruit de tes entrailles, est béni. Sainte Marie, Mère de Dieu, prie pour nous pécheurs, maintenant et à l'heure de notre mort. Amen. Je te salue Marie, pleine de grâce, le Seigneur est avec toi. Tu es bénie entre toutes les femmes, et Jésus, le fruit de tes entrailles, est béni. Sainte Marie, Mère de Dieu, prie pour nous pécheurs, maintenant et à l'heure de notre mort. Amen. Je te salue Marie, pleine de grâce, le Seigneur est avec toi. Tu es bénie entre toutes les femmes, et Jésus, le fruit de tes entrailles, est béni. Sainte Marie, Mère de Dieu, prie pour nous pécheurs, maintenant et à l'heure de notre mort. Amen. Je te salue Marie, pleine de grâce, le Seigneur est avec toi. Tu es bénie entre toutes les femmes, et Jésus, le fruit de tes entrailles, est béni. Sainte Marie, Mère de Dieu, prie pour nous pécheurs, maintenant et à l'heure de notre mort. Amen. Je te salue Marie, pleine de grâce, le Seigneur est avec toi. Tu es bénie entre toutes les femmes, et Jésus, le fruit de tes entrailles, est béni. Sainte Marie, Mère de Dieu, prie pour nous pécheurs, maintenant et à l'heure de notre mort. Amen. Je te salue Marie, pleine de grâce, le Seigneur est avec toi. Tu es bénie entre toutes les femmes, et Jésus, le fruit de tes entrailles, est béni. Sainte Marie, Mère de Dieu, prie pour nous pécheurs, maintenant et à l'heure de notre mort. Amen. Je te salue Marie, pleine de grâce, le Seigneur est avec toi. Tu es bénie entre toutes

Cinquième mystère glorieux, le couronnement de Marie au ciel. Oui, Marie, le Seigneur est ta lumière et ton salut. Il est le rempart de ta vie. Et c'est dans l'action de grâce, dans cette allégresse, que tu es couronnée, comme mère et servante. Oui, Marie, sois toujours présente aux enfants que nous sommes, qui t'ont été confiés par Jésus ton Fils. Notre Père qui es aux cieux, que ton nom soit sanctifié, que ton règne vienne, que ta volonté soit faite sur la terre comme au ciel. Donne-nous aujourd'hui notre pain de ce jour. Pardonne-nous nos offenses comme nous pardonnons aussi à ceux qui nous ont offensés. Et ne nous laisse pas entrer en tentation, mais délivre-nous du mal. Amen. Je te salue, Marie, pleine de grâce. Le Seigneur est avec toi. Tu es bénie entre toutes les femmes, et Jésus, le fruit de tes entrailles, est béni. Sainte Marie, Mère de Dieu, prie pour nous pécheurs, maintenant et à l'heure de notre mort. Amen. Je te salue, Marie, pleine de grâce. Le Seigneur est avec toi. Tu es bénie entre toutes les femmes, et Jésus, le fruit de tes entrailles, est béni. Sainte Marie, Mère de Dieu, prie pour nous pécheurs, maintenant et à l'heure de notre mort. Amen. Je te salue, Marie, pleine de grâce. Le Seigneur est avec toi. Tu es bénie entre toutes les femmes, et Jésus, le fruit de tes entrailles, est béni. Sainte Marie, Mère de Dieu, prie pour nous pécheurs, maintenant et à l'heure de notre mort. Amen. Je te salue, Marie, pleine de grâce. Le Seigneur est avec toi. Tu es bénie entre toutes les femmes, et Jésus, le fruit de tes entrailles, est béni. Sainte Marie, Mère de Dieu, prie pour nous pécheurs, maintenant et à l'heure de notre mort. Amen. Je te salue, Marie, pleine de grâce. Le Seigneur est avec toi. Tu es bénie entre toutes les femmes, et Jésus, le fruit de tes entrailles, est béni. Sainte Marie, Mère de Dieu, prie pour nous pécheurs, maintenant et à l'heure de notre mort. Amen. Je te salue, Marie, pleine de grâce. Le Seigneur est avec toi. Tu es bénie entre toutes les femmes, et Jésus, le fruit de tes entrailles, est béni. Sainte Marie, Mère de Dieu, prie pour nous pécheurs, maintenant et à l'heure de notre mort. Amen. Je te salue, Marie, pleine de grâce. Le Seigneur est avec toi. Tu es bénie entre toutes les femmes, et Jésus, le fruit de tes entrailles, est béni. Sainte Marie, Mère de Dieu, prie pour nous pécheurs, maintenant et à l'heure de notre mort. Amen. Je te salue, Marie, pleine de grâce. Le Seigneur est avec toi. Tu es bénie entre toutes les femmes, et Jésus, le fruit de tes entrailles, est béni. Sainte Marie, Mère de Dieu, prie pour nous pécheurs, maintenant et à l'heure de notre mort. Amen. Je te salue, Marie, pleine de grâce. Le Seigneur est avec toi. Tu es bénie entre toutes les femmes, et Jésus, le fruit de tes entrailles, est béni. Sainte Marie, Mère de Dieu, prie pour nous pécheurs, maintenant et à l'heure de notre mort. Amen. Je te salue, Marie, pleine de grâce. Le Seigneur est avec toi. Tu es bénie entre toutes les femmes, et Jésus, le

fruit de tes entrailles est béni. Sainte Marie, Mère de Dieu, prie pour nous pécheurs, maintenant et à l'heure de notre mort. Amen. Gloire au Père et au Fils et au Saint-Esprit, au Dieu qui est, qui était et qui vient, pour les siècles des siècles. Amen.

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Préoccupée de ces questions, l'Église copte orthodoxe, à laquelle appartiennent la plupart des chiffonnières, a ouvert des centres de planification familiale où des doctoresses expérimentées les examinent et leur offrent, selon le cas, pilules ou stérilets. Elles veillent à leur santé, mais nos femmes les fréquentent peu par crainte de leur mari. Il en est de même pour les musulmanes qui, pour la plupart, ne se rendent pas dans les centres gouvernementaux. Ayant suivi l'expérience de Mère Teresa aux Indes et des docteurs Guy, un couple de médecins à l'île Maurice, j'ai envoyé une de nos doctoresses égyptiennes parmi les plus compétentes s'initier à Paris à cette méthode naturelle qui a l'avantage incontestable de respecter le cycle de la femme. Elle demande d'arrêter les relations au moment précis de la fécondité. À son retour, notre doctoresse n'obtint rien de vraiment concluant. Devant cette impasse, j'ai consulté un expert égyptien chargé par le gouvernement de chercher les meilleures voies pour abaisser le taux impressionnant d'un million de naissances tous les 10 mois. D'après ses conclusions, la seule méthode valable est de procurer à celles qui le désirent et le peuvent un travail rémunérateur. Elles se sentent valorisées, ont une influence sur leur mari et automatiquement ne sont plus enceintes chaque année. Livre 2. Le temps du plus grand amour, 1971-1993. Première partie, la vie au bidonville. D'après ses conclusions, la seule méthode valable est de procurer à celles qui le désirent et le peuvent un travail rémunérateur. Elles se sentent valorisées, ont une influence sur leur mari et automatiquement ne sont plus enceintes chaque année. Cet avis des plus précieux a trouvé sa vérification dans l'atelier de tissage annexé à l'usine de compost dont je vais parler maintenant. J'ai sous les yeux l'exemple de Naama. Il y a 20 ans, après une lutte avec ses parents, j'avais pu la faire inscrire à l'école. Elle est arrivée à acquérir un bon diplôme, travaille, s'est mariée avec celui qu'elle aime et n'aura certainement pas une douzaine d'enfants. Patience. Les filles qui sortiront demain de notre lycée seront des femmes libres. Elles ne diront plus ce que j'ai textuellement entendu de leur grand-mère. Nous, les femmes, nous sommes faites pour être battues. L'usine de compost. Essayez de parler hygiène au bidonville. Essayez d'évaluer le nombre de microbes et de virus de toute espèce qui pénètrent chaque jour avec les tonnes d'ordures. Tandis que les vieux chiffons, le carton, le papier, le verre cassé et le plastique repartent aux usines de recyclage, les cochons se repaissent des déchets de nourriture. Le reste, mélangé avec les immondices, est ramassé par les chiffonnières et jeté devant leur cabane. Ce sera récupéré un jour par un camion ou brûlé en dégageant une fumée cancérigène. Durant des années, je me suis en vain penché sur ce problème. Ne serait-il pas possible de transformer ces germes de mort en un engrais qui soit promesse de vie? À force de recherche, j'ai fini par rencontrer en Suisse Arnold von Hirscheid, expert international du recyclage des ordures, qui m'a offert gracieusement son aide. Il arrive au Caire, se passionne à l'idée d'assainir d'un côté et de fertiliser de l'autre, et met sur pied un projet génial. Il ne manque que la coquette somme de 600 000 dollars. Ce qu'il me reste à faire? M'adresser à mes 3 associations, les Amis de Sœur Emmanuel, créées en Suisse, Belgique et France par des amis débordants d'activité. Ils recrutent des membres, m'organisent des tournées de conférences, récoltent des sommes rondelettes pour la promotion de nos chiffonniers. Mais quand je leur parle d'une usine de compost, ils m'assènent pour la première fois un non catégorique. Vous n'êtes pas une femme d'affaires, Sœur Emmanuel. Vous allez vous débattre sur un champ plein d'embûches, vous allez vers un échec total et vous aurez perdu 600 000 dollars. En Europe, comme au bidonville, est-ce que la gent masculine se laisse persuader par une femme? Allons donc. Je trouverai en Égypte des experts égyptiens parfaitement capables de mener le projet. Il faut coûte que coûte réaliser ce plan fabuleux.

Décrire les aléas de la course aux 600 000 dollars remplirait des pages. Je file à Bruxelles, j'obtiens une promesse de 300 000 dollars de la Commission de l'Union européenne. En Suisse, un organisme d'aide au développement met à ma disposition 150 000 dollars. Le reste ne sera pas trop difficile à trouver. Je rentre au Caire. Le maire, enchanté, m'offre immédiatement un terrain. Un geste large. Prenez tout ce que vous voulez, la terre vous appartient. Je pars en jeep pour aboutir en plein désert. Pas de route, pas d'eau, pas d'électricité. Une année de nouvelles prospections. Enfin, la mairie met à disposition un lieu favorable proche du bidonville. Je m'envole vers la Suisse pour récupérer 150 000 dollars. Calamité. Là de m'attendre, ils sont partis féconder la Colombie. Emmanuel, ne laisse pas tomber les bras, reprends ton bâton de pèlerin. En France, Michel Thor accepte de chanter sous un chapiteau. Les compagnons d'Emmaüs se mettent en quatre. Je vais aussi mettre à contribution Jean Sage. Il était venu me visiter dès mes débuts au bidonville, ému lui aussi devant tant de misère. Il m'avait promis de répondre à chaque appel et il était devenu un de mes amis les plus efficaces. Au secours, Jean, toi qui soulèves des montagnes. Et on les a eus, les 600 000 dollars, pas un ne manque. Au Caire, la compétence de Mounir Nahametallah et de son équipe entre en action. Authentique femme d'affaires, Yousreya Sawiris accepte de devenir la présidente bénévole du conseil d'administration composé d'experts en la matière. Le frère Boulad, de l'Institut des écoles chrétiennes, est directeur de collège et a fait en France de hautes études de comptabilité. Il prend les comptes en main. Un directeur compétent est trouvé et embauche des ouvriers. L'usine sort de terre. Le compost s'entasse. Mais les acheteurs manquent, méfiants devant un nouveau produit. L'équipe ne se laisse pas décontenancer. Des représentants vont porter des sacs gratuits aux agriculteurs. Ils voient leurs choux grossir, leurs céréales pousser dru. Finalement, après une année de patience, on n'a plus de demandes que de marchandises. Yousreya, judicieusement aidée par d'autres femmes remarquables, telles que sœur Anne-Marie Campo, Marie Assaad et Leïla Kamel, entreprend d'annexer à l'usine une fabrication de tissage de tapis. Son but est donc de valoriser la chiffonnière en lui assurant une source de revenus grâce à son travail. Bientôt, 150 femmes y suivent, en plus du tissage, des cours d'alphabétisation, d'hygiène et de dessin. Elles peuvent aussi acquérir chez elles un métier à tisser et assurer elles-mêmes leur promotion. Leur nombre augmente. Pour les former toutes, il faut édifier un vaste bâtiment. Intéressé par l'ensemble des résultats, le gouverneur du Caire m'a demandé récemment de construire une deuxième usine. Mais je n'ai plus 70 ans pour courir derrière le million de dollars qu'il faudrait trouver, maintenant que les prix ont augmenté. Plus tard, d'autres après moi pourront le réaliser. Livre 2. Le temps du plus grand amour. 1971-1993. Première partie. La vie au bidonville. Une expérience universellement connue s'est dégagée de cette histoire de compost. Si vous ne lâchez pas le combat, la victoire vous attend. Ajoutant ceci, d'aucuns m'ont refusé leur aide parce que, étrangers, éloignés du terrain, ils ne pouvaient comprendre ni la valeur du projet, ni les possibilités de sa réalisation. D'autres, égyptiens, sur place, se sont vite enthousiasmés avec moi pour cette entreprise dont l'urgence éclatait à leurs yeux. J'ai mieux compris la nécessité de m'appuyer sur les gens du pays. Égyptiens en Égypte, Soudanais au Soudan, Libanais au Liban et ainsi de suite. Partout où j'ai été amené à agir. À ce sujet, un homme qui brasse des affaires à travers les continents m'a dit un jour « J'ai partout donné ma confiance aux habitants des lieux où j'ai travaillé. L'élan que je suis arrivé ainsi à susciter chez eux a produit des fruits étonnants. Je n'ai été déçu qu'une fois. Croyez en l'homme du terroir, sœur Emmanuelle. Il vous fera un travail formidable.

Dar el-Saada, la maison du bonheur. En plein milieu de la bataille pour assainir le Mokattam grâce à l'usine de compost, je me disais « Nos chiffonniers n'ont-ils pas le droit d'aller se reposer loin des ordures ? Il nous faudrait acquérir une maison au bon air, au bord de l'eau si possible. » Mais chaque fois que je parlais de ce projet, je m'entendais répondre « C'est du luxe ! Ce n'est pas de cela qu'ils ont besoin. » Du luxe. Permettre à des enfants de s'évader de la puanteur, de voir autre chose que cochons et détritus. Yalla, Emmanuel, mets-toi en campagne. Des alliés, tu en trouveras. De quel côté se diriger? Alexandrie, c'est loin, plus de 300 kilomètres. Voyons Ismaïlia, un peu plus de 100 seulement. J'y vais, je tourne dans tous les sens, mais les prix sont inabordables, du luxe. Enfin, je déniche à une certaine distance de la mer une maison entourée d'un champ pour une somme raisonnable. Nous allons la visiter avec frère Boulad, l'ami fidèle, et sœur Sarah, inclassable collaboratrice dont je vais bientôt parler. « C'est trop loin de l'eau, si nécessaire pour les chiffonniers, » s'exclame le frère. « Cherchez le long des plages, qui s'étendent vers Suez. » Inutile de décrire cette nouvelle épopée aux nombreux aléas entre des propriétaires retors avec de faux actes de propriété et des promesses trompeuses. « La victoire, disait Napoléon, revient à celui qui tient un quart d'heure de plus. » Ce quart d'heure s'est prolongé. Un jour mémorable, sœur Sarah et moi découvrons une petite maison pas trop chère au bord des lacs amers à Abu Sultan. C'est fabuleux. Avec des lits superposés, on pourra y entasser la nuit une quarantaine de garçons ou de filles. Le jour, pas de problème, ils seront dans l'eau ou sur la plage. Il ne manque plus que l'argent. Par chance, passe un Hollandais qui s'intéresse aux chiffonniers. Il paraît argenté. Je lui suggère d'inviter un groupe de nos gamins au bord de la mer. Leur joie est si extraordinaire qu'elle émeut profondément notre ami. J'en profite pour lui expliquer mon rêve. Il est vite convaincu. Un chèque nous arrive et la maison suit. Impossible de décrire la jubilation de nos enfants en voyant pour la première fois cette immense étendue bleue ondulant sous la brise. Ils battent des mains, courent se jeter dans les flots, se roulent dans le sable, rient et chantent sous le ciel. Oui, mais je veux aussi offrir cette joie extraordinaire à nos chiffonnières. Et c'est une autre bataille qui s'engage avec les maris. Heureusement, je trouve un argument de poids. Farès, tu seras invité aussi, mais ta femme d'abord. Je reste intraitable. C'est à prendre ou à laisser. Pour persuader ces messieurs, j'affirme à chacun sans broncher, « Ton épouse restera sans cesse à ma droite. Je ne la lâcherai pas d'une semelle. » Enfin, après maintes palabres, nous partons. Un chapelet de 20 chiffonnières suspendu à ma droite. Elles me disent, radieuses, « C'est le plus beau jour de ma vie. » Mais on est tout de même terriblement serrés dans la petite maison. Sœur Sarah et moi contemplons avec envie le grand terrain qui s'allonge à droite de chez nous. Il faudrait l'acheter avant qu'un acquéreur ne le transforme en quelque cafétéria au voisinage encombrant. Un jour faste, arrive de France un autre grand ami, l'abbé Ferry, avec un groupe scout. Tout en apprenant à nager à nos jeunes, il est séduit par l'éblouissante étendue de sable d'or et promet de se mettre en campagne dans sa paroisse pour nous envoyer la somme. Alertons aussi Pfarrer Regner et les généreux donateurs autrichiens. Et c'est ainsi que s'est édifiée une vaste demeure qui, de mai à septembre, abrite tour à tour chaque semaine une centaine de chiffonniers, enfants, mamans et papas. Des amis me demandent parfois gentiment « Où allez-vous vous reposer en vacances? Venez chez nous, vous y serez si bien. » Je ris. Allez ailleurs me reposer, Seigneur, alors que mes vieux membres retrouvent leur jouvence quand je batifole avec nos enfants qui s'amusent comme des fous dans le lac. N'est-ce pas ici, Dar el-Saada, la maison du bonheur? Quand je me laisse flotter sur l'eau, le regard levé vers le ciel d'un bleu de lavande, je murmure « Notre Père qui êtes aux cieux, que ton nom soit sanctifié. »
Sanctifier le nom de Dieu, n'est-ce pas aussi une autre manière d'aider la famille humaine à exulter sous le charme de sa création? Dar el Saada, le dernier triomphe de l'amour, représente à mes yeux un avant-goût du ciel. Ici, ni larmes ni cris, seulement paix et joie. Ici, tous sont unis comme des frères. Ici, il n'y a plus musulmans ou chrétiens. Ici, l'on s'aime en chantant.

Livre 2. Le temps du plus grand amour. 1971-1993. Première partie. La vie au bidonville. Sœur Sarah. Depuis 1975, Sœur Sarah est devenue l'incomparable auxiliaire de la lutte pour la libération des chiffonniers. Je l'avais rencontrée une première fois dans le couvent de Beni Souef, ville à quelques 100 kilomètres du Caire. Je m'y étais rendu pour un séjour d'arabe intensif. Je tombe sur une sœur à genoux, lavant l'escalier à grande eau. « Je voudrais voir la supérieure. C'est moi. » Et d'ajouter avec un sourire dans un excellent français, « C'est une joie pour nous de vous accueillir. » La visite qu'elle me rendit au bidonville fut le choc de sa vie, comme elle l'avait été pour moi. Elle se sentit littéralement aspirée par l'appel des enfants misérables. Elle appartenait à la jeune congrégation copte orthodoxe Banat Mariam, les filles de Marie. L'évêque de Beni Souef, Monseigneur Athanasios, homme remarquable, l'avait fondée au grand scandale de son église. Depuis le IVe siècle, qui vit naître le monachisme en Égypte, d'où il gagna le monde, les religieuses vivaient en effet cloîtrées. Quand les premières sœurs traversèrent les rues, on les couvrit d'insultes, on cracha sur elles. « Honte à toi! Retourne dans ton monastère !» Elles continuèrent tranquillement leur marche, allant secourir les pauvres et les malades. Déjà, pour la plupart d'entre elles, quitter leur famille avait été dramatique. Quand la jeune Tahani avait prévenu son père, riche agriculteur, qu'elle avait décidé de partir chez les filles de Marie, celui-ci, fulminant de colère, avait tiré son revolver. « Plutôt que de te voir courir les rues, je préfère te briser la tête. » Tahani attendit et partit. Elle devint sœur Sarah, supérieure de sa congrégation, jusqu'à sa venue au bidonville. Peu à peu, devant les services rendus par les sœurs et la pondération de leur conduite, les préjugés tombèrent. Actuellement, on les réclame dans toute l'Égypte. Voici une question qui m'a souvent été posée. Pourquoi donc avez-vous choisi Sœur Sarah pour assurer la poursuite de votre œuvre? J'ai déjà esquissé la réponse dans le paragraphe sur l'usine de compost. Quel atout précieux est offert par les gens du terroir? Cette étroite collaboration durant 18 années avec Sœur Sarah, l'égyptienne, a fait partie des grandes grâces de ma vie et a été la source de la réussite de nos œuvres. Qu'aurais-je pu réaliser sans le concours de cette fille du pays, intelligente et pleine de vitalité, qui connaissait les finesses de sa langue, je ne parle que l'arabe populaire, et les méandres des administrations. Monseigneur Athanasios nous a aussi puissamment aidés. Il nous a donné, au fur et à mesure de l'accroissement de nos activités, une vingtaine de sœurs spécialement formées comme infirmières, professeurs ou assistantes sociales. Cette intime coopération chrétienne a produit des fruits sur d'autres plans. Sœur Sarah, copte, s'est enrichie du regard de l'Église latine sur le Christ incarné dans l'homme d'aujourd'hui et l'esprit humanitaire qui en découle. J'ai appris, quant à moi, à m'imprégner, pas assez pourtant, d'une spiritualité millénaire qui a gardé une certaine fraîcheur d'enfance tournée vers un Père bon et puissant, avec une confiance qu'aucune épreuve ne peut désarmer. J'ai appris aussi les bienfaits du jeûne, fidèlement pratiqué les mercredis et vendredis, ainsi qu'en préparation des fêtes. L'homme est ainsi formé, dès l'enfance, au contrôle de ses appétits et au partage avec plus pauvres que lui. La foi se manifeste notamment durant les pèlerinages au monastère qui s'égrènent le long du Nil. Nous nous y sommes souvent rendus en grande liesse avec les chiffonniers au moment des fêtes mariales.

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1: Monsieur Truchon, nous poursuivons notre échange ce soir sur la huitième et dernière béatitude, les persécutés pour la justice. Et j'aimerais qu'on précise encore le sens du mot persécution dans notre contexte. C'est facile d'avoir le sentiment d'être persécuté, je pense. Rappelez-nous, s'il vous plaît, la différence entre la paranoïa et la véritable persécution, par exemple.
2: Évidemment, dans la paranoïa, là, je suis un peu en dehors de ma spécialité. Mais disons que le persécuté, c'est à cause du bien qu'il fait qu'il lui arrive des souffrances. Tandis que la paranoïa, ben, c'est de voir toujours les autres de travers, puis au fond, nous autres, on est toujours corrects, puis hein, au fond, on a à pardonner à personne, puisqu'on est vierge et martyr, et saint, et canonisé d'avance. Mais malheureusement, c'est pas toujours le cas pour un paranoïaque, ou si vous voulez, un persécuté d'une façon maladive. Alors, au fond, paranoïa, c'est une connaissance erronée des circonstances puis des événements. Tandis que le persécuté, c'est absolument le contraire. C'est quelqu'un qui fait du bien, puis justement, à cause qu'il fait du bien, il reçoit des coups. Ou des paroles malveillantes, ou des mises en question qui finalement le mettent en cause et risquent de lui faire perdre des biens très précieux. Et c'est que curieux, c'est que c'est justement parce qu'il fait du bien. Alors, c'est là la grosse différence. Un persécuté, c'est quelqu'un pour la justice, c'est-à-dire qu'il veut respecter les droits d'autrui, et en fait, il les respecte, au moins a priori, et justement, à cause de ça, il reçoit des coups, ou des biens qui lui sont propres et qui, en justice, lui reviennent aussi, et qu'on attaque d'une façon injuste. Mais c'est surtout, en fait, souvent, c'est par rapport aux autres qu'on le persécute. Au fond, c'est quelqu'un qui dérange, qui nous fait perdre une paix qu'on avait, mais qui, au fond, était une fausse paix. C'est pour ça qu'on va essayer de le faire taire ou de lui nuire. Et Jésus dira que le peuple de Dieu, que Israël, a toujours persécuté ses prophètes et qu'il ne fera pas exception qu'à propos de Jésus. Il y a eu aussi des demi-persécutions ou des mises en question qui étaient, au fond, interrogatives, comme tailleur de jardin, tout ça, parce que ça arrivait comme pour nous déranger dans une certaine manière de faire ou dans une certaine manière de penser ou d'agir.
1: La semaine dernière, comme vous venez de le poursuivre encore un petit peu tout de suite, vous nous faisiez le portrait robot du persécuté.
2: Oui.
1: Mais je pense qu'on ne s'est pas rendu au portrait robot du persécuteur.
2: Non, puis le persécuté, j'aimerais le reprendre parce que je ne suis pas sûr qu'on avait été complet dans le processus. Alors, le persécuté, d'abord, fondamentalement, c'est quelqu'un qui est pogné. Il est pogné, c'est-à-dire qu'il est menacé. Et il est menacé... alors, je parle là du persécuteur, hein, c'est ça?
1: Ben là, je vous le demande, vous m'avez dit que vous n'aviez pas terminé le portrait du persécuté.
2: Ouais. Non, là, je prends le persécuteur.
1: Allons-y pour le persécuteur.
2: Alors, le persécuteur, je pense qu'on avait commencé par le persécuteur, puis je pense qu'on n'avait pas assez terminé on n'avait pas assez vu le processus dans ses éléments constitutifs. Alors, le persécuteur, c'est quelqu'un qui est habité d'une peur incroyable. D'ailleurs, la plupart des persécuteurs, dictateurs par exemple, sont entourés d'armées, sont entourés de fusils, sont paquetés d'armes, parce qu'au fond, ce ne sont pas des non-violents. Pour eux autres, la façon de conquérir un combat, c'est par la politique et c'est par les armes, et cette politique-là n'est pas centrée sur la justice. C'est centré sur la domination, l'exploitation, le pouvoir, le savoir et tous les biens. Alors, c'est un phénomène d'injustice. Et au fond d'eux-mêmes, c'est sûr qu'au début au moins, ils savent qu'ils renient en eux un sentiment de justice. Mais ils se disent, c'est pas grave, tuer quelqu'un, c'est pas grave, en tuer trois ou quatre, c'est pas trop pire. Puis la raison est toujours donnée à sécurité d'État, puis tout ça. Finalement, le persécuteur, c'est quelqu'un qui est menacé dans ses biens, soit qu'il possède déjà, soit qu'il veut posséder, dans ses manières d'y arriver, soit dans sa renommée, parce qu'il a peur de perdre la face ou de perdre toute la célébrité qu'il peut avoir, la renommée, soit de peur de perdre la vie, soit la peur de perdre ses enfants, soit la peur de perdre les personnes qu'il aime, soit la peur aussi de perdre les personnes qu'il aime. Alors, c'est toujours la peur. Et la peur, finalement, engendre la violence. Au début, c'est un mécanisme de défense qui peut être sain, seulement il se désoriente par le profit du gain, ou c'est-à-dire, non pas seulement le profit du gain, mais une façon exagérée de posséder les biens. Donc, toujours l'injustice. Alors, Voilà un peu le portrait robot d'un persécuteur. Et nous le devenons chacun, chaque jour, jusqu'à un certain point, quand nous sommes menacés par quelqu'un qui nous dérange, qui nous fait retrouver la vérité ou qui, au fond, nous menace de nous la faire retrouver, puis lorsqu'on ne veut pas la retrouver. Par exemple, Jésus dira aux pharisiens qu'ils sont aveugles, ils pensent voir, et c'est à cause de leurs œuvres qui sont mauvaises. Parce que ça contredirait leur action, ça contredirait tous leurs critères, ça contredirait tout leur schéma de valeur et le reste. Alors, prenez par exemple, pour donner un autre exemple, plus profond encore peut-être d'un persécuteur qui s'ignore, prenez quelqu'un qui est devenu riche. Pourquoi? Parce qu'il s'est centré sur les biens matériels et sur l'argent. Alors, ce qui va arriver, c'est que cette personne-là n'aura plus tellement de sentiments humains face aux autres personnes lorsqu'il est question d'argent. Alors, s'il faut tuer quelqu'un, quasiment, il va falloir y arriver. Ou s'il n'y arrive pas, il va prendre bien là, il va tout faire quasiment pour au fond le faire périr tranquillement. Mais s'il arrive quelqu'un qui lui fait un cadeau gratuit, par exemple, ou quelqu'un qui dit je t'aime, il ne croira pas à ça, il va se demander ce que la personne lui veut. Si quelqu'un lui fait un cadeau, il va se demander c'est quoi qu'il me veut lui là. Il me fait un cadeau, c'est pourquoi? C'est parce qu'il veut m'avoir, il veut avoir quelque chose. Alors dans son schéma de pensée, dans son schéma d'agir, c'est toujours le gain seul qui est la loi. Alors, si quelqu'un vient un peu mettre en question ce schéma-là, il va essayer de ne pas y croire, il va essayer de payer les cadeaux qui lui sont faits, mais si cette personne-là insiste et continuellement lui fait des cadeaux, et à un moment donné, ça va être une sorte de dépression libératrice, c'est qu'à un moment donné, il va s'apercevoir que ça n'a pas de bon sens, sa vie était un échec, et là, il va peut-être retrouver la vérité, c'est-à-dire des relations humaines qui sont centrées non sur l'argent, mais sur la personne.
1: À votre avis, M. Truchon, est-ce que c'est possible d'être à la fois persécuteur et persécuté?
2: Pas en même temps. Pas sous le même rapport, parce qu'il y a une contradiction. C'est pour ça que peut-être nous pouvons passer brièvement encore au persécuté. Alors, le persécuté, d'abord, c'est quelqu'un qui a raison d'agir ainsi. Alors, il le pense. Alors, il agit d'une certaine manière. Deuxièmement, c'est qu'il reçoit des coups pour avoir agi comme ça. Alors là, ce qui arrive dans une troisième étape, c'est qu'il se pose des questions. Parce que quand on agit bien puis qu'on réussit, on ne se pose pas trop de questions. Mais quand on agit bien puis on se fait donner ça, ou qu'on est menacé même de mort, là, on se pose de sérieuses questions. Là, on se dit, mais peut-être que je me suis trompé, peut-être que je suis mal orienté. Donc, le persécuteur passe par une phase de discernement cruciale. C'est peut-être la béatitude où se fait nécessairement la plus grande recherche de discernement sur soi et sur son action.
1: C'est un petit peu la question que j'allais vous poser parce que vous écrivez que l'homme qui dit oui à tout et à tous est fou. Il est de caoutchouc. Il n'est rien encore. Mm. Ce que vous dites, au fond, c'est qu'il faut pouvoir s'affirmer au risque d'être persécuté. Le prix d'une conviction, c'est la persécution.
2: Absolument. On ne peut pas ne pas être persécuté jamais parce qu'on est d'un côté ou bien de l'autre. Si on est des deux bords selon les circonstances, on suit la vague, on ne sera pas persécuté, on est profiteur. Mais si on prend une ligne de conduite, on va être persécuté par ceux qui ne l'acceptent pas ou qui la combattent. Alors, c'est certain que celui qui n'est jamais persécuté, il doit se poser des questions. Celui qui souffre jamais pour son action ou pour son amour doit se poser des questions. L'homme qui souffrirait jamais pour aimer et pour être aimé, il y a des problèmes là-dedans. Donc, être persécuté, c'est une loi de la vie. Et au fond, la vie a une valeur. Et vivre, c'est vivre pour quelque chose. Et celui qui ne meurt pas pour une valeur, au fond, ne meurt pour rien. C'est de valeur parce qu'il va mourir pareil. Donc, c'est une béatitude d'être centré sur une valeur fondamentale, de dédier sa vie à l'amour de quelqu'un et d'endurer tout ce qu'il faut pour être honnête avec cet amour.

0: Ce soir, nous poursuivons notre étude de la dernière béatitude, de celle des persécutés. Monsieur Truchon, je pense que vous voulez poursuivre encore avec le portrait robot du persécuté.
1: Oui, parce qu'il nous manque juste l'essentiel là, pour arriver à la béatitude, parce qu'on n'a pas encore montré ou vu que c'était une béatitude. Et c'est une béatitude tellement importante que saint François d'Assise disait que le plus grand bonheur sur cette terre, c'est d'être persécuté pour la personne qu'on aime. Pas par la personne qu'on aime, mais pour la personne qu'on aime. Alors, on était rendu au discernement. C'est certain que souffrir des choses parce qu'on agit bien, ça pose des questions pour dire, ben, est-ce qu'on était vraiment bien orienté? Parce que quand on est tout seul à avoir le pas, il faut se poser des questions. Alors, quand un groupe se met contre nous, c'est certain que ça nous pose des questions. Mais une fois l'inventaire fait, la personne se dit, ben, coudonc, je suis correct. Alors, je continue mon action. Alors là, ça amène un discernement maintenant sur les autres. Parce que ça fait connaître les autres de quel bord ils sont. Parce qu'il y a une situation conflictuelle. Parce qu'il n'y a pas de persécution sans conflit. Il faut qu'il y ait un conflit, c'est-à-dire un combat entre deux personnes ou deux groupes avec deux orientations différentes. Alors, plus on s'engage d'un côté, plus se révèlent les autres qui sont de l'autre côté. Alors là, la situation devient un peu explosive. Et là, c'est encore pire. Là, on se dit vraiment, ben oui, mais non seulement je suis correct, mais c'est quoi qui va arriver? Alors là, arrive quelque chose d'extraordinaire. Et c'est là que réside principalement la béatitude. C'est-à-dire une configuration au Christ, une configuration au serviteur souffrant, une découverte extraordinaire de soi-même, c'est-à-dire de sa vraie personnalité, de son vrai moi. Parce que la vérité de soi, c'est la réalisation de soi. Or, ça se réalise dans la justice, c'est-à-dire dans le respect des droits de chacun et aussi de nous-mêmes. Alors arrive un élément purificateur du moi dans la persécution. C'est que la personne, elle devient de plus en plus elle-même. Et là, à cause qu'elle est plus une en elle-même, que ses forces sont plus orientées vers une seule valeur, apparaît en elle une force extraordinaire. Et c'est là que ça devient une athlète. Ensuite arrive un élément éducateur, c'est-à-dire ça la renforce dans ses phénomènes de croissance, dans la croissance de ses puissances qui s'affermissent, qui se réaffermissent encore plus et qui retournent à leur source pour se nourrir et se conforter et s'orienter encore plus profondément. Et finalement arrive un élément rédempteur que nous étudierons probablement surtout à l'autre émission qui est la non-violence libératrice, la non-violence active. Mais ça, c'est tout un chapitre qu'on étudiera.
0: On en avait parlé, je crois, avec les artisans de paix.
1: Oui, c'est ça, on avait commencé ça. De telle sorte qu'on pourrait dire que quand deux personnes qui s'aiment arrivent à souffrir l'une pour l'autre, essayez plus de séparer ça.
0: Monsieur Truchon, vous affirmez encore qu'être persécuté pour la justice, c'est l'arme secrète pour transformer, changer, séduire les cœurs. Autrement dit, il faut la souhaiter, cette persécution-là. Il ne faut pas seulement la subir, pas seulement l'accepter.
1: Souhaiter, c'est pas mal fort. Quoique tous les saints l'ont fait, là, ils voulaient mourir martyr. Charles de Foucault et le reste, c'est certain. Mais on a surtout à la découvrir pour être honnête, c'est-à-dire pour être conforme à notre orientation. Alors, la souhaiter, ben, c'est pas mal fort, là, mais les saints le font.
0: Monsieur Truchon, est-ce qu'on peut passer au deuxième élément de la béatitude? Est-ce qu'on peut parler du royaume?
1: Ben, c'est justement. Alors, il faut arriver au centre même de la béatitude des persécutés, c'est le royaume. C'est que l'amour règne de plus en plus en eux-mêmes. Et surtout, c'est l'action fantastique pour qu'il règne chez les autres.
0: Alors, expliquez-moi précisément le royaume, qu'est-ce que c'est? C'est la vie éternelle?
1: Le royaume, c'est la réalisation du dessein de Dieu dans son ensemble et dans ses particularités. C'est-à-dire la réussite de soi-même et la réussite de chacun, de chaque peuple, de chaque nation et de l'univers entier. Alors, notre Père, qui est le programme de ce dessin, la prière qu'on appelle notre Père, avant d'être une prière, c'est un programme. Et ce programme-là, c'est le règne de Dieu, c'est-à-dire le règne de chacun dans l'amour, c'est-à-dire que chacun devient roi en lui-même et avec les autres, mais par l'amour, pas par la force politique ou la force militaire, mais par la vérité du don de soi authentique à l'autre et dans l'action qui fait que l'autre se reconnaît lui-même et est valorisé dans sa personne et finalement dans notre unité à tous, qui est la fidélité de chacun à lui-même et aux autres. Alors, l'amour est d'abord fondé sur la justice, mais La justice devient amour dans son dépassement, qui est le pardon et la miséricorde, c'est-à-dire dans le témoignage. Alors, les persécutés, ce sont des témoins des valeurs extraordinaires. Et à l'origine d'une foi d'un peuple, il y a toujours des martyrs. On a chez les Américains, en particulier d'abord par Abraham Lincoln, au niveau de la justice des Noirs et des Blancs. On a chez Martin Luther King, on a chez les Kennedy, on l'a chez Monseigneur Romero, on l'a chez les quatre jésuites aussi qui sont morts dans ce pays-là, puis il y avait un laïc là-dedans. Au Canada, on a les Recollets, les jésuites, puis un laïc qui est à l'origine de notre foi au Québec et au Canada. Alors, à l'origine d'un peuple, au fond, les premiers persécutés, je dirais un peu, c'est quasiment nos mères et nos pères. Quand notre mère nous met au monde, au fond, elle nous met au monde tellement gratuitement, là. Puis elle va souffrir pour le bien qu'elle fait, pour mettre un enfant au monde. Alors, on se dit, ça a du bon sens. Oui, mais elle le fait. Et c'est là la valeur qui nous unira à notre mère et de la mère au fils. Moi, je pense que s'il y avait beaucoup plus de femmes dans l'armée, il y aurait beaucoup plus de casques bleus encore. Puis c'est ce qui s'en vient d'ailleurs. Parce que les femmes savent c'est quoi mettre un enfant au monde. Nous autres, au fond, un enfant au monde, c'est pas long, hein? Mais la femme, elle, c'est plus long.
0: Monsieur Truchon, moi, ça me dérange un petit peu la notion de royaume. Est-ce que c'est ici maintenant? C'est dans l'eschatologie? C'est un processus? C'est quoi? C'est où oui. Et c'est quand?
1: Le royaume, c'est d'abord, il commence dès le début de l'humanité, il parle dès le début de la création, puisque c'est là que commence le projet de Dieu. Maintenant, il est actuellement...
0: Mais le Seigneur ne peut pas m'offrir le royaume si je ne suis pas encore né.
1: Non, mais ça commence. C'est comme quand je viens au monde, je ne sais même pas que je suis au monde, mais c'est commencé. Alors, on devient au monde d'abord inconscient du don qu'on reçoit. Et ce don-là, d'ailleurs, il va falloir se l'approprier. Et des fois, on n'en vient qu'à penser que ce n'est pas tellement un don parce qu'on est mal pris. Mais finalement, si on en sort, ben on redécouvre que c'est un don.
0: Ce que vous dites, c'est que la personne qui est persécutée est déjà en possession du royaume.
1: Ben, comme tout homme, la grâce lui est donnée, mais là, elle a à devenir active, c'est-à-dire à vivre un baptême de feu, c'est-à-dire un engagement final et fondamental dans la réussite de sa vie et de celle des autres. Alors, il y a le baptême d'eau, il y a le baptême de l'esprit. Évidemment, c'est le même qui évolue, qui se transforme. Puis, il y a le baptême de feu qui est son couronnement, qui est le baptême de l'esprit, qui est le baptême de l'amour. Au fond, le persécuté, c'est un amoureux qui est prêt jusqu'à mourir pour que l'autre se réalise. Et cela... non seulement dans la justice des droits ou la charte des droits, là, comme les journalistes qui risquent leur vie pour faire des témoignages d'événements, mais dans la sainteté. Parce que le but et le fruit de la persécution, c'est l'union amoureuse. Alors, on le voit chez Étienne d'abord, et ça crée des conversions extraordinaires. Par exemple, quand Étienne a été au chapitre 7 du livre des Actes des Apôtres, Étienne a été lapidé, et c'est Saint Paul, c'est-à-dire Saul, qui tenait ses vêtements durant qu'il était lapidé. Et Saul, on parle beaucoup de l'histoire du cheval dans la conversion de Saul, là, de Paul, là. Mais c'est surtout, d'après moi, c'est Étienne qui a commencé ça. Parce qu'Étienne fait un résumé de toute l'histoire d'Israël. On le voit au chapitre 7 des Actes. Il tient les vêtements de Paul et il pardonne à ses ennemis. Quand Paul a vu ça, là, et qu'Étienne voyait le Christ glorieux là, dans sa mort et sa résurrection, et parce qu'il a vécu une expérience divine extraordinaire en donnant sa vie comme ça, Paul a sûrement été ébranlé, et Paul un jour découvrira que persécuter son frère, c'est-à-dire le faire souffrir surtout s'il a tort, surtout s'il a raison, là, le faire souffrir, c'est attaquer le Christ d'une façon extraordinaire. Et ce qui a converti Saint Paul, c'est de découvrir le Christ dans chacun.

0: Ce soir, nous étudions la dernière béatitude, la béatitude des persécutés pour la justice. Ici à l'Innocent, je lis, M. Truchant, que vous posez une condition additionnelle à la réalisation de la béatitude. Vous affirmez qu'elle ne sera complète que si le persécuté pardonne à ses ennemis, à ses persécuteurs. La semaine dernière, vous avez donné l'exemple du révérend Martin Luther King, mais ce n'est pas donné à tout le monde, n'est-ce pas, cette capacité de pardonner à ses persécuteurs?
1: Ouais, je pense que pardonner à ses persécuteurs, c'est humain, mais c'est divin. Autrement dit, il faut une foi extraordinaire et un degré d'humanité extraordinaire pour pardonner à ses persécuteurs. Et non seulement pardonner, mais collaborer avec ses persécuteurs pour leur conversion. Alors évidemment, on pense à Gandhi en particulier, qui aimait aller en prison. Imaginez, il aimait aller en prison en observant la loi parce qu'on jugeait qu'il avait été criminel, qu'il avait été méchant, qu'il avait été un mauvais homme. Et lui acceptait d'aller en prison avec une grande joie. Donc, en observant la loi des persécutés, des persécuteurs, ce qui est extraordinaire, et par là, de réussir à la longue, à les mettre en question sur eux-mêmes. Et là, c'est le fameux texte tout le temps, frappé sur la joue de droite, gauche, présente la droite, ou sur la gauche,

0: T'sais, sur la connaissance de l'univers, qui est extraordinaire, peut-être même aller sur une autre planète. Mais je crois que ce qui va caractériser l'homme de l'an 2000, c'est une paix mondiale. Donc, un artisan de paix au niveau mondial. Et pour ça, il y a un combat spirituel, prophétique à mener, qui est d'être pour la paix, c'est-à-dire d'être contre toute action injuste qui se produit dans le monde. Et là, peut arriver une communion extraordinaire entre les peuples et un règne de gloire qui fera penser au règne de Dieu ou à la réalisation de notre Père. Je ne dis pas que le 21e siècle va être le couronnement et la fin de l'univers ou du plan de Dieu, l'eschatologie. Je ne dirais jamais ça. Mais je dirais qu'on a toutes sortes de signes dans notre siècle pour que l'Évangile, ou si vous voulez, la paix mondiale, la paix devienne mondiale et universelle. Et dans le respect de chacune des religions, et dans le respect probablement et le processus de l'amélioration de ce qu'il y a de bon dans chacune des religions, et au fond dans l'approfondissement de ce qu'on appelle la foi, c'est-à-dire ce qui nous dépasse. Parce que je crois toujours qu'on s'unit toujours plus dans ce qui nous dépasse.
1: Alors justement, j'ai une petite question qui se rattache à ce que vous êtes en train de dire. Dans l'Épître aux Romains, on lit « Heureux serez-vous quand on vous outragera, qu'on vous persécutera à cause de moi. » C'est bien Jésus qui parle. Mais M. Truchot, l'époque des croisades, là, c'est terminé. Des persécutés de toutes sortes, pour toutes sortes de causes, il y en a probablement partout. Mais des persécutés à cause du Christ, là, moi, j'en connais moins.
0: Explicitement, ça, c'est encore l'histoire des patates chrétiennes. Là. Il n'y a pas de patates chrétiennes. C'est qu'un persécuté, c'est un persécuté. Il est identifié au Christ. Et on l'a très bien, on le voit très bien dans le jugement dernier de Matthieu 25. Dès qu'on est humain envers un autre humain, on est avec le Christ. Et dès qu'on blesse une autre personne, nous autres, on appelle ça le péché, on est dans le dessein destructeur de l'humanité. On favorise la destruction de l'humanité. Alors, la foi et la religion, c'est une manière d'atteindre Dieu, mais Dieu est en chacun. Et chacun est configuré au Christ ou est en train de le devenir, nous y collaborons, ou bien nous n'y collaborons pas. Alors, il y a des chrétiens qui sont peut-être moins bons que ce qu'on appelle des païens. Et il y a des païens qui, des fois, peuvent être meilleurs que des chrétiens. Alors, ça dépend, ça, si on vit notre foi puis notre religion. C'est pas une question d'être juste baptisé. C'est une question... Alors, parce que ce qui rend l'homme le plus humain, c'est Dieu.
1: Vous dites que cette béatitude, ça, c'est une grande question que j'ai à vous poser. Vous dites que cette béatitude est le sommet du bonheur goûté pour l'être aimé afin qu'il devienne heureux. Je sais pas si c'est vous qui l'aviez écrit, mais vous l'avez...
0: Saint-François disait ça.
1: Alors donc, ça me paraît très important, cette affirmation, mais je la comprends pas toute.
0: Mais elle est inévitable. C'est que la dernière béatitude est aussi inévitable que les autres. C'est une puissance qu'on a de vouloir donner sa vie pour ce qu'on aime. Et ça, on peut pas nous l'arracher. C'est une partie de nous-mêmes qu'on combat, ce qui nous détruit, et on combat ce qui détruit l'être aimé. Et surtout, et si c'est injuste, encore pire, évidemment. Alors, les médecins combattent la maladie, on combat le mal. Mais quand c'est l'être aimé qui est atteint par le mal, là, il se réveille en nous une agressivité, une force de combattre. Alors, le persécuté, lui, cette agressivité-là, il la rend complètement constructrice, de telle sorte qu'il est prêt à pardonner et à suivre tout un processus pour aider l'ennemi à devenir un ami. Et dans chaque homme réside un sentiment de justice, même si la personne n'en est plus consciente, c'est possible de le réveiller. Et j'aimerais raconter un petit fait là-dessus pour le plaisir. Un jour, dans un camp de concentration, chaque matin, le gardien venait donner des coups de botte dans le derrière ou dans le ventre des prisonniers. Puis il prenait jamais le même prisonnier, il choisissait. Puis il choisissait évidemment de façon très arbitraire. Alors à un moment donné, un Français se présente à lui puis il dit « à matin, c'est mon tour ». Mais c'est pas le gardien qui avait choisi, là. C'était le prisonnier qui avait choisi. Le gardien reste bête. Autrement dit, comment? C'est pas toi qui décide ça. Il dit, comment? C'est pas moi qui décide ça. Il dit, c'est vous. Alors, vous avez une conscience. Le gars, il dit, j'ai une conscience. Ben oui, il dit, vous décidez ce qui va être fait. Mais il dit, là, moi, je m'offrais à vous, là. Enfin, il paraît que le prisonnier a été bouleversé par ça. Et c'est un processus de prise de conscience. Alors, ça va pas loin, mais quand même, ça met en question. Il paraît qu'ils sont devenus des amis. Parce que, notre ennemi, là, pour qu'il soit un ennemi, là, il faut le défigurer. Il ne faut pas qu'il soit comme nous autres. Alors, c'est pour ça qu'on dit que c'est un écœurant, c'est ci, c'est ça. Puis si on n'était pas capable de se costumer pour faire la guerre, on ne serait pas capable parce qu'on ne saurait pas qui est notre ennemi. On est tout fait pareil. Si tous les hommes étaient déshabillés, comment tu ferais pour reconnaître ton ennemi? Pas capable.

0: Il n'y a pas de différence.
1: Il n'y a pas de différence.
0: Vous écrivez encore que être heureux, c'est remettre en question celui qui a arrêté de croire au bonheur. Là, vous allez devoir m'expliquer encore.
1: Ah oui. C'est comme l'histoire, je reviens à mon histoire de mariage. Là, quand tu rencontres deux personnes de 40 ans qui ne se parlent pas dans l'autobus, on dit qu'ils sont mariés. S'ils se tiennent par le petit doigt, il doit en avoir une plus jeune, je ne sais pas trop. Parce qu'au fond, aujourd'hui, on a de la difficulté à croire des relations stables. Alors, on se fait une idée que le mariage, tout ça, c'est pas stable. C'est une fin de semaine, c'est des relations de clinique. Tant que ça va, ça va. Ça va plus, on arrête ça. Alors, c'est pas comme un hamburger, mais quand même. Alors, ce qui arrive, c'est qu'on se fait une mentalité. Parce qu'il faut pas oublier qu'un homme, c'est d'abord une personne, c'est-à-dire, c'est un sujet capable de prise de conscience libre et de se faire des valeurs, c'est-à-dire de découvrir des valeurs en lui et de s'y orienter. Alors, ça, l'orientation d'une conscience, on appelle ça des attitudes. Des attitudes débouchent sur des conduites, c'est-à-dire des agir conscients et libres. Ensuite, ça débouche sur des comportements, mais entre ça se fait une mentalité. Alors, ça, la mentalité, c'est plutôt un résumé de la culture. Alors, aujourd'hui, dans notre culture, on a un élément que, au fond, les relations sont comme instables. Il y a beaucoup de divorces, tout ça. Je ne porte pas de jugement de valeur là-dessus. J'observe les faits qu'il y a beaucoup de divorces. Alors, on ne croit pas beaucoup aux relations stables. Fait que, quand ça dure, on est inquiète. On se dit, c'est quoi qui se passe? Peut-être sont cinglés un peu, peut-être. Alors, comme on voit quelqu'un de 70 qui marie une personne de 22, bon, on dit, tu vois, il n'est pas mort, il est encore vivant. Alors, au fond, on croit à des relations, mais de courte durée. Alors, ce qui va arriver, c'est quand on est mis en question par certaines relations qui durent, on va essayer d'en rire, on va essayer de trouver que c'est faux, parce qu'au fond, on a peut-être renoncé à une relation stable.
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2: Michel Lado, bonjour.
3: Bonjour.
2: Co-directeur général et directeur artistique de La Bordée, vous avez présenté ce lundi la programmation de 2026, déjà 2027. Mm-hmm. C'est votre dernière programmation complètement pensée par vous, après 10 ans.
3: Oui.
2: Que ça a passé vite. Il me semble que vous venez d'échanger votre poste avec Jacques Leblanc.
3: Avec Jacques Leblanc, oui, ça a passé très vite. Il faut dire que la période de la COVID a aussi fait comme accélérer le temps, on dirait. C'est à la fois très loin, mais c'est comme si c'était un autre monde. Ça a coupé, en fait, mon directorat en deux. Mais oui, ça passe super vite.
2: Est-ce que c'était un objectif que vous étiez donné au départ, je fais 10 ans, ou si c'est en cours de route, vous avez eu l'impression que vous aviez fait ce que vous vouliez faire, puis ça donne 10 ans.
3: Ben, en fait, je m'étais dit, quand je suis rentré, c'était le 40e. Donc, là, on va fêter le 50e l'année prochaine. Mm-hmm. Puis je m'étais dit, si 10 ans, ça serait bien faire... mais si je ne m'étais pas donné de limite, je me disais, 10 ans, ça serait un bon cycle si je fais ce que j'ai envie de faire. Et puis après ça, à mesure que le temps passait, avançait, je me disais, oui, moi, 10 ans,
2: ça
3: c'est bon.
2: Ça se confirmait.
3: Oui, c'est bon.
2: Avant de parler de la programmation de la prochaine année, j'aimerais revenir sur un spectacle que vous avez présenté l'année dernière, en octobre 2025, qui s'appelait... Ben, en fait, c'est dans la saison qui va se terminer bientôt. Mm. C'était la pièce « Un nouveau jour » de Jean-Philippe Bergerard.
3: Oui.
2: Une pièce que vous aviez commandée.
3: Oui.
2: De toute pièce.
3: Oui. Mais ça m'arrive souvent de proposer des sujets à des auteurs. En fait, il y a des trucs, je me dis, il me semble que ça serait bien qu'on parle de ça. J'essaie de voir aussi de quoi on parle dans les autres théâtres et voir s'il y a des angles morts. Je dis, il me semble que pour moi, c'est important, on pourrait parler de ça. Puis, il y a à peu près 2 ans, je m'étais dit, l'idée de la nation, toute cette idée-là, l'identité, qu'est-ce que c'est aujourd'hui? Puis, en réfléchissant à ça, je me dis, dans 2 ans, ça va être le 30e du référendum de 95. Et j'aimerais ça qu'on parle de ça, cette idée-là. Et donc, j'ai approché Jean-Philippe et puis j'ai dit, écoute, je regarde ce que tu fais, il me semble que tu serais un bon... parce que c'est quelqu'un qui a un regard assez cynique sur les choses et qui n'est pas du tout politisé, pas du tout. Et je ne voulais pas faire un spectacle militant, c'était pas un spectacle pro-souveraineté ou anti-souveraineté. Et j'ai parlé de ça, puis il a dit, écoute, ça ne m'intéresse pas vraiment. Je ne réfléchis pas à ça. Je suis né en 87. Moi, je suis après. Pour moi, c'est comme si c'était réglé, cette question-là. Puis après ça, on s'est laissé là-dessus. Puis là, il a parlé à ses amis. Puis il dit, tous mes amis disent, quel sujet inintéressant. Puis il dit, le fait que tous mes amis disent ça, donc c'est intéressant. Et il a plongé là-dedans, il a donné quelque chose de très... Ça joue chez Duceppe présentement.
2: Ben voilà, c'est à quoi je veux en venir, c'est que la pièce fait son chemin.
3: Oui.
2: Elle est reprise à Montréal présentement.
3: Oui, à la 5e salle, c'est un gros succès, les salles sont pleines, ça crée beaucoup de discussions, beaucoup de réactions aussi, parce que Jean-Philippe, en fait, il n'est pas anti-souveraineté, il n'est pas pro-souveraineté non plus, mais en fait, il nous met face à... Comme c'est quelqu'un qui a un jugement assez... il est assez acide, donc il nous met face à des contradictions, puis il tape un peu sur tout le monde, tous les points de vue, fait que tout le monde y goûte. Mais il y a toujours un point où ça fait un peu « ouch ». Et ça suscite des discussions, ça c'est très le fun pour ça.
2: C'est vous qui avez repris la mise en scène justement pour cette production pour Montréal, parce que vous aviez un changement dans la distribution, je pense.
3: Non, c'est la même
2: distribution qu'il y a eu à Québec.
3: Oui, absolument. C'est que, quand on a fait le spectacle, comme ça marchait bien, chez Duceppe nous a appelé, puis on dit « on aimerait ça l'avoir chez nous ». Fait que voilà, on l'a transposé.
2: Donc, revenons à la prochaine saison, 2026-2027. Mm. C'est 10 spectacles. Mm. En fait, la notion que je voulais apporter, vous avez parlé de le 40e anniversaire, le 50e anniversaire, ça faisait 10 ans, le 30e anniversaire de 95. Vous avez l'air d'être sensible aux anniversaires, à vouloir les souligner.
3: Ça donne un peu comme ça.
2: Ouais. Donc, en pensant que c'était le 50e, votre dernière planification, vous avez voulu en faire une année un peu spéciale?
3: Ce que je voulais, c'est que les spectacles aient quelque chose de particulier. particulier, quelque chose. Donc, soit que ce soit par l'ampleur du spectacle, ou par le propos, ou par le traitement du spectacle, quelque chose, ce ne sont pas une saison régulière. Ouais. Donc, toujours en gardant les mêmes objectifs, les mêmes orientations, bon, etc. Mais que quelque chose de spécial, que ce soit dans la forme, que ce soit dans le format, que ce soit, bon. Ça fait que j'ai pensé plus dans ce sens-là.
2: Vous avez souvent eu des thématiques ouais. que vous lanciez, un fil ouais. qui traversait les divers spectacles. Ouais. Il ne semble pas y en avoir cette fois-là, sinon ce que vous venez de dire.
3: Oui, c'est ça. Puis non, effectivement, en fait, ce qu'on a lancé, c'est que c'est une sorte de... Parce que j'ai réfléchi ça aussi, évidemment, comme ça fait 10 ans, puis je termine bon, à la fin de la saison. C'est quoi mon bilan? Puis je dis, bon, comment je définirais l'aborder, tu sais, cette programmation-là? Puis je trouve qu'on est très près de l'émotion des gens, des préoccupations. C'est un théâtre populaire, l'aborder, dans le sens bon, noble du terme. Puis l'idée qui m'est arrivée, puis je partageais ça à mon équipe, il disait, c'est vrai, l'aborder, c'est l'émotion du monde, tu sais. C'est mm-hmm. l'émotion du monde des gens, mais c'est l'émotion du monde M majuscule. Donc, comment nous, on est dans le monde, comment on reçoit ça. Bon, c'est l'idée aussi c'est l'idée du collectif aussi, c'est l'idée du nous, c'est l'idée de la communauté. Donc, comme on vit de plus en plus en silo, chacun a son algorithme maintenant qu'est-ce qui nous rassemble maintenant? Et ça, c'est quelque chose qui me préoccupe beaucoup. Puis s'il y a une ligne, peut-être, dans la saison 26-27, c'est qu'on va parler beaucoup du territoire. Donc, ça, c'est une ligne.
2: Premier spectacle, L'effet Lisa.
3: Oui.
2: C'est un spectacle qui... librement adapté, disons, de l'œuvre de Richard Desjardins.
3: Oui. En fait, oui, dans l'idée d'avoir quelque chose de particulier, de spécial, c'est que c'est du théâtre musical. Donc, c'est quelque chose qu'on n'a jamais fait à l'aborder.
2: Ben, Clément, c'est un peu ça, parce que c'est la même équipe.
3: Oui, mais ça, c'est un accueil qu'on a fait de la compagnie, tandis que là, bon, on investit aussi des sous dans donc, on est partie prenante de la création. Et quand j'ai rencontré les gens de Théâtre de l'œil ouvert, il y a quelques années, je dis, c'est quelque chose qu'on ne fait pas. Ça serait bien parce qu'eux aussi se définissent comme un théâtre populaire, un théâtre de création, bon, un théâtre féministe aussi. Et on dit, ben, on a un projet autour de Richard Desjardins. Et, ben, je dis ça m'intéresse énormément. Et puis, ce qui est fabuleux avec ça, c'est qu'ils prennent en fait pas seulement l'œuvre chantée de Desjardins, mais aussi il a fait des documentaires, c'est quelqu'un d'engagé. Donc, c'est vraiment un artiste pas dans la cité, on pourrait dire, mais c'est un artiste dans le territoire. Et ce qu'ils ont fait, c'est qu'ils ont pris toute l'œuvre de Desjardins et à partir de ça, ils ont construit une trame originale. Donc, c'est vraiment une œuvre de fiction originale, mais dans laquelle on retrouve des personnages de Desjardins. On retrouve le bum, la femme de ménage, le bon gars, Jenny. Et à partir de ça, il y a une histoire où c'est deux frères qui se retrouvent, qui ont été amoureux de la même femme dans le Boomtown Café. Et c'est vraiment une histoire. Et à travers cette histoire-là, on suit, évidemment, la musique est très omniprésente et on entend... Ils ont tricoté, en fait, vraiment une courte pointe, un tricot, une ceinture fléchée de toutes les trames musicales de Desjardins. C'est vraiment un tour de force qu'ils ont fait. Puis il y aura donc 7 comédiens sur scène et 2 musiciens.
2: Oh!
3: Oui, on lance fort la saison.
2: Ouais, du 15 septembre donc au 10 octobre. Ouais. Soirée lumineuse, deuxième spectacle, que vous avez à voir avec Soirée lumineuse.
3: Oui, bien, Soirée lumineuse, je me disais, ça serait bien comme c'est le 50e qu'il y a une fête, qu'il y a un party, là, hein? Donc, j'ai pensé à l'émission Soirée canadienne, mm-hmm. donc, qui va peut-être rappeler quelque chose aux plus vieux. Donc, dans les années 60, 70 et début 80, on passait de village en village et on présentait le village et c'était les talents locaux qui dansaient, qui chantaient, bon, etc. Et si on faisait une soirée, mais on ne présentera pas un village, on présentait le Québec d'aujourd'hui. Ça serait quoi? Comment on le présenterait? Donc, c'est un Québec pluriel, un Québec multiforme, mais aussi en se disant... on est construit, on est okay, le résultat de tout ce qui nous a précédé.
2: Oui, bien sûr.
3: Donc, de ça, j'ai demandé à Maxime Robin, qui a fait avec sa compagnie, ils font les comptes à passer le temps chaque Noël depuis 15 ans. Donc, je disais à Maxime, j'aimerais ça que ce soit l'esprit des contes de Noël, mais en faisant une soirée. Et pourquoi soirée lumineuse? Que ce soit des éléments, en fait, c'est comme si c'était des pierres blanches qui nous ont formés, nous, comme société. Donc, ça peut être des discours, ça pourrait être des discours politiques, ça pourrait être des grandes chansons, une citation d'un grand poème, une citation d'un film, Tout le monde, quand on dit la guerre, c'est pas une raison pour se faire mal, tout le monde connaît ça.
4: Oui.
3: Bon, etc. Donc, c'est de prendre des choses comme ça, des éléments qu'on va rassembler, qu'on va cueillir et qu'on va mettre dans une forme musicale. Ça va être une fête de la parole, une fête de la musique, mais dans un côté partie de famille.
4: En plus de l'avoir confié à Maxime Robin, vous restez un peu...
3: Oui, j'ai travaillé sur la dramaturgie de ça, donc sur la récolte des ressources.
4: Est-ce qu'on peut penser que c'est une sorte de création collective?
3: C'est
4: pas comme jadis, mais...
3: Ouais, mais il va y avoir un peu de ça, puisqu'on va demander aux comédiens en place aussi qui vont jouer, chanter. Ben, s'il y a quelque chose, quand on dit le Québec pour vous, ça serait quoi? C'est quoi la chanson pour vous? C'est quoi le poème pour vous? Ben, on va récolter ça aussi, puis on va essayer d'intégrer ça dans le
4: spectacle. D'accord, c'est donc ça du 10 novembre au 5 décembre.
3: Ouais.
4: Suivra, ou enfin va commencer l'année 2027 avec sa déclaration d'amour.
3: Oui.
4: Ça, c'est particulier.
3: Oui, en fait, c'est un spectacle inspiré de l'œuvre de Serge Bouchard, qui est un anthropologue bien connu, un grand homme de radio, mais qui est aussi un philosophe, etc. Et que j'aime beaucoup, j'ai presque tout lu ce qu'il a écrit, et qui nous a quittés il y a 5 ans, je pense, maintenant.
4: À peu près, oui.
3: À peu près. Et quand je parle, je pense au collectif, ou nous, mais je me dis, on peut pas faire abstraction du territoire aussi. Et même si on est très éparpillé, même si on est très segmenté, on est très atomisé, on habite tous sur le même territoire. Oui. Et ce territoire-là, c'est tout ce qu'on a et c'est tout ce qu'on va léguer. Donc, comment on pourrait l'habiter mieux, l'habiter, non pas l'exploiter. Et Serge Bouchard, finalement, à travers toute son œuvre, c'est... Ça a toujours été une déclaration d'amour au territoire, finalement. Oui. Donc, il a parlé beaucoup de la présence francophone en Amérique, mais du territoire, les épinettes noires, la côte nord. Donc,
4: mais comment rendre ça au théâtre?
3: Ouais, ben en fait, c'est un solo que j'ai confié à Denis Bernard. Et moi, je me suis inspiré beaucoup du Serge Bouchard, conteur. Donc, il a donné beaucoup, beaucoup de conférences, il a donné des entrevues, des podcasts. Donc, c'est ça que j'ai pris. Puis, dans ces entrevues-là, ces conférences-là, il parle toujours des mêmes choses. Il parle des choses qu'il a écrites aussi. Donc, c'est toujours le même bonhomme, c'est la même pensée. Et moi, ce qui m'intéressait, c'était le conteur, c'était pas l'écrivain. Donc, et comme conteur, comme conférencier, il nous captive, il a le sens du récit, il a le sens du punch, il a beaucoup d'humour, un humour pince sans rire. Donc, c'est comme si c'était, par la magie du théâtre, il revient sur scène, incarné par Denis Bernard, et qui va nous livrer finalement sa pensée sur le territoire, sur la présence francophone en Amérique, où on va apprendre plein de choses.
4: Et quelle sera la présence de Denis Bernard sur la scène? Il sera comme à la radio? Il sera comme non, en conférence? Il sera comme fait, dans ça, son camion?
3: Ou... En fait, ce qu'on fait, c'est que il y aura un peu de tout ça.
4: Okay.
3: En fait, tout ça va être, c'est théâtral, bien sûr. Mais l'idée, c'est parce qu'on se dit, bon, ben, on n'imitera pas Serge Bouchard, tu sais, bon, on ne fera pas ça. Mais alors, l'idée, c'est que c'est Denis Bernard qui vient, qui parle, comme si c'était une conférence. Et évidemment, comme l'acteur, il est double. L'acteur, c'est la personne et c'est le personnage. Donc, par une sorte de petit twist théâtral, à un moment donné, ça va être Denis Bernard qui exprime la parole de Serge Bouchard. Donc, ce sera toujours lui. Lui et l'autre en même temps.
4: Ouais.
3: Donc,
4: et il a la prestance.
3: Il a la prestance. Oui, il est imposant. Il a la voix.
4: Serge Bouchard, oui.
3: Oui, c'est ça.
4: On continue avec... Donc ça, c'est du 19 janvier au 13 février. C'était le premier spectacle de l'année prochaine.
3: Ouais.
4: Suivra Ordure, de Simon Paré-Poupard.
3: Ouais.
4: Ça, c'est une adaptation d'un essai qui a eu beaucoup de succès.
3: C'est un essai qui a eu un succès de librairie. Assez étonnant parce que ça parle des vidanges.
4: Ben oui.
3: Ça parle, des vidangeurs. Donc,
4: mais par un sociologue.
3: Oui, lui étudiait donc en sociologie, il étudiait en affaires internationales. C'était un travailleur de rue, c'est un travailleur social. Et comme adolescent, à un moment donné, son beau-père, je crois, disait, là, il faut que tu trouves une job. Hein? Ouais. Puis, bon, qu'est-ce qui a passé par la tête, on ne le sait pas, mais il s'est ramassé comme éboueur. Et il a aimé ça. Et c'est quelqu'un maintenant qui a près de la quarantaine. Il a toujours continué à le faire. Parce que c'est comme... Il fait ça, je pense, c'est 3 fois par semaine. C'est extrêmement exigeant. C'est comme si on courait un Ironman à toutes les semaines.
4: Oui.
3: C'est à Montréal aussi. C'est pas la même. C'est-à-dire qu'ici, à Québec, les éboueurs sont engagés par la ville. Tandis que là, à Montréal, la ville donne un contrat à
4: des compagnies.
3: Puis là, c'est les gars qui sont engagés.
4: Ouais.
3: Puis bon. Mais ils courent derrière les camions, là. C'est, oui. c'est pas le camion qui lève la poubelle.
2: Puis ils soulèvent de gros poids.
3: Ils soulèvent des gros poids. Ils soulèvent, oui, pas juste des sacs de poubelle, mais des tanks à eau chaude, puis tout ça. Donc, c'est une réflexion beaucoup sur, oui, sur les vidanges, mais sur notre consommation, en fait, comme société. C'est notre la consommation, la surconsommation, les ordures qu'on ne veut pas voir, qu'on jette en dehors des villes, mais qu'on va aussi externaliser dans d'autres pays, que les gens vont s'empoisonner pour gérer nos ordures. Et ça parle aussi de ces hommes-là, parce que c'est presque tous des hommes, ces hommes-là qui sont passés à travers toutes les mailles du filet, qui se ramassent au bas, finalement, que tout le monde les a échappés.
2: Que les gens méprisent presque.
3: Que les gens méprisent, que les gens ne veulent pas voir, mais ça crée une sorte de société très particulière et ça parle de ça aussi.
2: Une sorte de théâtre documentaire, finalement?
3: Oui, un théâtre documentaire. Et c'est donc Olivier Normand qui fait la mise en scène. Et Olivier a travaillé beaucoup avec le cirque, avec Philippe Fabric, notamment. Donc, ça va être un théâtre qui va être très, très physique, très, évidemment. Puis c'est l'idée de Sisyphe aussi. C'est toujours quelque chose à recommencer, qu'on jette, qui revient. Donc, il va y avoir une sorte de grande pente, un peu comme une grande pente de skate. Et donc, ça va être très, très physique, mais en même temps, il y aura un propos sur notre rapport à la consommation puis à ce qu'on jette.
2: C'est du 2 au 27 mars. Et le dernier spectacle de l'abonnement, les cinq spectacles, c'est Monumental de Benoît Drouin-Germain.
3: Oui. Benoît Drouin-Germain, c'est un comédien, mais qui écrit aussi. Il joue beaucoup au théâtre depuis plusieurs années, à la télé, au cinéma. Il a joué dans la série Avant le crash, là, cette très bonne série-là. Et que c'est un gars de Trois-Rivières qui est fasciné par les ponts. Et à un moment donné, il m'a envoyé ce texte-là. Il dit, écoute, j'ai écrit un truc sur le pont de Québec, ça me fascine. Il a rencontré, il y avait à Québec un monsieur qui est un spécialiste du pont de Québec, qui écrit deux ouvrages là-dessus. Il l'a rencontré. Et il y a quelques années, 3-4 ans, puis ça rentrait pas vraiment dans mes projets de saison. Puis là, pour le 50e, je dis, ah, mais c'est quand même quelque chose aussi de rassembleur. Puis le pont de Québec, pour ceux qui ne le savent pas, ben il y a quand même un destin assez tragique. Il s'est effondré deux fois, il y a eu beaucoup de morts. Donc, il parle de ça, mais au-delà de ça, ce dont ça parle finalement, c'est de l'investissement en fait autour d'un projet plus grand que soi. Comment des gens peuvent tout à coup consacrer leur vie, puis même aux dépens de leur vie, autour d'un projet plus grand que soi. Ça, je trouve ça intéressant dans une société présentement où tout est atomisé. Puis quand il y a eu la fusée Artemis là, qui a fait le tour de la Lune et qui est à Mairie il y a une couple de semaines, les commentateurs disaient tous, comme c'est extraordinaire, les êtres humains, quand on met de côté nos différences, on peut faire des choses extraordinaires. Ben ça parle de ça. Quand on se met ensemble, on peut faire des choses extraordinaires, mais aussi, pour tout progrès, il y a des gens qui paient le prix fort, et souvent au dépend de leur vie ou de leur santé.
2: Oui. C'est drôle à vous entendre, ça me fait penser à ce que vous avez déjà présenté, Grosil.
3: Oui, il y a un peu de ça là-dedans, effectivement.
2: Qui ressemble à ça là-dedans. Ouais. Donc, sa clôture, c'est du 27 avril au 22 mai, sa clôture, les spectacles de l'abonnement. Entre chacun de ces spectacles-là, il y a quelques semaines, quelques 10 jours, 10, 15 jours, et vous présentez des spectacles
3: en accueil.
2: En accueil.
3: Oui, c'est ça.
2: Le temps nous bouscule un peu. Il y a 5 balles dans la tête. Oui. C'est un texte biographique sur un militaire qui a fait l'Afghanistan.
3: En fait, c'est une autrice qui a rencontré des militaires, faire une histoire courte, mais c'est une autrice qui a rencontré des militaires de Valcartier. Donc ici, et c'est des gens qui sont revenus de l'Afghanistan ou de mission, mais beaucoup, beaucoup de l'Afghanistan, donc des hommes et des femmes. Et c'est la discussion qu'elle a eue avec ces hommes et ces femmes-là, mais sur ce qu'ils ont vécu là-bas, ce qu'ils ramènent, ce qu'ils gardent en eux, ce qu'ils sont incapables de dire. C'est un spectacle qui, ça fait 5 ans qu'ils jouent, qu'ils tournent. Et c'est vraiment très, très fort. Et tous ceux qui ont des militaires dans leur famille ou des amis.
2: Ils comprennent quelque chose.
3: Oui, oui.
2: Dimanche à Sodome,
3: c'est un spectacle qui a été joué il y a 2 ans au Périscope. Qui a gagné tous les prix, meilleure mise en scène, meilleure actrice, meilleure musique, etc. Et c'est autour de la parabole, c'est pas une parabole, mais l'histoire biblique, la femme de Lot, de Sodome et Gomorre, où Dieu, voulant punir les habitants de Sodome, il a dit « Allez-vous-en », mais il a dit à Lot « Va-t'en, t'es injuste, mais retourne-toi pas ». La femme de Lot s'est retournée, était transformée en statue de sel.
2: On connaît toute l'histoire.
3: Mais alors, l'auteur dit « Mais pourquoi elle s'est retournée ?» Et c'est tout autour de ça. C'est une pièce féministe vraiment très intéressante.
2: Vous replongez dans le répertoire du Gros Mécano avec la librairie qui a fait à peu près le tour du monde, cette pièce-là, pour les enfants, pour la jeunesse,
3: que vous
2: représentez.
3: Oui, oui, qu'on sort comme un spectacle de Noël du 17 au 22 décembre, donc pour toute la famille. Et c'est un spectacle qui a été serré après la COVID, mais ils ont joué ça pendant 17 ans. Ça a été joué au Japon, ça a été joué partout. C'est un spectacle bonbon, là, on adore ça.
2: Et le show beige?
3: Le Showbiz, c'est une comédie à tableau qui était faite à la Licorne. En fait, c'est l'idée de... L'idée, c'est que notre vie est beige. Les personnages, en fait, leur vie est
2: sortons
3: beige.
2: Sortons de nos rituels.
3: Oui, mais c'est peut-être, ils n'ont pas toujours des bonnes idées pour le faire.
2: Il n'y arrive pas toujours. Et il y aura un 5 à 7.
3: Un 5 à 7 pour terminer la saison de Christina Moschini qui nous avait donné ses mêmes impactés. Et c'est toujours un peu autour du thème de la sobriété, de l'alcoolisme. Et c'est une femme qui est rendue sobre et qui regarde... Il y a trois versions de la même femme qui se regarde adolescente et jeune adulte quand elle était dans le party. Puis qu'est-ce qui la séduisait là-dedans et comment ça a changé sa vie et qu'est-ce que le fait d'être sobre change dans sa vie maintenant.
2: Vous êtes impliqué donc dans la prochaine saison, dans la prochaine année. Votre mandat de directeur artistique et co-directeur général se termine à la fin de la présente saison, donc probablement en juin.
3: Oui.
2: Vous avez probablement des projets où vous vous dites comme plusieurs, je vais me reposer puis je vais voir après. Il y aura une vie après, il y aura une vie après le théâtre?
3: Ben oui, il y a ma vie à moi. Je ne fais pas que du théâtre dans la vie. Là, ça fait 45 ans que je fais du théâtre. Mais là, j'ai quand même... Bon, il y a la mise en scène l'an prochain. Je vais suivre des spectacles. Après ça, je n'ai pas de projet pour moi à part ça. Sinon, qu'on verra dans le temps. Peut-être que je vais recevoir des appels.
2: Et on verra. Donc, à ce titre de directeur artistique, c'est notre dernière rencontre. Merci beaucoup d'être venu très souvent nous parler de la saison de l'aborder.
3: Ça fait plaisir.
2: Merci.
3: OK, bye.

Il suffit parfois de quelques mesures d'une chanson pour réveiller tant de souvenirs. Serge Reggiani, connu d'abord comme comédien et acteur, se met à la chanson au début des années 60 et il connaît assez rapidement un bon succès en reprenant les titres de Boris Vian. À la recherche de chansons nouvelles pour son troisième album, son gérant lui propose un texte qui aborde le thème de l'amour d'une jeune femme pour un homme mûr qui s'en défend. Il s'agit de la chanson « Il suffirait de presque rien ». Reggiani refuse tout net. Il n'aime pas cette image de l'homme vieillissant aux valeurs bourgeoises qui se préoccupe de ce que diront les gens de cette relation. Il accepte finalement de l'ajouter comme dernière pièce de l'album, mais il refuse complètement de la chanter en spectacle. Le troisième album sort en octobre 1968. Les programmateurs radio aiment cette chanson et la diffusent abondamment. La jeunesse de mai 68 apprécie le côté subversif de cette chanson contre l'ordre établi, qui s'en serait scandalisé si l'homme plus âgé s'était laissé prendre au jeu de la séduction. C'est cet ordre établi, justement, ordre bourgeois et guindé, qui a mené au suicide de Gabrielle Russier, séduite par son étudiant, plus jeune qu'elle. Malgré le chanteur, la chanson est devenue emblématique de son répertoire et elle nous fait rêver. Adolescent à ses amours impossibles, de l'élève épris pour sa professeure ou de l'inverse. Sans être une mise en garde, la chanson qui endosse le déni social est aussi un aveu déchirant. L'amour n'a pas d'âge. Et n'eût été l'écart d'âge, l'homme de la chanson aurait cédé au charme de la jeune femme. Ce n'est donc pas l'amour qui est en cause. Une violente passion qu'on apprécie tellement à l'adolescence. Ces informations sont tirées du Petit Lecoeuvre illustré et de mon expérience de professeur.

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2: Dans un mois, Léon XIV s'envolera en Espagne pour le quatrième voyage apostolique de son pontificat. La salle de presse du Saint-Siège a dévoilé le programme détaillé ce mercredi. Une dense semaine de rencontres et de célébrations à Madrid, Barcelone et dans l'archipel des Canaries. Nous vous en déroulons le programme juste après les titres. Léon XIV qui ne perd pas de vue la situation en Terre Sainte. Le pape s'est entretenu par téléphone ce matin avec une dizaine de prêtres du Sud-Liban et a envoyé un message en début de semaine aux paroissiens de la Sainte Famille à Gaza. Réaction du curé de Gaza à suivre. Dans l'actualité internationale, l'Allemagne contrainte de repenser sa stratégie de défense avec le retrait annoncé des troupes américaines. Et puis c'est ouvert aujourd'hui à l'ONU, la deuxième édition du Forum d'examen des migrations internationales.
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2: Bonsoir à tous. Vous l'entendez, l'annuelle cérémonie de prestation de serment des gardes suisses est en cours actuellement en salle Paul VI du Vatican, en présence du pape Léon XIV et du président de la Confédération suisse Guy Parmelin. La garde suisse du Vatican qui va donc compter 28 nouvelles recrues dans ses rangs. Chaque 6 mai, le Saint-Siège commémore le sac de Rome de 1527, au cours duquel 147 gardes suisses ont perdu la vie pour défendre le pape Clément VII. L'actualité de ce mercredi au Vatican, c'est aussi la publication par la salle de presse du Saint-Siège ce mercredi du programme du voyage du pape en Espagne. Léon XIV s'y rendra dans tout pile un mois. 3 étapes pour un voyage d'une semaine qui mènera le souverain pontife à Madrid, à Barcelone et dans l'archipel des Canaries. 15 ans après la dernière visite d'un pontife en terre espagnole, ce voyage apostolique s'annonce particulièrement dense. Olivier Bonnel nous en dresse les contours.
4: 12 discours, 4 messes et une dizaine de rencontres avec les acteurs politiques, ecclésiaux et associatifs de la péninsule ibérique. Léon XIV débutera son voyage apostolique dans la capitale espagnole le 6 juin, où il sera accueilli par les autorités. Avant de rendre visite à un centre d'hébergement de sans-abri et d'animer le soir même une veillée de prière avec les jeunes en plein centre de Madrid. Le lendemain, en la solennité du Saint-Sacrement, le Saint-Père célébrera la messe sur la place de Cibèle, lieu emblématique de la capitale. Puis le 8 juin, il rencontrera les membres du Parlement espagnol avant de s'entretenir avec les évêques. Le pape reprendra ensuite l'avion le 9 juin pour gagner la capitale catalane et marquer l'un des temps forts de ce voyage, l'inauguration et la bénédiction le 10 juin au soir de la tour de Jésus-Christ de la Sagrada Familia, la plus haute de la basilique consacrée 16 ans plus tôt par Benoît XVI et conçue par le vénérable Antonio Gaudi, dont Barcelone célèbre cette année le centenaire de la disparition. En marge de ces célébrations grandioses, Léon XIV démontrera à nouveau son attention particulière aux détenus en visitant l'une des prisons de la ville. Enfin, le 11 juin, le pape rejoindra par les airs l'archipel des Canaries au large de la côte nord-ouest de l'Afrique et au cœur des défis migratoires de la région. À Las Palmas comme à Santa Cruz de Tenerife, le pape célébrera la messe. Il encouragera dans leur mission tous les acteurs qui œuvrent pour l'accueil des migrants. Retour prévu au Vatican le 12 juin au soir.
2: Compte rendu signé Olivier Bonnel. 30 000 fidèles étaient réunis ce matin sur la place Saint-Pierre pour participer à l'audience générale du pape. Léon XIV a repris son cycle de catéchèse sur la constitution dogmatique Lumen Gentium. Il s'est arrêté sur la dimension eschatologique de l'Église. Selon le pape, l'Église vit, je cite, dans l'histoire au service de l'avènement du royaume de Dieu dans le monde. Le compte rendu est à retrouver sur notre site vaticannews.va. Avant l'audience générale, Léon XIV a reçu en audience privée ce matin le nonce apostolique au Liban, Monseigneur Paolo Borgia. Lors de cet entretien, le souverain pontife a réalisé un appel en visioconférence avec une dizaine de prêtres des villages du sud Liban, des localités régulièrement frappées par l'armée israélienne en raison de sa guerre ouverte contre le Hezbollah. Le pape leur a adressé ses prières et ses vœux de paix pour le pays du Cèdre. Le pape qui ne perd pas de vue la bande de Gaza, en début de semaine, Léon XIV a envoyé un message de proximité et de solidarité au père Gabriel Romanelli, le curé de Gaza. Un message pour rappeler les difficiles conditions humanitaires dans lesquelles vivent toujours les Gazaouis. Le Saint-Père y explique prier pour qu'une paix véritable soit établie dans la région. Le curé de la paroisse de la Sainte Famille nous explique par téléphone l'importance de ce message. On l'écoute.
5: Le pape Léon nous a envoyé un message pour manifester sa proximité, nous a dit qu'il prie toujours pour nous et pour la population, et comme les difficultés, surtout pour faire qu'arrive, non, l'aide humanitaire à tous les gens, et vraiment fait souffrir et nous a envoyé la bénédiction et nous a encouragé à continuer avec espoir. On est très content vraiment et les mots et les prières du pape et toujours nous accompagnent, nous encouragent pour continuer à faire du bien, pour travailler pour la paix, pour la justice. Et dans ces conditions vraiment terribles qu'il passe cette partie de la Terre Sainte. On prie pour le pape, pour l'Église, on prie pour la paix entre Palestine et Israël, et particulièrement on prie pour la fin de cette terrible guerre.
2: Des propos recueillis par Francesca Sabatinelli. Peut-être une lueur d'espoir d'un véritable accord de paix entre les États-Unis et l'Iran. Le ton n'en demeure pas moins belliqueux ce mercredi. Donald Trump menace de bombarder à nouveau l'Iran si Téhéran n'accepte pas la proposition américaine. De son côté, le principal négociateur iranien a déclaré que Washington cherchait à obtenir la reddition de Téhéran par une nouvelle stratégie visant à détruire la cohésion du pays. Par ailleurs, le porte-avions français Charles de Gaulle va se prépositionner dans la région du Golfe, annonce ce mercredi dans un communiqué le ministère français des Armées. Cette opération se veut être décorrélée des négociations en cours. Paris et Londres sont à la manœuvre depuis plusieurs semaines pour monter une mission neutre afin de rétablir la navigation dans le détroit d'Ormuz. En attendant, un vent d'optimisme souffle sur les marchés mondiaux. L'enthousiasme des marchés s'appuie sur la dégringolade des prix du pétrole qui oscille désormais autour du seuil symbolique des 100 dollars le baril. Il y a tout juste un an, le 6 mai 2025, Friedrich Merz prenait les rênes de l'Allemagne. Le chancelier à la tête d'une coalition qui rassemble chrétiens démocrates, sociodémocrates et libéraux reste très impopulaire, à peine à 20% d'opinion favorable. Friedrich Merz qui s'est par ailleurs aliéné des États-Unis avec ses récentes déclarations critiquant le manque de vision de Donald Trump dans sa guerre au Moyen-Orient. Conséquence, Washington a annoncé le retrait prochain de 5000 soldats américains stationnés en Allemagne sur les 36 000 présents. Cette réduction du parapluie américain provoque de nombreux remous à Berlin et force l'Allemagne à accélérer la transformation de son armée de défense, comme l'explique Renaud Bellet, co-directeur de l'Observatoire de défense de la Fondation Jean Jaurès.
6: Aujourd'hui, l'Allemagne ou les autres pays ont conscience que de toute façon, on ne peut plus faire confiance aux États-Unis pour venir de manière automatique en appui des opérations qui pourraient se dérouler sur le territoire européen. Du côté allemand, aujourd'hui, on est plutôt dans une logique défensive qu'offensive, mais on veut être capable de se défendre de manière crédible et non pas simplement dépendre des moyens américains pour le faire. Elle cherche donc à se transformer pour devenir en fait une armée capable, comme la France, d'entrer en premier dans une opération militaire et d'être leader par rapport à une coalition. On a une transformation qui va prendre du temps, puisqu'en fait, elle doit se faire en trois temps, entre aujourd'hui et 2039. D'ici 2029, c'est un réarmement. Jusqu'en 2035, c'est un élargissement des moyens vers de nouvelles capacités, notamment en défense aérienne. Et ensuite, c'est vraiment une capacité à être le leader de la défense en Europe entre 2035 et 2039.
2: Direction New York à présent, au siège des Nations Unies, s'est ouvert aujourd'hui un forum d'examen des migrations internationales. Amaya Valcarcel, avocate internationale chargée de plaidoyer au service jésuite des réfugiés, nous explique l'importance de ce forum.
7: On doit passer du niveau de partage d'informations, d'identifier les bonnes pratiques et de les répliquer dans plusieurs endroits où il y a des problèmes similaires. C'est de passer à un niveau plus d'action. À niveau global, il y a beaucoup de conversations, de dialogues, de forums, de conférences, mais il faut agir parce que les situations sont très graves. Il ne faut pas continuer à parler, mais vraiment d'agir, de mettre en valeur tout ce qui fonctionne pour le faire vraiment et le répliquer. Pape Léon parle beaucoup sur la paix. Et je pense que cette voix du pape Léon, c'est vraiment la voix de l'espérance. C'est vraiment la réponse, non, à tout ce qu'on peut discuter dans un forum. Parce qu'il faut y aller aux causes qui produisent ces déplacements terribles, non, à cause de la pauvreté, à cause des conflits. Et si l'on investit dans des communautés qui peuvent vivre la réconciliation, la paix, on n'aura pas tellement de réfugiés dans le monde.
2: Des propos recueillis par Cécile Mérieux, ce forum qui se tiendra à New York jusqu'au vendredi 8 mai et qui rassemble des représentants des pays membres, des ONG qui opèrent sur le terrain et des associations catholiques. C'est la fin de ce journal, retour de l'actualité en langue française, demain matin 8h heure de Rome. D'ici là, une très belle soirée à toutes et à tous.

Évangile de Jésus-Christ selon saint Jean, au chapitre 10, versets 11 à 16. Jésus disait aux Juifs, « Je suis le bon pasteur, le vrai berger. Le vrai berger donne sa vie pour ses brebis. Le berger mercenaire, lui, n'est pas le pasteur, car les brebis ne lui appartiennent pas. S'il voit venir le loup, il abandonne les brebis et s'enfuit. Le loup s'en empare et les disperse. Ce berger n'est qu'un mercenaire, et les brebis ne comptent pas vraiment pour lui. Moi, je suis le bon pasteur. Je connais mes brebis, et mes brebis me connaissent, comme le Père me connaît et que je connais le Père. Et je donne ma vie pour mes brebis. J'ai encore d'autres brebis qui ne sont pas de cette bergerie. Celles-là aussi, il faut que je les conduise. Elles écouteront ma voix. Il y aura un seul troupeau et un seul pasteur. » Je me rappelle avoir déjà rencontré un berger, quelqu'un qui gardait des moutons. J'étais dans sa bergerie et je regardais ces petits moutons avec beaucoup de poésie, je pense, dans le cœur et dans les yeux. C'est tellement candide, c'est tellement charmant. Jusqu'au moment où il me dit, « Vous savez, les moutons, les brebis, c'est pas très intelligent. » Je suis un peu surpris, étonné de cette affirmation. Et il ajoute en disant, « Si on ne leur donne pas à manger, elles vont se laisser mourir. » Peut-être que des brebis sans berger se laisserait mourir. On se laisse mourir de tant de façons, de tant de manières. On est lâche, on est paresseux, on ne fait pas ce qu'on doit faire, on contourne la route, on remet à demain ce qu'on devrait faire maintenant. Il y a tellement de manières de se laisser mourir. On n'aime pas jusqu'au bout, on ne répond pas aux impératifs intérieurs d'amour, d'entraide, de charité. On se laisse mourir à petit feu, peut-être. Et qui sait si le Seigneur qui nous a créés à son image et à sa ressemblance n'a pas voulu justement, après, je dirais, cet ébranlement du péché, venir au secours de la brebis perdue que nous sommes devenus. Nous sommes devenus des brebis qui errent, des brebis qui sont sans berger. Et Jésus aura pitié de ces foules sans berger et sans pasteur. Son cœur est pris et saisi parce qu'il voit bien que sans lui, nous sommes perdus. Sans lui, notre vie tombe en ruine. Alors voilà cet évangile où le Seigneur se présente vraiment comme le berger, celui qui n'aura jamais peur de tous les loups, de toutes ces réalités qui nous dévore de toutes ses oppositions à son royaume. Et il invite ceux qui l'entendent à bien faire la distinction entre les vrais bergers, les vrais pasteurs et ceux qui ne pensent qu'à eux-mêmes, des bergers mercenaires, des gens qui n'attendent que leur intérêt, que le produit final, que le paiement, que la paye pour pouvoir continuer à se sauver.

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1: C'est Danny Benz au microphone en ce mercredi 6 mai. Le Centre charismatique Nouvelle Naissance invite toutes les personnes intéressées à un vendredi joyeux. Ce vendredi 8 mai, de 19h30 à 21h, c'est à l'église Sainte-Ursule, au 3431 boulevard Nelson, arrondissement Sainte-Foy. C'est l'occasion de venir célébrer la gloire du Seigneur Jésus en cette soirée de louanges et de prières qui sera suivie d'un ministère de guérison et de libération. Soyez les bienvenus. Demain, jeudi 7 mai, aura lieu une conférence témoignage à la bibliothèque de Chicoutimi. Ce sera donné par Sonia Dupéré à 18h30. La conférence aura comme thème « Oui, oser se choisir, un rétablissement manifeste en santé mentale ». Sonia Dupéré mettra en lumière ses élans pour l'écriture et nous parlera de l'amour propre. Elle présentera ses stratégies et choix de vie l'ayant mené au rétablissement de sa santé mentale. C'est donc demain, jeudi 7 mai à 18h30. La bibliothèque de Chicoutimi est située au 155 rue Racine Est. On organise une soirée de louanges ce vendredi 8 mai à 19h. Ce sera une belle occasion de vivre une expérience où la beauté et la puissance de la louange seront mises à l'honneur avec les beaux chants du groupe Glorious. L'entrée sera gratuite et ça se passe à la salle paroissiale de l'église de la Nativité de Notre-Dame de Beauport, 25 avenue du Couvent. On emprunte la porte numéro 2 à gauche de l'église. Alors, toute personne intéressée peut se présenter, que ce soit seul, en groupe, en famille. Et on vous demandera aussi si vous souhaiteriez vous impliquer dans ces rencontres mensuelles comme bénévole, musicien ou musicienne. Cette année marque le 300e anniversaire de la canonisation de Saint Pérégrin. Et on souligne cet anniversaire avec une soirée, une grande célébration jubilaire qui se déroulera ce samedi 9 mai à 10h en l'église Saint-Jean-Baptiste de la Salle où se trouve le sanctuaire Saint-Pérégrin du diocèse de Québec. L'église est située au 2550 rue Biencourt, arrondissement Sainte-Foy. Cette célébration eucharistique d'action de grâce sera présidée par l'abbé Gilles Bradet. Tous les deuxièmes samedis du mois, la communauté de la Maine nous invite à une soirée d'adoration animée, toujours en marche dans la rencontre et l'approfondissement relationnel avec notre Seigneur. Le prochain rendez-vous, c'est ce samedi 9 mai, de 18h30 à 20h30, à l'église Sainte-Geneviève, 3180 Avenue d'Amour, arrondissement Sainte-Foy. L'activité est gratuite, une contribution volontaire est la bienvenue. C'était Danny Benz pour Communique Action.

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Reine du ciel, réjouis-toi, Alléluia. Car celui que tu as mérité de porter, Alléluia, est ressuscité comme il avait dit, Alléluia. Prie Dieu pour nous, Alléluia. Vierge Marie, exulte et réjouis-toi, Alléluia. Car le Seigneur est vraiment ressuscité. Alléluia. Père, toi qui as réjoui le monde par la résurrection de Jésus, ton Fils, notre Seigneur et notre Frère, fais, nous t'en prions, que par Marie, sa Mère et notre Mère, nous goûtions les joies de la vie éternelle. Nous te le demandons par ce même Jésus, ton Fils, notre Seigneur. Amen. Alléluia.

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0: Bonjour mesdames et messieurs, c'est Dani Benz au microphone. Je vous souhaite la bienvenue à cette émission où je suis encore en compagnie de madame Hélène Dionne. Ethnologue, elle a été longtemps rattachée au Musée de la Civilisation avec différents chapeaux, chargée de projet, éditrice, et on va poursuivre notre parcours avec elle dans son chemin de vie. Bonjour madame Dionne.
1: Bonjour madame Betz.
0: On parlait la dernière fois de toutes ces équipes qui sont nécessaires à l'élaboration et à la mise sur pied d'expositions dans les musées. Il y a aussi des occasions qui vous ont été données de travailler avec d'autres musées.
1: Oui, absolument. Je dirais que du fait que j'étais bilingue, j'ai eu l'occasion de travailler avec différentes personnes sur des projets qui nécessitaient de parler anglais. Donc, j'ai eu cet avantage par rapport à certains collègues. Et ça m'a amené, entre autres, à travailler avec autrefois conservateur au Musée royal de l'Alberta et historien des religions, M. David Goa, qui, lui, a organisé une très grande exposition. J'ai travaillé avec lui sur plusieurs projets, mais je vais vous parler d'une exposition qu'il a préparée pour l'an 2000 qui s'appelait « Anno Domini, Jesus through the centuries », Jésus au fil de l'histoire. Et cette exposition, qui était une grande exposition internationale, il avait emprunté des objets dans différents musées. Il est venu, entre autres, à Québec rencontrer les différentes communautés religieuses, visiter les collections de musées, ce qu'on a dans nos objets religieux. Et il a fait une sélection ici, au Canada, Québec et autres provinces, et en France et ailleurs, je pense qu'il est allé jusqu'en Israël chercher des objets. Et cette exposition avait un catalogue et il souhaitait que je puisse y participer pour faire la promotion de notre musée, c'est-à-dire écrire un des thèmes qui était réservé pour nous, mettant en valeur nos objets. Et donc, on a fait de la traduction, évidemment. Puis ça nous a amené à discuter des choses absolument extraordinaires. Il m'a permis de rencontrer des gens que je n'aurais jamais croisés. J'ai parlé avec un pope orthodoxe, avec un rabbin, je me mélange de mon anglais, et d'autres personnes. Et c'était toujours très intéressant parce que c'était des gens qui cherchaient, pour cette exposition-là, à présenter les différents visages du Christ tels que vus de par le monde et par les cultures et les religions. Alors, c'était un beau carrefour.
0: Oui. Alors, on pense aux icônes, bien entendu, oui. Mais il y a aussi les sculptures. Il y a les sculptures sur bois. Il y en a d'autres avec d'autres matériaux. Qu'est-ce que vous avez retenu de cette expérience?
1: Il a fait un choix absolument extraordinaire. Il est parti d'objets du Moyen Âge, en passant par des icônes russes, des sculptures. On peut parler de sculptures sur bois. Le Musée de la Civilisation avait prêté une sculpture de Jean-Julien Bourgault, qui est le Christ roi, qui est une magnifique sculpture. D'autres objets, il y avait un vitrail très récent, très contemporain sur la perception, je dirais, numérique, j'ai envie d'employer ce mot-là, numérique, de la musique sacrée. C'était vraiment très large, des peintures, évidemment, contemporaines sur la guerre, sur comment les gens qui sont en situation de guerre perçoivent le Christ, et c'était un discours très émotionnant. C'était impossible de visiter cette exposition-là puis de rester froid.
0: Oui. Malheureusement, elle n'est pas venue jusqu'à Québec.
1: Non, ça, c'est mon plus grand regret. Mais j'ai eu la chance d'aller la voir là-bas, moi, à Edmonton, quand elle a été présentée, là.
0: Et donc, Hélène Dionne, vous avez eu comme deux pans à votre carrière. Celui où vous aviez été plus près des objets, et puis finalement l'autre où vous êtes plus concentré sur le travail d'éditrice et même d'autrice.
1: Oui, c'est ça qui s'est produit. Comme j'étais responsable des contenus, j'étais pas la seule. Il y avait un service de la recherche et de l'évaluation, mais on était attaché à un projet Donc, mon travail à moi, c'était de travailler en collaboration avec les conservateurs, les chargés de projet, les designers et tout ça pour mettre les objets dans un contexte puis leur faire raconter une histoire. Mais à un moment donné, la direction du musée a décidé que si on voulait rentrer dans la cour des grands, il fallait avoir des publications. Donc, c'est comme ça que j'ai fini par m'en occuper.
0: Pour votre plus grand plaisir.
1: Oui.
0: On va poursuivre avec vos choix musicaux. Et là, on prévient tout de suite l'auditoire. C'est un choix qui représente aussi une part de votre jeunesse. Et ça vous suit encore. Un choix qui provient du répertoire des Beatles.
1: Oui, je pense que ça répond à tout.

0: Alors, j'imagine que bon nombre de personnes ont suivi la cadence. Hein?
1: Chanter et danser, sûrement.
0: Alors, Hélène Dionne, ce travail d'éditrice, ça vous a amené à travailler sur de nombreuses publications. On ne pourra pas les mentionner toutes, bien entendu. J'aimerais que vous nous disiez un mot sur un de ces ouvrages dont le titre seulement nous fait déjà rêver. Ça s'intitule « Infiniment bleu
1: ». Infiniment bleu est une des expositions thématiques assez intéressantes qu'on a fait au Musée de la civilisation, mais c'est pour moi le point de départ, c'est l'explosion de la passion pour l'édition. C'est un livre qui m'a permis de rencontrer une des deux personnes qui m'ont le plus fait confiance, qui m'ont donné le plus de courage et d'énergie pour me lancer en édition. Alors, le livre « Infiniment bleu » a été publié chez Fides et c'est Mme Guylaine Girard qui m'a confié, enfin encadré et qui m'a donné confiance plutôt dans le travail que je faisais. Ce livre-là, c'est vraiment une très jolie petite plaquette remplie de couleurs, évidemment bleue, mais qui est remplie d'amour, d'amitié, de collaboration extraordinaire avec, entre autres, une personne qui s'appelait Claire Marcille qui m'a cherché, c'est exactement ça, et trouvé quantité d'images de ce livre-là. À la suite de ça, j'ai pu prendre d'autres projets d'exposition, mais de publication pour le musée.
0: Quel était le propos d'Infiniment bleu?
1: Mon Dieu, c'était la présence du bleu dans votre vie sous tous les aspects, que ce soit le ciel que vous regardez, que ce soit les vêtements en teint d'indigo ou de guêtre, que ce soit les jeans, la couleur bleue dans la porcelaine et le verre, tous les pigments que ça requiert, la signification aussi du bleu. Le bleu dans la religion a une particularité. Ça m'a permis de faire affaire avec des spécialistes de la couleur bleue, mais dans différents domaines. Et ça aussi, ça a été extrêmement intéressant, extrêmement riche.
0: Est-ce que c'est dans cette exposition-là qu'on apprenait que le bleu était la couleur préférée dans le monde, toute civilisation confondue, en tout cas dans les préférés de beaucoup de...
1: Oui, mais je ne saurais pas dire si c'est dans l'exposition. C'est une notion qui est passée parmi toutes celles qu'on nous a données, mais entre autres, en publicité. Le bleu est une couleur calme ou calmante et quand vous voulez faire une publicité sur des produits de santé, quand vous voulez faire une publicité sur des soins, sur une destination de repos, de voyage, il y a beaucoup, beaucoup de bleu, vous remarquerez.
0: C'est ça. On va maintenant passer à une autre publication qui est sûrement très importante pour vous, Hélène Dionne, et cette fois parue aux éditions du Septentrion en 2008, intitulée « Hors des Amériques ».
1: C'est mon plus grand défi. Hors des Amériques était une exposition grandiose organisée au musée. C'est une exposition internationale avec des collaborations qui venaient d'Espagne, qui venaient de France, du Canada, des États-Unis, d'Amérique du Sud. On voulait marquer le 400e anniversaire de la fondation de la ville de Québec. Nous aussi, on voulait briller dans les fêtes de la ville. Donc, on a organisé cette grande exposition, puis on m'a donné le mandat de faire un catalogue d'exposition et j'avais carte blanche, au sens où je pouvais, j'avais un meilleur budget que dans d'autres cas. Et donc, je pouvais me permettre d'aller chercher des images qui coûtaient quelque chose, de payer certains auteurs. Et on m'a mis au défi d'aller chercher une vedette pour faire la préface. Alors, j'ai pris mon petit courage à deux mains et puis j'ai appelé Dany Laferrière. Et M. Laferrière, qui d'habitude n'accepte pas ce genre de contrat, on s'est parlé au téléphone, puis je lui ai dit que juste au téléphone, c'était pas suffisant, que je voulais aller le rencontrer pour lui présenter mon projet, enfin notre projet, et il a accepté. Donc, je suis allée le rencontrer à Montréal dans un café, puis j'ai expliqué le projet d'exposition, l'envergure qu'on souhaitait donner, comment l'or avait participé à la conquête des Amériques, mais surtout à tout le travail et la difficulté de relation avec les Autochtones, tous les torts qu'ils ont subis. Bon, on va pas se lancer dans tout ce sujet-là, mais Il m'a trouvée convaincante. Je ne sais pas si c'est parce que j'étais tellement émue ou tellement emballée par le sujet, mais à la fin de la rencontre, il m'a dit, il dit, jamais je fais ça, mais oui, je vais vous le faire. J'étais très heureuse, je suis revenue à Québec, puis là, j'ai dit, j'en ai une bonne dans mes poches, là. Mais c'est ça, on a pu travailler ensemble de façon étroite, puis c'est un privilège pour moi de savoir qui m'a accordé son amitié.

0: Hélène Dion, vous nous offrez encore une chanson et qui parle de beauté.
1: Absolument. Et par encore un artiste de Québec. Bob Walsh, c'est quelqu'un qui fait les deux bouts de ma vie. Il était là à ma jeunesse. C'est-à-dire que j'ai eu le plaisir d'aller l'entendre en spectacle au Bar Élite, comme la moitié des jeunes de Québec de mon époque. Puis, il m'accompagne dans mes jours quand j'écoute, quand j'ai envie d'entendre du jazz qui me fait penser à l'ensemble de ça.
0: Oui. Donc, il y a tout ce côté éditrice qui a été très, très, très important dans votre parcours. On mentionnait le livre « Hors des Amériques » publié aux éditions du Septentrion, qui vous a aussi permis de rencontrer des personnes dans cette maison-là qui ont été importantes.
1: Oui, ils le sont toujours. Alors, Gilles Hermant est la personne qui dirige les éditions du Septentrion, et c'est quelqu'un qui m'a donné ma chance et puis qui m'a... entre guillemets, protégé dans des moments difficiles, mais qui m'a aussi, avec qui j'ai encore le plaisir de collaborer. Je ne suis plus au musée parce que j'ai pris ma retraite, mais je collabore avec les gens de chez Septentrion sur différents projets d'édition. Et c'est pour ça qu'il me confie des projets spéciaux, on veut dire. Alors, un jour, il m'est arrivé avec un projet. Il dit, j'ai un essai sur mon bureau, là, j'aimerais ça que tu viennes voir. Et il fait venir l'auteur qui s'appelle Michel Maltais, puis il me propose ce livre-là. Puis le livre, ben, je ne l'ai pas lu quand je rencontre l'auteur, mais on fait parler l'auteur. Puis là, il nous explique. Ben, il dit, moi, je faisais partie de Cosmos. Puis on a fait venir des groupes rock à Québec, de rock progressif. Puis là, je l'écoute, puis je l'écoute, puis je l'écoute. Puis j'accepte de prendre le mandat. Puis je rappelle, après avoir lu le manuscrit, je rappelle Michel, puis je lui dis... Jamais dans ma vie, je pensais que j'aurais ce plaisir-là de revivre ma jeunesse en entier. Tous les spectacles que vous avez faits à Québec, je les ai tous vus. Et je ne le savais pas là, qu'ils avaient produit ça. Parce que quand on est jeune, on remarque pas tout. On va voir un spectacle, on va voir telle vedette ou tel groupe. Mais les gens qui font le travail, on les voit sur scène, on les voit faire le montage. Mais ça passe comme... Sans dire que c'est normal, c'est intriguant. Et c'est ça, donc, j'ai rencontré cette personne-là et on a fait un long voyage ensemble pendant la pandémie. On a travaillé ce livre-là sans se voir. Et on a fait de longues heures au téléphone. Mais il m'a bien fait comprendre dans son texte, du moins il m'a sensibilisé à ce que voulait dire le « nous » par rapport à le « on ».
0: Qu'est-ce que ça veut dire?
1: Pour lui et pour les gens de son époque, le « nous », c'est un « nous » collectif, mais c'est un ensemble d'individus, c'est un groupe, ce sont des gens, ce sont des personnes, c'est très incarné. Le « on », c'est tout à fait le contraire. Et ça, c'est quelque chose que j'ai découvert avec lui, dans son travail, dans son écriture. Ça a été un beau projet, puis j'ai remercié Gilles Hermant de m'avoir donné cette occasion-là. J'en ai encore avec lui. On avait le plaisir d'être au lancement du livre de Karine Gagnon, qui a publié, pour lequel j'ai collaboré avec elle, sur le livre « Irma s'en va en guerre », sur la vie de...
0: Irma Levasseur.
1: Irma Levasseur, la première femme médecin francophone du Québec.
0: Mm-hmm. Alors, le temps file, Hélène Dion, et... ça nous donne l'occasion, ces entrevues-ci, de partir à la découverte de personnes qui ont des goûts éclectiques. On a vu que du point de vue musical, même si vous aviez une formation classique, vous avez aussi du goût pour le rock progressif, pour la chanson francophone aussi. Et vous m'avez fait grand plaisir de me noter quelles sont vos lectures de détente et parmi celles-ci, il y a l'œuvre d'Agatha Christie.
1: Au complet.
0: Au complet.
1: J'ai tout lu, les Agatha Christie, et je les ai relus et je n'ai pas honte de le dire.
0: Et quand on pense au cinéma ou à la télévision, tout ce qui a trait à Downton Abbey...
1: Ah, ça, c'est la même chose. C'est lié d'ailleurs, c'est des époques différentes de la société britannique, mais c'est très lié. Il y a un décorum, bien une recherche historique dans Downton Abbey extraordinaire.
0: Ils ont des historiens qui ont travaillé avec eux sur les plateaux à mesurer l'espace entre les fourchettes et les cuillères. faire.
1: Tout était fait selon les règles existantes et pour lesquelles la grande société britannique a été si puissante dans le monde.
0: Et vous aimez tellement aussi les Britanniques que vous aimez James Bond.
1: Il faut croire. Je dois avoir un penchant sans le savoir pour les Britanniques, pourtant. Mais oui, James Bond, pour moi, c'est l'absolu. C'est ce qui, sans dire que ça n'existe pas, c'est ce qui va au-delà de la possibilité. C'est mon super-héros.
0: C'est ça. Écoutez, il n'y a aucune honte à ça. Vous avez deux grands-enfants. Est-ce que c'est le genre de choses que vous leur avez aussi donné comme goût?
1: Ils ont des goûts de leur âge et de leur époque, je dirais, mais ils ont eu... le loisir n'est pas nécessairement la chance de s'en passer. Ils ont été imprégnés de tout ce qui m'intéressait, moi, en fait, de musique, de culture, de lecture. Ça, c'est une passion, un plaisir que je leur ai transmis. Je sais que tous les deux, ils lisent beaucoup. Ils lisent, mon fils lit à ses petites filles. La lecture est présente dans nos vies. Elle était présente dans la mienne quand j'étais enfant. Ma mère se cachait pour lire la nuit.
0: Mais ça, c'est ça. Ça mène loin, la lecture. En terminant, je voudrais que vous nous parliez de cela parce que c'est vraiment important. Vous mentionnez que c'est le plus beau livre que vous ayez lu. Oui. Il a été publié il n'y a pas tellement longtemps, en 2021, aux éditions Les Belles Lettres. Et ça s'intitule « L'infini dans un roseau ».
1: Oui.
0: Quel beau titre!
1: C'est un livre extraordinaire. C'est un livre qui raconte l'invention des livres dans l'Antiquité. Irene Vallejo est une auteure espagnole qui, je crois, est philologue, puis qui a réussi à raconter quelque chose d'extrêmement savant, extrêmement fouillé, parce que là, quand on passe en Grèce, en Égypte, avec la création de la bibliothèque d'Alexandrie et tout ça, c'est quand même des sujets savants. Là. En tout cas, moi, j'avais pas ça dans mes notions au quotidien. Et son récit, son texte, c'est vraiment un récit. Ça se lit très facilement, c'est très beau. Et moi, je suis à le relire pour apprendre tout ce qu'il y a dedans. J'ai aimé ça la première fois beaucoup, mais là, je veux l'apprendre.
0: Elle a reçu de nombreux prix, d'ailleurs, pour
1: oui.
0: cette publication.
1: Oui, oui, c'est vraiment quelque chose d'exceptionnel. Puis c'est... Elle n'a peut-être pas eu beaucoup, beaucoup de publicité, mais partout, actuellement, c'est traduit, évidemment, de l'espagnol au français, mais c'est en traduction vers l'anglais. Ça vaut la peine. C'est une œuvre marquante.
0: Et vous êtes aussi impliquée, Hélène Dion, dans d'autres événements. Entre autres, vous êtes au conseil d'administration des Rendez-vous de l'Histoire de Québec. Et ça fait plusieurs années là, que ça se déroule au mois d'août et ça attire de nombreuses personnes. Pourquoi faites-vous ça?
1: C'est un festival populaire qui veut rejoindre les amateurs d'histoire, mais aussi les gens qui sont du domaine de l'histoire et créer un pont pour qu'ils se rencontrent. Le fait de faire un festival populaire, c'est-à-dire que toutes les activités sont gracieuses ou presque, ça permet à beaucoup de gens de venir entendre des conférenciers. Ça donne aussi la chance aux jeunes étudiants finissant en histoire de venir présenter les sujets de leur recherche. Ça permet aux gens de communiquer entre eux, de se connaître. Il y a à Québec des passionnés d'histoire, mais il y a au Québec des passionnés d'histoire. Puis l'histoire, c'est vraiment le retour vers nos racines, vers qui nous sommes, d'où nous venons, qui a fréquenté qui et quoi, et qu'est-ce que ça a produit, quel métier ou compagnie ou toutes sortes de créations possibles. C'est vraiment extrêmement riche.
0: Et ça vous stimule?
1: Oui, bien sûr.
0: Hélène Dion, ça a été un grand, grand plaisir de faire votre connaissance. Merci beaucoup d'avoir accepté de partager votre parcours avec nous.
1: Ça me fait plaisir, merci.
0: Merci aussi à Mario Blouin pour les musiques et à Berthold Bernier pour la réalisation technique de cette émission. C'est Danny Benz au microphone, je vous dis à bientôt.

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